0: c'est la gloire, pour les siècles des siècles. Amen.
1: Amen.
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14: Les gens à la Camerounaise, franchement, je pense pas. Parce que vu le contexte sur lequel on vit maintenant, là, on ne peut pas atteindre. Et puis, on a des grands chantiers. On n'est pas sûr de finaliser. Oui, on n'est pas sûr de finaliser. Aujourd'hui, c'est là. Le Cameroun est devenu très bizarre. La vie devient dure, de plus en plus dure. On ne peut pas atteindre. On peut pas atteindre. Et les gens qui disent que les méchants, moi, quand ils font les définitions, moi, ça ne me dit à rien.
15: Je suis Ateba, François. Je suis dans le métier, ça fait presque 40 ans. Tout ce que vous voyez là, il y a l'aluminium. Donc, c'est-à-dire, il peut arriver que donc, vous me demandez à vous fabriquer une porte en alu, comme vous voyez là. Donc, je vous fabrique une porte en alu. Si vous voulez une porte en matériel métallique, je vous en fais. Dans ce domaine-là, je suis formé. Et si il vous faut fabriquer une porte en gris, c'est-à-dire en gris en fer forgé, je le fais également. Comme vous voyez, les fers sont bien forgés. Le métier paye, la technique paye. N'importe comment ça paye. Pour apprendre avec les colons, j'ai fait presque 10 ans. Hein. J'ai fait 10 ans avec les colons.
16: Je m'appelle Biza Patrick Rivoli. Bon, je suis un coiffeur. Je ne dégrade pas ce que je fais. Parce que je sais que c'est l'esthétique. C'est juste un problème de financement. En fait, si c'est parlant de la rentabilité au quotidien, le jour où le bon Dieu permet, on se trouve dans les 1500, 2000. Le jour où c'est plus fructueux, on se trouve dans les 3000, 4000. Bon, on se bat.
17: Mon nom, c'est Edginambi Longo, Charles Fabrice. Non, mais clandestin, c'est cool. Je vous ai dit que ici en ville, il y a des gens qui ont des structures, par exemple, qui ont des boutiques de téléphone. J'ai un fonds, hein? Je paye un comptoir, mais j'ai un fonds auquel je paye. Hein? Moi, généralement, on m'appelle le capitaliste parce que j'ai toujours de l'argent chez moi. Quand peut-être que les gars, il y a des gens qui sont dans le besoin d'argent, il y a des voisins, des gens peut-être qui ont des difficultés, peut-être qui cherchent à payer, peut-être une chaîne. Peut-être qu'en or, qui va à une valeur, si va peut-être que plusieurs sont. Il y a des chaînes qui vont à 2 millions, 500 000, 100 000, 50 000, ça dépend. Si moi j'ai des liquidités chez moi et que je trouve que c'est une bonne chaîne en or qui peut me rapporter, si tu me demandes peut-être que par exemple 200 000, 300 000, je peux te donner, sachant que je peux la revendre peut-être à 700 000.
1: Et je m'appelle Mbala Etienne. Donc, le métier que j'ai débrouillé pour faire, je suis un gardien de nuit, mais j'ai laissé le gardien de nuit, je reviens sur les soucis. Et c'est les soucis là que j'ai débrouillé comme ça pour manger avec mes enfants à la maison. Oui, j'ai tous les enfants, 5 enfants. C'est un travail sale aussi. Et je ramasse les soucis avec la boue, il vient, te donne, tu mets sur ton corps, tu salis ton corps toujours. Donc, c'est... on peut faire comment? On va supporter toujours. C'est l'argent qu'on veut, non? Toujours.
6: Je m'appelle Madame Guifo Thérèse. J'ai 48 ans dans les poulets. C'est difficile, très difficile. L'élevage, quand tu prends le poussin d'un jour, il faut surveiller, il faut entretenir. Ah, quand ça réussit, c'est bon. Quand ça meurt, on se décourage, mais on a l'air beaucoup. J'ai 7 enfants, les petits-fils. J'ai encore avec quoi? Avec les poulets. Avec les poulets. Encore avec quoi? Quand je sors le matin, je suis ici. C'est le soir que je rentre. Tu vois à l'heure que je suis là.
11: Je m'appelle Manjou Kamla Emilienne. En fait, dans la couture, je suis styliste. Okay? Mon travail consiste à confectionner les habits, à peu près comme la boutique. En fait, moi-même, je produis et je propose aux dames qui vendent malgré le marché. Coucou, les gens disent qu'il n'y a pas le marché, on attend, c'est ça le... Si oui, j'aurais moi-même, si j'avais des moyens, moi-même personnellement, je faisais le mien. Moi, j'accrochais parce qu'il y a des gens qui viennent, ils demandent s'il y en a ce que tu vends. Et puis, ce que j'ai déjà fait, je l'ai. Il y a des filles qui sont dans une famille aisée, ils n'aiment pas travailler, ils se contentent des biens de leurs parents. Oh, ce n'est pas ça. Ils doivent d'abord connaître ce que c'est que la vie quoi, en technique ou bien aller à l'école. Si tu ne parviens pas à l'école, tu gagnes ta vie en d'autres manières, d'une manière ou d'une autre, en apprenant le travail.
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la mutuelle d'assistance et de solidarité, la MASSO et l'acte 7. 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Adaptation pour obéir aux exigences et apporter les éléments nécessaires pour les mutualistes et leur progéniture. Eh bien, 100 francs CFA par jour, c'est le mode opératoire, les modalités pour pouvoir bénéficier de tout ce qui se rapporte à la mutuelle d'assistance et de solidarité, ainsi que aux différentes sollicitations. 100 francs CFA par jour, 500 francs CFA par semaine et 26 000 francs CFA par an. Et nous sommes le 8 septembre 2026. 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Nous sommes à jour J selon le décompte. Mais vous le savez généralement, c'est en J, l'apothéose au stade Amadou Ahidjo de Yaoundé. À ce niveau, chaque mutualiste prend part, participe activement en toute transparence à la désignation des bénéficiaires de l'offre ou des offres multiformes de la mutuelle d'assistance et de solidarité. Ça peut être le financement, ça peut être des villas à usage d'habitation, des matériels de transport, mais surtout du financement pour booster vos structures, pour en créer, afin que chacun à son niveau puisse se faire une place au soleil. Se faire une place, mais tendre la main, permettre à d'autres également de se frayer un chemin en créant des emplois, en produisant. L'État aussi, dans ce jeu, en tire profit. C'est un système. Et lorsqu'on parle des offres, vous savez, MASSO Bourse Académique, c'est une offre.

C'est quoi ma sous-bourse académique? Elle permet d'offrir aux enfants et aux jeunes ayant du potentiel et de l'ambition la chance de poursuivre gratuitement un cursus académique ou une formation professionnelle. C'est aussi permettre aux parents et aux familles de voir leurs enfants poursuivre leurs ambitions, développer leurs talents et transformer leurs rêves en projets d'avenir. L'étudiant bénéficiaire aura accès aux études supérieures dans les filières de son choix à 0 francs CFA et c'est par tirage au sort. Si on peut ajouter des éléments complémentaires, les formations professionnelles dans des filières choisies, banque et microfinance, secrétariat de direction, secrétariat comptable, secrétariat bureautique, secrétariat médical, auxiliaire, vendeur en pharmacie, assistant technique de laboratoire médical, aide-soignant, soignante, assistant ou assistante en cabinet médical, infographie, montage, vidéo, formation d'une valeur pratiquement de 200 000 francs CFA par niveau.

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Alors, mesdames et messieurs, merci de nous retrouver ravis, vraiment ravis de vous savoir toujours scotchés sur nos antennes et plein phare sur l'économie revient chaque fois avec des éléments supplémentaires pour vous permettre de mieux cerner les enjeux. Les enjeux pour notre pays, parce que nous avons une histoire. Nous avons une histoire. Vous ne pouvez pas commencer à interroger le Cameroun en 2026. Nous sommes en pleine rentrée scolaire. Vous voyez, nos enfants vont à l'école. On voit comment les parents se battent. C'est devenu la priorité des parents. Chaque parent, comment je ferai pour inscrire mon enfant? Chacun cherche comment envoyer son enfant dans une bonne école. Vous voyez un peu. Parce que chaque parent a compris, et coup de chapeau d'ailleurs à nos parents. Depuis deux semaines, ça se bouscule partout. Chacun se démerde comme il peut. Il faut que ma progéniture bénéficie d'une formation. Ça, c'est important. Parce que si vous ne formez pas votre enfant, il sera tout simplement un être humain. Pourtant, vous avez besoin, au-delà, d'un capital humain. Vous avez besoin d'un capital humain qui, demain, aura l'esprit critique, saura se détacher pour ne pas baigner et sombrer dans l'obscurantisme. Et c'est ce dans quoi nous sommes. Nous y sommes depuis très longtemps. Voilà la preuve récente où on vous parle de la révision de la carte du monde. La révision de la carte du monde. Pourtant, tout petit, on nous parlait des navigateurs. Navigateurs français, portugais, espagnols. Qui, effectivement, ont produit un référentiel de cartes. Une géographie qui leur est propre. C'était pour servir les besoins d'expansion. Et plus tard, passivement, nous avons adopté cela et dans des écoles, on récite. Sans s'interroger, sans prendre du recul. De quelle école on parle? Pourquoi les parents saignent autant pour leurs enfants, si à l'école, on leur enseigne du mensonge? Parce que là, on a une preuve par neuf. C'est une preuve par neuf. L'ONU vient en 2026, à travers son Assemblée générale, nous dire que la carte du monde est fausse. Vous voyez? Parce qu'en réalité, au tribunal de l'histoire, il y en a qu'il faut juger. Puisque pendant longtemps, on a investi pour apprendre du mensonge. Pas clair, pas net. Et un bon matin, on vous dit non, tout est faux. Voici la véritable version. Et le manque à gagner, le passif, les investissements. Les investissements sans retour sur investissement. Parce qu'en réalité, les parents doivent investir sur leurs enfants pour que demain, la connaissance, le savoir, puisse être profitable à ses enfants. Et il y a des pays qui l'ont compris. On va beau critiquer les Asiatiques, mais ils l'ont compris. La carte Mercator dont on parle de 1569 n'est pas celle, ce n'est pas celle qui est enseignée aux enfants chinois. Le référentiel en Chine, ce n'est pas le référentiel européen. Parce qu'on ne peut pas vous présenter une carte avec l'Europe au centre. Il est non seulement au centre, mais au nord.
Pendant qu'on y est, ils positionnent l'Afrique au sud pour démontrer leur supériorité et l'Asie dans la périphérie. Alors, dans les études, on s'est rendu compte que en Chine, aux enfants, on présente une autre carte. Dans la carte chinoise, la Chine est au centre du monde. Nous sommes en pleine stratégie de géoéconomie. Vous voyez que en Asie, même au Japon, on l'a fait. Il y a des cartes. La carte asiatique, ce sont des cartes qui démontrent que l'Asie n'est pas une périphérie, mais elle est en posture de pivot. Vous voyez un peu, ils se considèrent comme des véritables leviers. Alors, l'Asie a sa carte. L'Europe a sa carte. Où est la carte africaine? Et si à ce niveau, peut-être l'Union africaine et le Togo sont allés défendre le dossier où on parle uniquement de la superficie du continent africain. Mais le débat sur la superficie, oui, c'est bien beau. Mais quelle est la variable stratégique dans ce combat? Quelle est la variable stratégique et quelle est la leçon? Parce que tirer une leçon, ça ne se fait pas verbalement. Ça se fait avec des éléments matériels de conquête et de changement de paradigme. De ce point de vue, chaque information qui viendra, tout ce qui est contenu dans les manuels scolaires, les ouvrages, c'est bien, mais les parents n'ont pas uniquement pour responsabilité de payer les études, d'envoyer les enfants à l'école. Les parents doivent s'informer. Ils doivent s'informer pour former davantage leur progéniture. Imaginez-vous un parent qui écoute plein phare sur l'économie. D'ailleurs, c'est le lieu de tirer un coup de chapeau à Mba Yves Rodrigue, qui vient d'achever une réunion d'expertise au ministère du commerce. C'est un expert en base de données et en développement mobile. Grand auditeur de plein phare sur l'économie. Il nous a d'ailleurs tiré un coup de chapeau tout à l'heure. Écouter plein phare sur l'économie, c'est aussi pour transmettre le message à ses enfants, à sa progéniture. Oui, parce qu'un enfant qu'on forme est un homme qu'on gagne. Samedi dernier, nous étions à IOP IT Consulting, où effectivement, il y a eu une formation des jeunes. En fin de formation, le promoteur nous a invités pour davantage transmettre ce savoir, cette connaissance. Pourquoi? Parce que si les enfants baignent dans le vide, il y aura de l'horreur, parce que la nature a horreur du vide. Canaliser les enfants, leur donner des outils, effectivement, il n'y a pas encore le nécessaire totalement réuni, mais on fait avec ce dont on dispose. Ibrahim Oumarou est avec nous. Nous étions avec Maurice Nassiengouk, Stéphane Kouam, et bien sûr, c'était d'une représentation qui cadre avec cet idéal, ce travail qui est mené. Donc, vous parents, c'est bien de vous battre nuit et jour pour envoyer les enfants à l'école, se former. Mais comprenez qu'aujourd'hui, le système éducatif a besoin d'être contextualisé. Le contenu éducatif, il n'est pas totalement mauvais, il est bon, mais vous comprenez avec nous qu'il y a des éléments qui ne sont pas vrais, comme la carte du monde. Donc un parent qui est avant-gardiste, qui étudie, qui s'informe, qui nous écoute,
doit avoir des séances avec ses enfants. Nous saluons d'ailleurs ces chefs d'entreprise qui ont des grands baffles dans leur structure pour permettre également à leurs employés de nous écouter. Oui. Béatitude Pressing, par exemple, ils ont démontré, nous étions, tout un baffle pour que le personnel, et dans le personnel, il y a ses enfants. Écoutez. Parce qu'aller à l'école, au cartable, c'est-à-dire l'enfant, oui, transporter des livres, c'est bien. Mais il faudrait qu'il soit sérieusement formé. Parce que là, nous sommes bousculés par cette actualité, cette information. Et ça nous amène à nous poser énormément de questions. Vous prendrez la parole tout à l'heure lorsqu'il sera 17h30. Le code d'accès est connu, le 640 61 38 42. 640 61 38 42 ou encore le 671 15 73 21. 671 15 73 21. 17h30, vous prendrez la parole. Et bien sûr, en barre coulée de sortie, on aura des éléments pour davantage vous édifier. Mais surtout, bien avant, permettre à nos experts de prendre la parole. Au fur et à mesure, il nous retrouve dans ce studio. Le temps d'une virgule.

0: Alors, Ibrahim Oumar au papier court, bon après-midi, merci d'être là. C'est un plaisir, après avoir honoré ce rendez-vous de samedi dernier, c'était un véritable moment. Comment vous vous sentez ?
1: Yannick, merci pour cette invitation particulière. Merci de nous convier à ce partage, ce partage de construction de notre pays, le Cameroun. Je voudrais vraiment vous dire merci, et sans oublier les techniciens qui nous permettent d'être audibles, et dire merci à ceux qui vont contribuer, n'est-ce pas, à cette émission. Mm-hmm. Je voulais les présenter à ta place.
0: Voilà.
1: Et puis je pense à ceux qui nous écoutent de l'extérieur. Ils sont nombreux qui écoutent, n'est-ce pas, l'émission Plein Phare sur l'économie.
0: Ouais.
1: Et je m'en voudrais de ne pas saluer la hiérarchie de cette belle radio.
0: Oui, chapeautée par le révérend pasteur Bissa Emmanuel Noël. Très à l'écoute en ce moment.
1: Absolument, monsieur Yannick.
0: Alors, Ibrahim Oumar, ça s'est passé comme annoncé.
1: Oui.
0: C'est-à-dire à Hiob IT Consulting, où chaque année, il y a de la formation qui est organisée.
1: Oui.
0: Il y a un volet de développement des savoirs,
1: oui,
0: des compétences, d'imprégnation.
1: Oui.
0: C'est-à-dire les jeunes viennent dans un moule,
1: oui,
0: et vous en profitez pour leur transmettre ce que vous savez.
1: Oui, Yannick, je voudrais, vous faites vraiment bien de le dire. Je crois que dans le chapeau que vous avez préparé pour annoncer cette phase, vous avez souligné l'importance ou la portée de l'éducation.
0: Oui.
1: Vous savez, si nous venons ici chaque mardi, si nous voulons être utiles, n'est-ce pas, à notre pays, le seul que nous avons, il n'y a que l'éducation ne doit pas être l'apanage, n'est-ce pas, d'un ministère ou d'un groupe.
0: Très bien.
1: Donc, tout le monde devrait contribuer d'une manière ou d'une autre. Avant, nous avons souvent réussi à éduquer nos parents parce que tout le monde se sentait concerné dans l'éducation de l'enfant, de son voisin, de l'enfant qu'il rencontre sur le chemin.
0: Ouais.
1: Et donc, quand on revient donc dans le cadre de Hiob, c'est un moment, je voudrais encore, n'est-ce pas, vous dire merci parce que nous avons, ça fait pas trop d'années, hein, c'était la deuxième édition.
0: La deuxième édition.
1: Oui, vous savez, dans le parcours du promoteur que nous sommes, j'ai fait quelques formations. Je suis ingénieur en système et réseau informatique. Mm-hmm. Quand je le dis, c'est pas pour rien. J'ai également été à l'école normale. J'ai fait un peu de pédagogie dans l'enseignement. J'ai un KPM.
0: Ouais.
1: Et donc, quand je parle de ces deux aspects, c'est parce que le monde évolue avec une croissance numérique indescriptible.
0: Tout à fait.
1: Sauf que, on parlait autrefois, n'est-ce pas, de l'Internet. On parlera de l'Internet. Sauf que l'Internet n'est pas net.
0: Ouais.
1: Il y a dans le net aujourd'hui ce qui pose des problèmes et de façon irréversible aux humains.
0: Tout à fait.
1: Et donc, quand on regarde de l'autre côté la portée, l'importance, n'est-ce pas, du numérique, de l'informatique, j'ai dit, mais si j'ai pu faire ma petite formation, pourquoi ne pas aider, n'est-ce pas? Pourquoi ne pas aider les autres?
0: Pourquoi ne pas?
1: Pourquoi ne pas être utile, n'est-ce pas, à mes compatriotes?
0: Ouais.
1: Et donc, c'était la deuxième édition. Malheureusement, comme vous avez constaté, le cadre n'est pas encore très grand. Mais on s'est dit, même si le cadre il est petit comme ça, on va faire aussi petit, n'est-ce pas? On va apporter de façon petitement, n'est-ce pas, notre contribution. Et donc, c'était la raison d'être de cette formation. Nous espérons que les jeunes qui ont été reçus là-bas, qui ont reçu également des formations, demain, d'experts. Parce que je voudrais profiter également de cette opportunité pour remercier ceux qui ont été autour, n'est-ce pas, qui ont accompagné, n'est-ce pas, la réalisation de cette grande formation. Vous savez, nous avons fait spécialement, une fois de plus, on n'a pas eu une communication, vous savez, on n'a pas organisé une communication pour dire voilà, on va former là-bas et tout. Nous avons recruté, n'est-ce pas, ceux qui s'intéressent à ce que nous faisons.
0: Ouais.
1: Et là-bas, il était question, n'est-ce pas, de leur donner les outils face à la montée, comme je dis, n'est-ce pas, du numérique, pour qu'on fasse toujours des choix judicieux. Très il faut bien. Déjà cesser d'être ignorant en ce qui concerne l'outil informatique. Ça commence par là. C'est-à-dire qu'on nous leur avons donné, par exemple, les bases pour s'exprimer dans le cadre, n'est-ce pas, de tout ce qu'on voit chaque jour. Si c'est l'ordinateur, si c'est le téléphone, vous savez que ça se trouve partout aujourd'hui.
0: Ouais.
1: Et surtout, nous nous sommes apesantis sur les risques dans l'utilisation des réseaux sociaux aujourd'hui. Voyez les risques, n'est-ce pas, dans l'utilisation des réseaux sociaux. Vous savez, les jeunes filles, il y en a, en fait, ceux qui ne sont pas allés à l'école. Quand ils découvrent peut-être l'outil informatique ou encore ils découvrent, tout le monde s'achète le téléphone aujourd'hui. Quand on trouve, il y a des applications parce que dans le net, dans le réseau social, malheureusement, c'est un fourre-tout. Vous demandez n'importe quoi, vous trouvez. Ouais. Maintenant, qu'est-ce que vous en faites avec? Et comment est-ce qu'on peut orienter, n'est-ce pas, la jeunesse dans la recherche sur le net? En fait, c'était ça notre dada.
0: Très important.
1: Et nous espérons vraiment qu'ils feront bon usage. Je voudrais profiter encore pour leur souhaiter, n'est-ce pas, bon retour, parce que certains sont rentrés à l'école aujourd'hui.
0: Oui.
1: Et il y en a qui étaient des élèves. Donc, vous voyez, quand je parle d'éducation, si on s'abandonne, ouais, n'est-ce pas, au lycée ou encore au collège, on peut passer à côté de l'essentiel. Parce que je crois qu'aujourd'hui, chaque institution doit vraiment s'apesantir dans le domaine informatique.
0: Ouais.
1: Parce que ça inonde tout ce que nous faisons. Et il faut que les enfants soient suffisamment outillés pour faire les bons choix quand ils sont en train de se faire, en fait, faire des recherches.
0: Dis-moi, Ibrahim, le Cameroun, nous allons le bâtir ensemble,
1: ouais,
0: en se serrant les coudes. Et quand vous parlez d'un cadre qui ne réunit pas encore toutes les conditions,
1: oui,
0: mais on voit le dévouement. Parce qu'en réalité, c'est la leçon. Et beaucoup d'entrepreneurs, de PME, doivent s'en inspirer. Parce qu'en réalité, vous voyez, le cadre, il a encore, il y a du travail à faire, mais déjà la deuxième édition, vous essayez et vous êtes nourri de convictions.
1: Oui.
0: Vous voyez un peu, vous organisez toute une cérémonie de remise,
1: oui,
0: des attestations, c'est-à-dire que vous donnez à cela de la grandeur.
1: Yannick, vous savez, ça se passe d'abord dans la tête.
0: Voilà.
1: Vous comprenez? Je pense qu'il faut le dire. IOP IT Consulting ou encore et son promoteur, physiquement, peuvent manquer un certain nombre de choses. Mais ouais, en réalité, nous sommes riches.
0: Très bien.
1: Nous ne nous considérons pas pauvres. Nous savons où est-ce que nous allons.
0: Ouais.
1: Et c'est pour ça que quand on a une petite possibilité, on essaye de montrer.
0: Ouais.
1: On essaye. Il y a la vision de la chose.
0: Tout à fait.
1: Et vous savez, quand on ne se forme pas, on se déforme.
0: Bien sûr.
1: Voilà. Vous voyez, quand on ne se forme pas, on se déforme.
0: On se déforme.
1: Donc, quand il y a la possibilité de se former, c'est ce que tout le monde devrait faire.
0: Ouais.
1: Vous voyez, quand on vient là, en réalité, tout le monde doit pouvoir se former. Même se recycler. Même si vous avez été... Vous voyez, c'est ce qu'on fait. Dans les lycées, à la fin de cette semaine, on va réunir les enseignants,
0: ouais,
1: qui ont eu des licences et qui sont allés faire 5 ans à l'école normale. On va les réunir quelque part pour leur rappeler, n'est-ce pas, ce qu'ils doivent faire dans les salles de classe.
0: Et vous voyez...
1: C'est voilà, d'une importance capitale.
0: Et vous voyez, par exemple, quand nous avons pris la parole dans la circonstance...
1: Bien entendu.
0: Pour parler d'un voyage de 1000 km qui commence par un pas, mais aussi de se dire, on doit évoluer à notre rythme, à nous, Africains.
1: Oui.
0: Parce que l'Africain a été berné, il a été esclavagisé, il a été colonisé. Est-ce que pour se développer, l'Africain doit aussi aller coloniser, esclavagiser? Si on dit non, parce que nous, dans nos valeurs, c'est la valeur humaine, la ressource humaine,
1: oui,
0: il faudrait qu'on ait un autre rythme d'évolution. Ce rythme d'évolution intègre beaucoup de facteurs. Si vous avez suivi l'actualité, même sur la toile, on parle d'un certain, je sais pas, charlatan, homme de Dieu et tout cela. Voilà, vous avez vu que son domicile est en train d'être saccagé, je sais pas trop, j'ai vu une image pareille. Bon, nous ne sommes pas là pour jouer les défenseurs de la justice populaire, mais c'est dire que la richesse, c'est celle qui intègre les valeurs, le savoir-être. Parce que si dans votre processus d'enrichissement, il y a dilution de l'être dans l'avoir, vous êtes dans la fuite en avant, parce que tôt ou tard, vous serez rattrapé.
1: Bien entendu, bien entendu.
0: Vous voyez,
1: oui.
0: Il est important de faire avec les enfants, dans un cadre certes restreint, mais en préservant ses valeurs et son identité. Sinon, un matin, vous aurez un château qui va s'effondrer. Alors qu'on a passé des années à dire que non, voilà, voilà, voilà. Il y a des cas et des cas qu'on peut citer. Donc, allez sur cette base. Et quand vous voyez des puissances qui sont solidement ancrées, ils sont partis par la fierté de soi d'abord. La fierté de son identité. On évolue pas comme l'autre. on évolue comme soi et on amène l'autre à nous accepter aussi parce que nous sommes différents de l'autre.
1: Bien sûr, bien sûr.
0: Vous voyez, oui. Regardez le débat sur la carte du monde. De toute façon, on y reviendra tout à l'heure.
1: Bien entendu, Yannick.
0: Le temps de recevoir Maurice Nassengo. Bon après-midi.
2: Bon après-midi, Yannick. Bon après-midi, cher ami. Monsieur le directeur général. Le
0: PDG. Le président directeur général. Ah, ouais.
2: Bon après-midi à tous ceux qui nous écoutent, à la RH de la radio et à nos vaillants techniciens.
0: Oui.
2: Ce soir.
0: Vraiment, vous savez, samedi, c'était un véritable moment. Alors, Hermine Fosa, d'ailleurs, nous a... elle a promis qu'elle sera là.
1: Oui.
0: Espérons qu'elle arrive, peut-être avec un léger état. Je ne sais pas si à l'extérieur il pleut. Mais nous avons eu un échange. Vous voyez un peu, sur la base du comportement de l'entrepreneur, du projet. Vous voyez un peu. Mais quand Maurice Nassengo nous montre les images de ses récoltes de Macabo, vraiment, je vous assure qu'on en parlait, mais je ne savais pas que. Le laboureur était autant engagé. Vous voyez un peu, je vous dis, de véritables sacs de macabre. Récoltés, n'est-ce pas, à Boumiébel. Vous voyez un peu. D'ailleurs, je vous donne la parole parce que je pas.
2: Le laboureur est sacrément engagé.
0: Sacrément engagé.
2: Il faut déjà dire que pour arriver à ce résultat, celui que je vous avais vu, celui dont vous parlez, il y a quand même une bonne année.
0: Voilà.
2: Une année pleine. Civile pleine qui s'est écoulée. C'est du travail, c'est l'entretien, c'est la mise en terre, c'est la gestion, c'est contre, c'est pas...
0: Sur un hectare.
2: Oui, sur un hectare.
0: Des sacs, des géants sacs de macabre.
2: Mais avant de revenir de
0: Oui, d'abord, il faut d'abord... Voilà.
2: Non, je voulais dire, pour avoir participé à la cérémonie mercredi, moi, c'était un moment de joie. Joie, pourquoi? Déjà parce que j'ai vu des enfants fiers d'eux-mêmes. J'ai vu des enfants qui sont contents de ce qu'ils ont appris.
0: Exactement.
2: J'ai vu des guerriers.
0: Des guerriers.
2: Qui vont s'appuyer sur ces enseignements-là, sur ces attestations-là, pour affronter la vie. Parce que dès qu'on est né déjà, la vie nous mène 1-0.
0: Très bien.
2: Et là, vous leur avez donné la force, dans la tête d'abord, dans la force mentale, et maintenant la force même technique, pas même certainement technique, pour qu'ils affrontent cette vie qui s'annonce chaque jour toujours plus difficile.
0: Tout à fait.
2: Donc moi, quand je partais de là, je me disais, mais Ibrahim, vous faites quelque chose d'extraordinaire. Ah, on doit le dire avec emphase.
1: Merci beaucoup.
2: C'est une vérité.
1: Merci vraiment.
2: Vous faites des choses assez extraordinaires.
1: Merci beaucoup.
2: Tel un logisticien, vous faites beaucoup, mais avec très peu.
1: Oui.
2: Et c'est alloué.
0: Avec très peu.
2: Oui. On était à... On s'est bien rendu compte que les lieux étaient exigus.
1: Oui.
2: Mais la cérémonie s'est fort bien déroulée.
0: Voilà.
2: Vous voyez, il n'y a pas eu d'anicrose. Tout s'est très bien passé.
0: Oui. Ouais.
2: Et le résultat était là.
0: Ah, le résultat était là.
2: Ah oui, donc vraiment c'est...
1: Gloire à Dieu, merci.
2: C'est à Louis.
0: Non, merci, c'est intéressant.
2: Moi,
1: merci,
2: j'ai passé un super moment.
1: Merci vraiment. Ouais.
0: Parce qu'il y en a, une fois qu'il engage un projet, il regarde d'abord l'obstacle. Et à la moindre difficulté, il panique.
2: C'est là qu'il faut former...
0: Il stresse.
2: Il faut former l'entrepreneur.
0: Oui.
2: L'entrepreneur ne se forme pas seulement pour... dans le produit qu'il vend. Mais d'abord dans le mindset.
0: Le mindset.
2: Oui. La leçon, une des leçons qu'Ibrahim Oumarou nous donne, c'est qu'avec le peu qu'il a, il ne s'affale pas pour dire « je n'ai rien ».
0: Ouais.
2: Il se base sur le peu qu'il a pour avancer et avancer fort. Avec force, on l'a vu.
0: Oui.
2: Avec énergie, détermination.
0: Oui. Se déploie.
2: Voilà, on l'a vu. Hein. Moi, j'ai passé mon temps à t'observer, cher ami. J'étais agréablement surpris.
1: Ah,
2: très agréablement
1: surpris. Ça...
0: Non, c'est bien. C'est bien d'avoir cet état d'esprit.
2: Oui.
0: En tant qu'Africain, en tant que Camerounais. Si vous voulez vous lamenter, mon espace n'est pas assez, ou bien je n'ai rien, je ne peux rien faire.
2: Je ne vous apprends rien.
0: Voilà. Frère.
2: Il y a quelques mois, là, disons, plutôt dans l'année, j'ai subi de sévères contre-coups dans mon cabinet. Vous êtes au courant.
0: Oui.
2: On se plaint pas.
0: NAS
2: logistique. C'est pas pour dire qu'on n'a pas de problème. C'est pour dire le calme qu'on prend et le détachement et le recul que l'on prend, c'est pour dire comment est-ce que je vais rebondir.
0: Mais
2: c'est pour se poser cette question et agir en conséquence.
0: Très bien. Il y a un avantage à se frotter.
2: Oui, à la difficulté.
0: Aux conquérants. Aux âmes pensantes. Vous voyez un peu. Parce que quand Maurice Nassengo parle de son calme, c'est-à-dire de son stoïcisme. C'est, je crois que c'est la semaine dernière qu'on notait encore que Métien, oui, avec tout ce qu'il traîne ce moment comme difficulté,
1: ça,
0: mais il reste égal à lui-même.
2: Oui, mais sombrer dans la fatalité, entre guillemets, ça n'apporte rien, ça n'arrange rien.
0: Oui.
2: C'est la première chose que je voudrais dire à tous ceux qui nous écoutent. Quand ça vient fort, mal, dur, là, on s'arrête. On encaisse, hein. Mais on s'arrête 2 secondes. On se dit, ok, j'ai pris un coup. Et après, je fais quoi? J'avance. C'est mon credo, vous savez. Permettez-moi de prendre cette note un peu.
0: Allez-y, allez-y.
2: Dans Naruto, il y a ce qu'on appelle la voix du ninja. C'est ma voix du ninja.
0: Oui.
2: Ça dit, le conquérant, vous avez perdu le conquérant.
0: Bien sûr.
2: Oui, j'encaisse, mais j'avance. Voilà.
0: Mais là, Maurice Nassengouk, vous savez, quand nous restons, bon, personnellement,
2: oui,
0: on s'étudie. Vous voyez un peu? On s'étudie.
2: Ouais.
0: C'est-à-dire que quand Maurice Nassengouk dit j'ai eu tel coup, je suis en cessation de paiement,
2: paiement
0: pendant des mois. Mm-hmm. La question que je vais vous poser, c'est toujours NAS Logistics Consulting qui vous fait vivre avec les factures et tout ça.
1: Ça.
0: Mais j'ai eu la réponse samedi dernier.
1: Oui, en regardant les images.
2: Voilà. Voilà.
0: L'alternative des macabos à Boumiebel.
2: Et ce n'est pas tout.
0: Et ce n'est pas tout.
1: Le piment arrive.
2: Il n'est pas bien loin, c'est clair. Le piment n'est pas bien loin. Ce n'est pas tout pour dire. Comme les clients que j'ai, que j'encadre, je leur dis toujours, il est impossible pour vous d'avoir 10 francs et de mettre vos 10 francs dans un seul plat.
0: Ouais.
2: Le jour où le plat se casse, vous êtes perdu. J'ai, plus loin, j'ai démontré ici l'effet de la décote. Pour m'empêcher le navire NAS Logistics Consulting de chavirer.
0: De chavirer.
2: Vous voyez. À ça, j'ai ajouté, donc, il faut diversifier les sources de revenus.
0: De revenus.
2: Oui, et s'arranger à économiser, pardon, de manière vraiment efficiente.
0: Super.
2: Efficace, je veux dire.
0: Super.
2: Mais c'est au prix de, pardon, de beaucoup de sacrifices.
0: De beaucoup de sacrifices.
2: Il faut accepter de souffrir.
0: Voilà.
2: Parce que l'argent qui gravite dans vos mains, qui circule dans vos mains, ce n'est pas votre bénéfice. Ah non, il faut le savoir.
0: Voilà un secret.
2: C'est pas votre bénéfice.
0: Voilà un secret. Parce qu'on va beau dire diversifier les revenus, mais comment vous les gérez?
1: Ça.
2: C'est là, en fait, comme on dit, c'est dans les petites lignes, quand on signe un contrat, que ce gars se cache le piège. Voilà le piège.
0: Le piège.
2: Oui, il est là. Si vous n'avez pas une discipline personnelle, c'est pour ça que j'appelle souvent à la formation du mindset de l'entrepreneur.
0: Oui.
2: Vous pouvez avoir de l'argent. De sérieux problèmes qui arrivent. Et l'argent, moi, je le dis très souvent, appelle les problèmes.
0: Oui.
2: Voilà, il arrive là, 2 secondes après, un problème est là. Si vous n'êtes pas focus, solide, froid,
0: exact,
2: et distant, parce que l'argent, ça peut faire perdre pied.
0: Oui, oui, oui.
2: Voilà,
0: oui, tout à
2: et
0: fait.
2: Et distant, mais vous
0: perdez le nord.
2: Vous tombez même.
0: Et vous pensez qu'il y en aura toujours.
2: C'est là le piège.
0: Alors que c'est dans le calme qu'on prépare la tempête.
2: Tout à fait. Dans le calme qu'on prépare la tempête. Vous l'avez dit. Comme quelqu'un a dit, qui veut la paix,
0: prépare la guerre.
2: C'est exactement ça.
0: Fondamental. Fondamental. Mmh. Vous voyez que ce n'était pas une rencontre festive où on va pour des réjouissances.
1: Non.
0: D'apprentissage.
1: En fait, j'ai davantage quand je vous écoute sur le film de la journée. Je comprends qu'on était tous là.
0: Mais attendez.
1: On est lisé par les mains, les gens de la même façon.
2: C'est clair.
1: J'ai appris encore de ce qui s'est passé là-bas.
0: Voilà.
1: Et c'est plutôt formidable. Vraiment.
0: C'est formidable. Vous savez, formidable. Les entrepreneurs, ils ne marchent pas. Vraiment, à tout moment, ils cherchent comment entreprendre, comment capitaliser.
2: C'est ça.
0: Et quelqu'un a dit, quand vous savez où vous partez, il est difficile de vous perdre et de vous tromper.
1: Absolument.
2: Tout à fait.
0: Et de vous faire manipuler. Quand vous savez déjà où vous allez. Beaucoup n'ont pas encore identifié. Oui, Ibrahim.
1: Ça, je voudrais encore saisir cette opportunité pour dire. Parce que vous savez, chaque jour, en parlant de la formation ou encore de l'apprentissage, nous apprenons.
0: Exact.
1: Cette cérémonie de ce jour et ce commentaire que nous faisons là, j'ai envie de dire que si j'avais à le faire, je la ferai encore plus.
0: Oui.
1: Parce que, dites-vous que vous êtes un soutien énorme dans la vie, n'est-ce pas, de notre entreprise aujourd'hui. Et j'espère que ce que nous sommes en train de construire ensemble nous ferons ensemble un témoignage bientôt.
0: Tout à fait.
1: Rassurez-vous, je l'ai dit, nous avons le sentiment que nous allons vers quelque part.
0: Exact.
1: Nous demandons seulement un toit moins branlant pour ceux qui seront et leurs enfants. Parce que si ceux qui sont au-dessus de nous, là, s'ils nous accordent un peu de faveur,
0: ouais,
1: ils ne seront pas déçus.
0: Exactement.
2: C'est clair.
0: Merci.
1: Ils ne seront pas déçus.
0: Merci, Ibrahim. On va leur imposer l'agenda à travers l'effort, le travail, la résilience et le sacrifice dont parlait Maurice Nasengou.
1: Ouais.
0: Eux-mêmes vont s'ajuster.
1: Ah, ça.
0: Quand vous regardez les débats sur les rapports entre la Chine et le reste du monde, entre l'Afrique et le reste du monde,
2: ouais,
0: il y a un changement. Il y a un bouleversement. Parce que les autres ont travaillé. La Chine a travaillé, elle impose son rythme. Elle n'enseigne pas la carte occidentale à ses enfants. À Shanghai, on dit à l'enfant, la Chine, c'est le centre sur la carte du monde. Oui! On le dit, on n'est pas l'Europe. Non, ouais, non, non. Ils vont le dire là, les Européens, avec leurs histoires de pôle Nord-Sud et consorts, pour montrer qu'ils sont supérieurs dans le vide. Parce que scientifiquement, il est démontré que ça n'a rien à voir.
1: Ouais.
0: Et c'est pareil pour la carte du monde. C'est pareil pour les notions de développement économique, pour les notions de détérioration des termes de l'échange, de division internationale du travail, de matières premières, valeurs ajoutées, et qu'on soit, ils sont dans un vaste mensonge qui nous enseigne chaque jour, et au fur et à mesure, avec le travail, la détermination, on imposera un autre rythme. Et ce n'est qu'à travers le travail, la discipline, la persévérance, la détermination, la résilience, qu'on pourra s'en sortir. Parce qu'ils ont compris qu'en baignant dans le chaos, c'est toujours eux qui sortaient vainqueurs. Chaque fois qu'il y a eu même des révolutions en Occident, c'est toujours la classe bourgeoise qui a réussi à se réinventer pour rester au sommet. Toujours la réinvention. Là, on a compris le jeu, on procède autrement. Et on y arrivera. Comme vous dites le plus souvent, on va vers quelque part. Alors Stéphane Kwa, bon après-midi. Merci d'être là, c'est un plaisir.
3: Plaisir renouvelé également de mon côté. Bon après-midi à toi Yannick et à Ibrahim et Maurice,
0: oui,
3: qui t'ont déjà rejoint. Moi aussi maintenant. Je suis très content d'être là aujourd'hui comme les semaines précédentes. Et je profite pour adresser mon salut le plus chaleureux au président Bissa Emmanuel Noël,
0: ouais,
3: ainsi que sa tendre épouse.
0: Tout à fait.
3: Et puis à l'ensemble de tout le top management de cette radio et de tous les auditeurs sans lesquels nous ne sommes rien.
0: Exactement, Stéphane Kwam. Alors, vous êtes arrivé bien après. Ça témoigne de votre attachement, malgré votre agenda surchargé. J'espère que vous avez quand même retrouvé. Vous avez retrouvé sur place quand même.
1: Bien sûr.
0: Vous étiez encore là.
1: Bien sûr.
0: Voilà.
1: Bien sûr.
3: Quand je suis arrivé, les guerriers de Maurice étaient en train de danser.
0: Alors, vous avez retrouvé Maurice?
3: Non.
2: Non, juste après.
3: Maurice était parti déjà.
0: Ok.
3: Mais j'ai suivi tout à l'heure quand il les a qualifiés de guerriers.
2: Des guerriers.
0: Ah, d'accord.
3: Ouais. Super. Donc, non, c'était une belle cérémonie. En tout cas, ça a créé au moins de l'envie hein, de faire plus. Je connais particulièrement certains de ces enfants qui ont été primés.
0: Oui.
3: Qui, pour certains, avaient des parcours qui les prédestinaient à ne pouvoir rien faire de particulier.
0: Voilà.
3: Et qui ont trouvé une certaine fierté à apprendre l'informatique.
0: Oui.
3: Il y a une particulièrement, là, qui est un personnel de Yop IT Consulting, qui était tellement ému parce que elle se retrouvait diplômée. C'est des gens que le système scolaire de notre pays n'a pas pu encadrer, n'a pas pu leur donner la chance. Mais grâce à des formations comme celles qui sont organisées par Yop IT Consulting, ils avaient donc la possibilité d'acquérir un savoir et d'avoir une preuve tangible de ce savoir acquis. Donc moi, je les ai trouvés en joie. Bon, nous les avons accompagnés dans cette joie. C'est ce qu'il nous restait à faire, puisque voilà. Le plus fort avait déjà été fait un peu plus tôt dans la journée, et j'en ai eu les échos. Mais le meilleur avait déjà été fait pendant la formation, et c'est ça qui est important. C'est un message qui doit pouvoir toucher tout le monde, à savoir qu'il n'est jamais trop tard pour apprendre. Et que ce n'est pas seulement dans le cadre de l'école formelle qu'on peut acquérir des compétences.
0: Des compétences, très bien. Et là, la leçon dont on parlait tout à l'heure, le fait d'être fier du peu dont on dispose, de transformer cela en une valeur que l'on vend, que l'on présente, que l'on défend fièrement, c'est déjà un pas véritable dans le processus entrepreneurial.
3: En tout cas, il y a une leçon effectivement à tirer là-dessus, parce que beaucoup de jeunes Camerounais se disent que pour entreprendre, il faut remplir toutes les conditions, il faut cocher toutes les cases. Et ce n'est pas toujours évident de pouvoir cocher toutes les cases.
0: Ouais.
3: Mais la leçon à tirer, c'est qu'on n'a pas besoin justement de cocher toutes les cases. On fera, ce ne sera pas parfait, mais on aura fait et on aura avancé.
0: Ouais.
3: Le plus important dans la vie, c'est comme à bicyclette, c'est de pédaler afin de ne pas perdre l'équilibre.
0: Tout à fait.
3: Moi, je pense que ce soit l'entreprise de mon cher Ibrahim ou que ce soit les apprenants qui ont choisi de le suivre, aujourd'hui, ils peuvent être fiers d'avoir écrit une partie de l'histoire. Désormais, eux, ils ont un certain nombre de connaissances et Yop IT Consulting a fait quelques Camerounais de plus qui sont capables dans le domaine de TIC, de l'informatique, de apporter leur part à la construction nationale.
0: Véritablement. Véritablement. Nous sommes au service de la petite et moyenne entreprise, de la très petite entreprise. Ce sont des entités qui constituent le socle, le soubassement qui saura sauver notre pays des vents contraires, des grandes batailles à l'échelle internationale, à l'échelle mondiale. Et faire de notre pays un véritable Eldorado. Et ça ne commence pas par la fin. On voit la fin ailleurs, on veut amorcer par la fin d'ailleurs. Pourtant, on doit avoir notre propre commencement pour que demain, on ait une histoire à défendre. Ce que nous faisons là, c'est l'histoire que nous défendons. Parce qu'effectivement, il faut avoir une histoire. Votre histoire n'est pas l'histoire des autres. Votre parcours n'est pas le parcours des autres. La tour Eiffel n'est pas ton parcours. La tour Eiffel n'est pas ton résultat. C'est parce que tu as traversé la Méditerranée qu'immédiatement, la tour Eiffel devient ton résultat. C'est-à-dire que tu te filmes, vraiment au point de mourir dans les eaux de la Méditerranée. C'est un sérieux problème. C'est un sérieux problème. Qui t'a créé même ta propre tour Eiffel chez toi? Là, au moins, on sait que tu as peut-être copié, mais c'est un résultat qui émane de ton travail, de ton labeur.
4: Pourquoi copier chez les autres?
0: Parce que si en ce moment, on peut copier avant de s'améliorer, ça peut encore être mieux. Mais de là à ne rien faire, c'est problématique. Alors, nous allons rentrer dans le vif de la thématique. Mais il y a Ibrahim Traoré qui s'est entretenu avec des jeunes Burkinabés. Parce que nous sommes en pleine rentrée de classe. Il faut que les enfants comprennent. Où est-ce qu'on va? Le Tchad a conclu un accord, un partenariat avec Abu Dhabi, la capitale des Émirats Arabes Unis, pour un investissement gigantesque de près de 446 milliards de francs CFA. Vous savez, ce sont des pays musulmans. Mais il y a que la coopération économique et diplomatique est déséquilibrée. Et Ibrahim Traoré dit, mais est-ce que la religion vous a donné une carte
4: de crédit
0: en guise de passeport pour entrer dans ce pays-là? Vous avez le passeport comme tout le monde. Vous respectez les mécanismes, les modalités avant d'y aller. Donc, il ne faudrait pas que ça devienne un instrument Vous voyez un peu, quand je parle, vous êtes musulman, comme Ibrahim Traoré.
1: Bien sûr.
0: Mais il dit aux Africains, nous devons croire en Dieu. Nous devons avoir une projection, non pas comme des personnes sans cervelle. Il était face au jeune Burkinabé.
1: Oui.
0: Nous allons essayer d'écouter un peu ce que dit Ibrahim Traoré à sa jeunesse.
5: À tous les croyants, pardonnez-moi pour ce que je vais dire. À tous les athées, pardonnez-moi également pour ce que je vais dire. Le sujet peut être sensible. C'est ce qu'on a l'habitude de dire. Le sujet est sensible, n'en parlez pas. Mais on a passé le temps à dire que le nègre n'est qu'émotion. Et nous sommes en train toujours de mettre les émotions au-dessus de tout. Il n'y a pas de sujet sensible, il n'y a pas de sujet tabou. Et moi, j'ai une mission. Et si je ne passe pas le message à vous, plus jeunes, j'aurai trahi ma mission. Et je suis obligé de vous passer le message. Après ce message, peut-être ils seront nombreux à ne pas m'aimer, à me détester. Ils seront nombreux à ne pas comprendre le message parce que les neurones refusent de s'ouvrir. Mais je veux que vous, jeunes, vous compreniez le message, que vous changez de paradigme, que vous aimez votre patrie, que vous travaillez pour votre patrie. Nous et les générations au-dessus de nous, beaucoup pourront ne pas comprendre parce que tout jeunes, ils n'ont pas eu la chance d'avoir ce type de message de leurs dirigeants ou des personnalités du pays. Donc, écoutez-moi très bien. Pourquoi je parlais de croyants et d'athées? Parce que moi, je crois en Dieu. Je crois en un Dieu qui a créé ce monde. D'autant plus que si jamais on n'a pas pu jusqu'à aujourd'hui pouvoir passer de la matière inerte à la cellule vivante, c'est qu'il y a forcément un Dieu. Et je pense que les scientifiques ici présents nous diront combien l'ADN est complexe. D'autres m'ont dit que la manière dont l'ADN est codé est plusieurs milliards de fois plus complexe que l'ordinateur le plus complexe. Ce qui veut dire que forcément un être suprême. Et je suppose que ceux qui ont fait la biologie connaissent le principe biologique Lucas. C'est ça? N'est-ce pas, monsieur le ministre? The last universal common ancestor. Et si vous lisez sur ce principe Lucas, vous comprendrez qu'il y a forcément un Dieu, puisque nous n'avons pas réussi à passer de la matière inerte à la matière vivante. Mais croire en Dieu ne veut pas dire forcément ce que nous faisons aujourd'hui. Je veux parler des religions. La mauvaise compréhension des religions. Le mauvais enseignement des religions. J'insiste, la mauvaise compréhension des religions et le mauvais enseignement des religions. L'utilisation des religions à des fins perfides, à des fins politiques, à des fins de domination. Il faut que vous soyez lucides, vous les jeunes. Je vous parle à vous, ici dans cette salle, je parle aux jeunes du Burkina et de toute l'Afrique. Vous savez, Jomo Kenyatta a dit quelque chose de très important. Il a été, lui, élevé par des missionnaires écossais, je pense, parce qu'il a perdu ses parents un peu plus tôt. Mais il a dit que quand les Blancs sont arrivés, nous avions les terres, ils avaient la Bible. Ils nous ont appris à prier les yeux fermés. Et lorsque nous avons ouvert les yeux, les Blancs avaient les terres et nous avions la Bible. Est-ce que vous comprenez la portée de son message? Ne lisons juste pas les citations. Lisons la portée des messages. On vous dira partout, heureux les pauvres au paradis seront reçus. Et même dans l'islam, on vous dira, faites seulement penser à demain, c'est-à-dire l'au-delà, quand vous allez mourir, le paradis, la vie sur terre ici, le bien, le confort, le luxe et tout, ce n'est pas important. On vous amène donc à ne pas chercher à vous perfectionner, à ne pas chercher à travailler, à ne pas chercher, restez stagnant. Et on vous conseille à vous retrouver dans les mosquées, dans les temples, dans les églises, à attendre tout de Dieu. Dieu ne viendra pas vous donner ce que vous voulez. S'il vous a créé avec un cerveau et des membres, c'est pour que vous puissiez les exploiter. Dieu. Je l'ai dit à Waïguia que Dieu est fâché contre les Noirs. Les gens n'ont pas compris. J'ai expliqué un peu. Parce que nous refusons d'exploiter nos cerveaux pour travailler. Et c'est comme si nous disions à Dieu qu'il n'a pas eu raison de nous donner l'intelligence. Et les Noirs
6: s'assoit et il attend encore tout de Dieu. C'est parce qu'on nous a formatés qu'il faut attendre tout de Dieu. Et Dieu n'aime pas ça. Vous êtes intelligent. Vous voilà ici aujourd'hui. Les meilleurs. Vous avez de l'intelligence. Vous devez exploiter votre intelligence pour vous, votre famille et votre patrie. C'est-à-dire la communauté dans laquelle vous vivez. Si vous n'apportez rien de plus dans votre communauté, vous êtes un ennemi de Dieu. Et la recherche de cette connaissance doit être permanente. Si quelqu'un vous dit de vous asseoir et attendre le miracle de Dieu, c'est faux. Il vous trompe. Persévérez. Voilà.
0: Très bien. Vous voyez que ce n'est pas une attaque contre qui que ce soit. C'est juste un rappel. C'est un rappel à l'endroit de la jeunesse africaine dans la compréhension d'un certain nombre de facteurs. Et on l'avait dit ici que l'origine de la richesse des nations, c'est un document spirituel. L'économie, c'est la spiritualité. Si vous n'avez pas des bases spirituelles solides, vous ne pouvez pas faire l'économie. L'origine, la richesse des nations, c'est un document avant tout spirituel. Origine, la richesse des nations. Oui. Parce que l'appréhension, Simon Bassanaga est avec nous, qui est d'ailleurs un fervent chrétien. On ne parle pas de religion. Mais c'est un message, c'est un discours qu'on partage d'Ibrahim Traoré à sa jeunesse. Vous voyez un peu ? Donc, qu'il n'y ait pas de confusion. Mais l'idéal à rechercher ici, c'est que tout ce que l'Africain doit faire, embrasser, doit concourir à son accomplissement, à son bien-être. Pas au bien-être des autres. Voilà le centre du débat. Si vous adoptez quelque chose et qu'il ne concourt pas à votre accomplissement, à l'accomplissement de vos enfants, des générations futures à venir, ça veut dire que vous ne faites pas le bon choix. Vous voyez un peu? Donc ce n'est pas une attaque contre quoi que ce soit. Puisque lui-même, Ibrahim Traoré, c'est un fervent croyant, fervent musulman. Voilà, c'est un musulman. Donc, très bien. Simon Bassanaga, bon après-midi.
7: Bon après-midi Yannick, et bon après-midi à tous nos auditeurs qui ont passé toute la semaine à nous appeler parce que vous n'avez pas rempli à vos obligations. Apparemment, vous avez promis le contact de certains panélistes et vous n'avez pas pu honorer.
0: Les contacts qu'il fallait remettre chez qui?
7: Chez les auditeurs.
0: Chez les auditeurs.
7: Je me suis demandé à un moment si vous n'étiez pas aussi...
0: Bon, ils m'ont pas contacté.
7: Dans le coup d'état scientifique, en train de vouloir évincer.
0: Mais ils ont réussi à vous contacter quand même. Si
7: oui, oui, ils ont eu.
0: Ils ont eu les contacts.
7: Je vais même vous surprendre.
0: Voilà.
7: Monsieur Étienne Tatepo, il me contacte depuis l'Allemagne.
0: Oui, il était là.
7: Il est présentement en Allemagne.
0: Oui, oui, je viens de lui envoyer d'ailleurs la dernière. Je pense qu'il en avait besoin.
7: Voilà, vous imaginez.
0: Voilà.
7: Il n'arrive pas à me contacter au Cameroun. C'est en Allemagne, il m'a appelé hier. Oui. J'étais très ému, très ému.
0: Non, très intéressant. Il était là.
7: Oui, effectivement, moi je ne savais pas.
0: Il est arrivé à la maison de la radio.
7: Oui, donc.
0: Il avait besoin vraiment de l'émission sur le piment. Parce que lui aussi
7: oui.
0: se prépare.
7: Exactement.
0: Voilà. Bon, on attendait Hermine parce qu'elle doit nous montrer l'échantillon quand même du piment camerounais déjà transformé.
7: Oui.
0: Qui peut être exporté. Oui. Bon, oui, elle n'est pas exactement. Encore arrivée. Espérons peut-être relanchement, on ne sait pas.
7: Exactement.
0: Elle a promis, elle a donné sa parole.
7: Oui.
0: Voilà. Alors, Simon Bassanaga, comment vous allez? Vous étiez au ministère du Commerce tout à l'heure.
7: Oui, effectivement, c'était pour une problématique comme celle du piment parce que vous savez que les prix du cacao sont en train de remonter.
0: Oui.
7: Nous sommes aujourd'hui à pratiquement 3200, 3400. Mais remis aux producteurs, on est dans les 2600, 2800. Mm-hmm. Vous vous souvenez que vous aviez, lors d'une émission ici, dit qu'il ne fallait pas toujours vanter le modèle ivoirien.
0: Oui.
7: Et que parfois, c'était un modèle cru.
0: Exactement.
7: Et nous avons deux systèmes de commercialisation qui sont totalement différents. Aujourd'hui, le système ivoirien est en train de rattraper les producteurs.
0: Mm-hmm.
7: Vous vous souvenez ici, lorsque les prix ont commencé à balbutier, nous vous disions ici que le modèle camerounais était un modèle déjà bien pensé il manquait juste à bien l'encadrer. Ouais. Le modèle de la libéralisation.
0: Très bien.
7: Vous savez, la Côte d'Ivoire aujourd'hui, c'est dans la stabilisation. Donc, les deux modèles, comme j'aime à le dire, le modèle camerounais est l'accompagnement des entrepreneurs agricoles sous l'encadrement de l'État, du gouvernement.
0: Ouais.
7: Le modèle ivoirien, c'est l'utilisation des cacaoculteurs comme des ouvriers agricoles au service de l'État. Est-ce que vous savez que c'est le président de la Côte d'Ivoire qui, par décret, arrête le prix? Parce que c'est la stabilisation.
0: Très bien.
7: Vous savez ce que le prix a donné la semaine dernière? 1200 francs
0: lors de la campagne qui s'ouvrait.
7: Oui, oui, qui s'ouvrait. Pendant que le Cameroun, nous, malgré les mauvais cours, nous sommes à 2600 rémi au producteur, d'une différence pratiquement de 1400 francs. Mm-hmm. Vous imaginez?
0: Par kilogramme.
7: Et aujourd'hui, c'est en train de créer une grogne qui risque de déboucher.
0: Bien sûr, ils ont commencé les manifestations.
7: Oui, puisque les producteurs, moi j'ai suivi, j'échange avec beaucoup d'amis ivoiriens qui me disent qu'ici, chez nous, on a dit que où ça passe, où ça casse, que maintenant le Cameroun et nous, où est donc la différence?
0: Oui, oui, oui. Oui, ils sont très remontés.
7: Très remontés et ils sont en train de donner un mot d'ordre à tous les producteurs de cacao de Côte d'Ivoire, mm-hmm, de bloquer la production.
0: Très bien.
7: Donc vous voyez à quoi ça peut arriver.
0: Très bien.
7: Et vous imaginez, la Côte d'Ivoire, c'est 20% du PIB.
0: Oui, oui.
7: Le cacao, oui, en Côte d'Ivoire, oui. 20% du PIB.
0: Oui.
7: Donc dès que le cacao, la filet cacao est enrhumée, toute l'économie ivoirienne a atteint.
0: Mais voilà.
7: Au Cameroun, ce n'est que 3%.
0: Les modèles... de développement importé.
7: Exactement.
0: Parce que les gens sont venus vanter les ponts. Mais vous ne faites pas les ponts quand quand le petit producteur n'est pas satisfait.
7: Il va traverser le pont avec quoi? S'il n'a pas de produits à...
0: Ces lourds investissements, on ne peut pas injecter au bénéfice de l'agriculture des producteurs à la base et tout cela pour relever leur niveau de vie.
7: Mais exactement. Voilà toute la problématique. Donc, je sors du ministère du Commerce pour chuter.
0: Oui.
7: Parce qu'effectivement, il faut saisir la balle au bon.
0: Très bien.
7: Nous, aujourd'hui, au Cameroun, on a le vent en poupe parce que notre filière, environnementalement, est la meilleure. Gustativement, est la meilleure. Et il nous faut donc aujourd'hui, le ministre du Commerce a instruit qu'on mette rapidement sur pied un système de traçabilité nationale en amont et en aval.
0: Très bien.
7: Donc, c'est le travail que nous étions fait. Aujourd'hui, nous allons proposer au gouvernement, dans les jours qui suivent, si le document est validé, pour qu'il fasse...

0: mensonges vendus aux nations pendant des années. Et effectivement, nous cantonner dans ce rôle de producteur de matières premières sans transformer. C'est-à-dire qu'on est obligé de sortir de ce carcan de mensonges parce que chaque jour, il y a une information qui va nous faire comprendre que depuis 1569, nous sommes bernés. Bernés, on enseigne cela à nos enfants de génération en génération, de fil en aiguille. Après, on se pose la question de savoir pourquoi on ne sort pas du sous-développement. Est-ce que vous avez même, vous êtes allé jusqu'à vous demander si l'Africain n'était pas maudit? Simon Bassanaga, vous êtes allé jusque-là. Est-ce que l'Africain n'est pas maudit? Mais en réalité, si l'Africain n'est pas bien formé, si l'Africain n'a pas la bonne information, si on ne fait pas de l'agriculteur comme au Cameroun, on a commencé grâce à votre travail que l'Africain passe du stade de simple paysan à entrepreneur agricole. C'est un pas. C'est un pas supplémentaire. Puisque lui, maintenant, peut déjà orienter. Et il est même d'ailleurs formé pour être entrepreneur agricole. Et demain, on est en train de lui permettre de transformer avec des facilités en termes exactement d'acquisition et tout ce qui va avec. Exactement. Donc, c'est une révolution. Exactement. Pour sortir de ce mensonge, je ne sais pas si vous avez suivi cette actualité au sujet de la carte du monde.
1: Oui.
0: Une carte fausse.
1: Et qui rejoint même le discours du président Traoré.
0: Ibrahim Traoré.
1: Parce qu'il y a un lien étroit. Je ne sais pas comment vous avez fait pour tomber sur tous ces documents, il y a un lien étroit et qui correspond et qui correspond. Non, je l'accepte.
0: Quand c'est, les gens un disent, ah, c'est un génie.
1: Quand les gens disent professeur Yannick Gelewi aujourd'hui, là, c'est je confie.
2: Il ne sait pas qui c'est.
1: Il a passé le rang de docteur. Là, maintenant, il est professeur agrégé. Là, je le confie. Parce que vous voyez, il y a un lien étroit avec l'émission d'aujourd'hui et avec l'actualité.
0: Ouais.
1: La carte du monde. Vous voyez, on a été bernés. Bon, quand vous prenez le discours du président Traoré, moi, il m'a marqué à deux niveaux.
0: À la jeunesse, parce que c'est en pleine rentrée scolaire.
1: Ah oui, à la jeunesse. Hein, c'était dans un amphi, je ne sais pas, un amphi. Oui. Alors, moi, le discours du président Traoré m'a marqué à deux niveaux. Le premier niveau, c'est que le président Traoré n'a pas mis de gants. Parce que beaucoup de présidents africains ne peuvent pas tenir ce discours en face de la jeunesse de leur pays. Ça, c'est la première chose. Ils vont vous dire, non, la diplomatie ne permet pas de dire des choses comme ça. Ça, c'est une diplomatie erronée. Il faut dire des choses vraies.
0: Ouais.
1: Et de façon crue. Parce que c'est là où on en est aujourd'hui. Tout notre survie en dépend.
0: La survie.
1: Oui, de l'Afrique en dépend. Si aujourd'hui, il faut toujours qu'on mette des gants pour arrondir les bords et tout, parler tout diplomatiquement pour ne pas blesser. Pourtant, c'est de l'hypocrisie économique, mais on n'y arrivera jamais. Aujourd'hui, il faut apprendre à percer l'abcès. Ça, c'est la première chose qu'il a fait. Mais la deuxième, c'est la pertinence de son propos. C'est la pertinence. Je vous ai toujours dit personnellement sur ce plateau, Yannick, c'est la tête qui commande le ventre. C'est le ventre qui porte la tête.
0: Le ventre porte la tête.
1: Mais c'est le ventre qui porte la tête. Une tête ne va jamais réfléchir tant que le ventre est vide. Mais le président Traoré vous le rappelle. Il vous dit, mettez l'agriculture pour que chacun d'abord mange à sa faim.
0: Ouais.
1: C'est ce qu'il est en train de faire. Quand vous regardez la
0: révolution. Toute la révolution.
1: C'est clair. Il a compris.
0: Complètement.
1: Yannick, je vais vous surprendre. Vous savez, dans mes multiples voyages.
0: Les produits dérivés du cacao.
1: Mais oui, tout. Regardez le beurre de karité.
0: Beurre de karité.
1: Premier producteur mondial du beurre de karité.
0: Burkina Faso,
1: qui est encore l'un des rares pays qu'on estimait producteur de noix de cajou.
0: Ouais, à l'époque de
1: aujourd'hui, Cabo-Mé. Il a fermé les portes et produit le beurre. Il est devenu premier producteur de beurre
0: exact
1: mondial. Mais je vais aller plus loin, Yannick. Vous savez, moi, quand je suis le discours du président Traoré, j'ai les larmes aux yeux. Je me dis, imaginez que tous les présidents africains commencent à réfléchir comme lui. Mais Yannick, en un an, nous tous sortons de la pauvreté. Tout le continent africain sort de la pauvreté l'année d'après. Puisque c'est nous qui avons toutes les ressources.
0: Oui.
1: D'où le langage qu'il utilise, qu'on a utilisé pour nous endormir. Pour faire main basse sur nos ressources. C'est exactement de ça qu'il est question. Je vais vous prendre un exemple, amis. Vous savez, je vous dis toujours sur ce plateau, la chance que moi j'ai eue dans ma carrière professionnelle, c'est les voyages. Et pour moi, chaque voyage est un enseignement.
0: Oui.
1: Yannick, je vais en Europe. Je constate que en Europe, dans tous les pays que j'ai parcourus,

0: ce soit la France, l'Italie, l'Espagne, l'Allemagne, la Suisse, il y en a qui ont quelque chose de commun. C'est quoi? C'est que les Européens se sont arrangés à mettre à la disposition de tous les habitants de leur pays les biens de première nécessité de façon basique.
1: Oui, le minimum vital.
0: Le minimum vital. Est-ce que vous savez qu'en Europe, quelqu'un ne peut pas dormir sans avoir mangé? C'est impossible. Parce qu'on va vous dire, le poulet, c'est 1 euro. 0,50 euros. Le poulet, un poulet entier, 0,50 euros. C'est-à-dire, comment... Voilà, exactement. Yannick, est-ce que vous savez que tous les Européens ont un minimum d'assurance pour garantir les frais de santé? Je dis bien tout Européen.
1: Oui, l'assurance. Voilà.
0: Est-ce que vous savez que les vêtements coûtent le plus moins cher? C'est même pour ça qu'à un moment, ils s'azardent à nous envoyer les vêtements de saison. C'est-à-dire, ils portent une chemise pendant 2-3 mois. Ça ne convient plus à la saison. Ils mettent le ballot et ils envoient en Afrique.
1: Et ici, on s'en vante.
0: Et on s'en vante.
1: Les habits de fête.
0: Yannick, ça veut dire quoi? Yannick, ça veut dire qu'ils se sont arrangés à mettre le citoyen à l'abri des besoins basiques. Pourquoi ils l'ont fait? C'est pour leur permettre maintenant de se concentrer au développement.
1: Ouais.
0: Quand vous n'avez pas faim, vous êtes malade, on vous soigne, vous pouvez vous vêtir comme vous voulez.
1: Oui, vous pouvez crier.
0: Oui.
1: Mais vous pouvez rentrer dans votre plein potentiel.
0: Mais Yannick, regardez maintenant le contraire. Chez nous en Afrique, nous sommes sur ce plateau 2, 4, 5. Quand nous nous réveillons, la toute première chose quand vous vous réveillez, avant de vous lever du lit, c'est qu'est-ce que je vais manger aujourd'hui? Oui, mon petit déjeuner, c'est où? Dès que l'enfant chauffe la nuit, je vais faire comment pour aller à la pharmacie? Je vais. Les maux de tête commencent quand vous êtes encore sur votre lit.
1: Ça stresse, ça bloque.
0: Yannick, comment vous aurez l'occasion de développer votre pays? De penser développement.
1: Même l'éducation dont on parle. Les parents sont stressés partout dehors.
0: C'est-à-dire, ils se sont arrangés à nous mettre dans un stress permanent. Et c'est ce qui justifie aujourd'hui la dépendance auprès du FMI, de la Banque mondiale, parce qu'ils ont créé cette
1: asymétrie, ce déséquilibre.
0: Oui, ce déséquilibre créé pour nous maintenir dans les besoins vitaux, primaires, qui nous déconcentrent pendant que nous mettons trop d'efforts à chercher qu'est-ce que je vais manger. Et l'enfant chauffe. Lui, il est en train de développer les algorithmes.
1: Ouais.
0: Le jeune de 7 ans est en train de développer les algorithmes. Et quand le président Ibrahim Traoré parle, mais c'est fondamental, c'est profond de sens.
1: Exact.
0: C'est profond de sens, Yannick. Yannick, on a 55 États. Nous avons 55 États en Afrique.
1: Oui.
0: Comme je vous disais, imaginez seulement que 40 commencent à penser comme ça. Mais on libère l'Afrique.
1: On ira loin.
0: Yannick, donc pour moi, cette émission-ci, j'espère que nos auditeurs, nos frères nous suivent. Vraiment, commençons à changer de paradigme.
1: Ouais.
0: Mes chers frères, il est temps de casser, de briser les chaînes.
1: Complètement. Merci énormément, Simon Bassanaga, pour ces précisions. Parce qu'en réalité, beaucoup n'avaient pas cette information sur le Burkina Faso. Une véritable école pour le cacao. On a eu cet article pour le cacao camerounais parce que le capitaine Ibrahim Traoré, devenu le premier exportateur de beurre de karité dans tout le monde entier, pas à l'échelle du continent noir, mais la planète Terre. Ça veut dire que le monde était à l'envers. Le véritable monde, c'est maintenant la virgule.
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1: Très bien, mesdames et messieurs, si vous venez de prendre l'antenne, vous êtes en direct de la radio Royal FM 88.4, plein phare sur l'économie. Tente de comprendre pourquoi nous nous faisons avoir chaque jour. Les concepts sont vendus, on consomme passivement. sans recul, sans réfléchir. J'ai dit, depuis 1569, le monde est à l'envers. On nous l'a vendu, imposé, on a accepté. Et on fait de ça la référence. Les enfants vont à l'école, on parle les explorateurs. Les explorateurs qui sont arrivés chez nous. Mais ils sont arrivés avec un agenda. Ils ont construit une carte du monde qui servait les navigateurs.
0: C'est tout.
1: Comment faire pour mieux conquérir? Et une fois qu'on a pu conquérir, on leur laisse l'idée selon laquelle ils sont inférieurs à nous. On présente une carte du monde où ils sont en bas, nous sommes en haut.
0: C'est clair.
1: Et pour étendre davantage cette visée, ces velléités, on va jusqu'à dire que nous sommes le centre du monde. Parce que l'Europe, c'est pas un hasard. Dans la carte, l'Europe est au centre. Hein.
0: Oui.
1: L'Europe est bien placée.
0: Oui.
1: Et
0: mais l'Europe entre l'Amérique et l'Afrique.
1: Oui.
0: Quand vous regardez.
1: Ils sont au cœur.
0: Oui, oui. Quand tu vas en Europe à partir de. Quand tu vas en Amérique à partir de l'Europe, tu as 6 heures.
1: Voilà.
0: Quand tu quittes l'Afrique pour l'Europe, tu as 6 heures.
1: 6 heures, oui.
0: Donc l'Europe est au centre.
1: Ils sont au centre.
0: Oui.
1: Mmh. Ils mettent leur boussole là, ils sont au nord. Et pourtant, on nous a présenté d'autres cartes en Chine où la Chine montre que c'est elle qui est au centre. Oui, oui. Le Japon a une carte. La Chine a une carte. Et c'est ce qu'ils enseignent à leurs enfants.
0: C'est clair.
1: Que c'est la Chine est au centre.
3: Yannick.
1: Mais l'Europe vous dit que la Chine est une périphérie.
0: Oui.
1: Moyen-Orient. Proche et Moyen-Orient. C'est-à-dire que des concepts tordus, vous ne savez pas finalement qui est proche. Et éloigné de l'Orient.
4: Par rapport à quoi on dit que c'est proche ou...
1: C'est-à-dire... vous êtes en tout et n'importe quoi. Oui, Ibrahim, vous brûlez d'envie de
3: Yannick, je brûle vraiment d'envie de rien. En fait, je voudrais saluer votre ingéniosité.
1: Merci.
3: Vous êtes ingénieux parce que, vous savez, dans le protocole de cette émission, je n'avais pas vu, n'est-ce pas, ce grand discours...
1: Voilà.
3: De ce grand Africain qui nous a tous touchés pendant la semaine.
1: Très bien.
3: Et que vous ayez pris, j'ai envie de dire, votre responsabilité pour diffuser avec toutes les minutes qui ont suivi ce message, nous interpelle.
1: Ibrahim Traoré.
3: Je pense que quelque chose doit se faire. Il faut à un moment donné changer ses modes de pensée pour répondre à toutes ses aspirations.
1: Très bien.
3: Ceci doit nous habiter. Ceci doit nous hanter.
1: Ouais.
3: Parce que s'il y a une chose que nous avons en partage ici, il ne fallait pas avoir peur de le dire.
1: Ouais.
3: En réalité, c'est la spiritualité. Vous savez, la spiritualité est universelle.
0: C'est clair.
3: La spiritualité, je dis bien, elle est universelle.
1: Ouais.
3: Si on refuse de voir les choses avec l'œil spirituel, d'entendre avec des oreilles spirituelles, on va tomber dans le piège déjà de la religiosité.
1: Et de la mondanité.
3: De la mondanité. Et c'est pour ça qu'un discours comme celui d'Ibrahim Traoré, oh Yannick, vivement que ceux qui nous gouvernent, et je parle du Camerounais,
1: ouais.
3: Les Camerounais, qu'ils les entendent ça. Parce que, vous savez, quand Ibrahim Traoré le dit, j'ai envie de circonscrire ce discours encore à l'AES. Parce qu'ils sont seulement 3 pays en Afrique qui peuvent comprendre.
1: Très bien.
3: Avec l'intelligence nécessaire.
1: Super.
3: Parce que le jour où on va tenter de transcrire cela pour... essayer de penser comme lui, de faire comme lui. Vous voyez, on va se heurter. Et c'est pour ça que je disais tout à l'heure à mon père, il disait, mais vous avez vu, il est en train de faire quelque chose de formidable.
1: Très bien.
3: Mais à quand cette réalité va être nôtre? Vous savez que l'autre jour encore, on parlait, n'est-ce pas, du Fonds monétaire international et tout. Le plus difficile, ce n'est pas de l'argent. Hein. Le plus difficile, ce n'est pas de prêter. Le plus difficile, c'est ce qu'on fait après avoir prêté.
1: Tout à fait.
3: Le plus difficile, ce n'est pas d'écouter un message comme celui d'Ibrahim Traoré. Mais comment est-ce qu'on peut...
1: On se l'approprie.
3: On peut se l'approprier. Il faut tropicaliser ce discours. Mais dans notre contexte, j'ai peur.
1: Ouais.
3: J'ai peur. Et du coup, je vais garder l'espoir. Parce que vous savez, on a commencé par parler de Hiob IT Consulting ici. Ouais. Je voudrais encore vous dire merci pour ça. S'il y a quelque chose qui nous permet de tenir, c'est parce que nous savons que nous sommes cette graine. Oui, que quelqu'un a semé.
1: Ouais.
3: Et il faut du temps. Et on est en train de ça prend du temps, ça va prendre, mais ça va germer un jour.
1: Exactement.
3: Et c'est une graine qui va mourir. Une graine doit mourir à un moment donné pour une bonne germination dans ce pays.
1: Exactement.
3: Vous comprenez un peu? Et donc, je pense que ça nous met dans une sorte... Ça nous place, n'est-ce pas, dans l'espoir. Et Ibrahim Traoré n'a pas tort. À un moment donné, il faut dépassionner, n'est-ce pas, le débat.
1: Le débat. Dépassionner.
3: Oui. Puisque nous sommes dans un contexte économique, on parle de plein face sur l'économie.
1: Ouais.
3: Il y a l'impact
1: économique, mais
3: dans la mauvaise pratique religieuse
1: sur
3: l'économie même de notre nation, sur l'économie de notre continent.
1: L'impact est
3: donc l'impact est assez grand. Vraiment, c'est quoi que... Il a tout à fait raison.
1: Oui.
3: Et
1: papa.
3: Que vous ayez pensé, n'est-ce pas, à nous faire écouter ce message dans ce studio,
1: voilà.
3: Je crois que vous avez le mérite qui vous revient.
1: Voilà, parce qu'en réalité, il parle aux jeunes.
0: Oui.
1: Burkinabés et africains. Nous avons des jeunes qui vont à l'école. Et en début d'émission, je vous ai dit, nous sommes dans une société que nous étudions chaque jour.
0: Chaque jour.
1: Regardez la peine des parents.
0: La peine.
1: Pour envoyer les enfants à l'école. C'est pour écouter quel discours à l'école. S'ils vont à l'école...
0: Il va déjà à l'école affamé.
1: Affamé.
0: Il n'a pas mangé.
1: Et tout.
0: Quel résultat vous attendez à la fin de l'année?
1: Vous voyez? Le parent doit se saigner, il doit...
0: Oui, pour acheter les cahiers, doit... payer la pension. Maintenant, il doit payer la nourriture tous les matins.
3: On parlait de l'éducation.
1: D'éducation.
3: On parle d'éducation. Voilà encore à quoi sert l'éducation.
1: La formation, oui.
3: Parce que, vous savez, Traoré, s'il n'était pas éduqué, s'il n'était pas instruit, s'il n'était pas allé se faire former, il n'aurait pas l'élévation.
0: D'esprit.
1: Et d'entrée de jeu, il demande des excuses parce qu'il connaît combien c'est passionnant.
0: Il a commencé par s'excuser.
1: Il
0: savait qu'il parlait à un panel de chrétiens et de musulmans.
3: Il dit que s'il ne le fait pas, il va échouer, n'est-ce pas, sa mission.
0: Oui, voilà.
3: Donc nous sommes aussi investis par
1: cette mission.
3: Et nous espérons que ceux qui devraient nous aider, ceux qui doivent nous aider
1: très bien.
3: À implémenter de telles visions, soient.
0: Il joue aussi les partitions.
1: Parce qu'il sait qu'on ne peut pas se développer seul.
0: Donc,
1: on se développe avec tout le monde.
3: Ça,
1: on fait avec tout le monde.
3: D'ailleurs, voilà. Il a dit dans son discours, il dit qu'il ne s'adresse pas seulement à ses compatriotes, il s'adresse à la jeunesse
0: africaine.
3: Donc, le message était adressé.
1: Et il dit encore quelque part que vous voyez, il y a certains qui ne vont pas bien comprendre. Parce que lorsqu'ils étaient jeunes, parce que quand ils étaient jeunes comme vous, il n'y avait pas quelqu'un comme moi pour leur tenir ce discours.
3: Absolument.
0: C'est clair.
3: Absolument.
1: Ce discours-là. Ça vaut un master 2.
3: Bien sûr.
0: Mais oui.
1: Un doctorat.
3: Bien sûr.
1: Chez nous.
3: Bien sûr.
1: Oui. Même une agrégation.
3: Oui.
1: Ce discours. Parce que, quand on parle d'agrégation, il dit que ce discours vaut une agrégation.
3: Je suis parfaitement d'accord avec vous.
1: Moïse Gou.
4: Ok. mon peuple périt faute de connaissances.
1: Très bien.
4: Le discours du président Ibrahim Traoré et la map, les New World Map, les deux qui se réunissent démontrent en suffit que le peuple périt
1: faute de connaissances.
4: Combien d'entre nous, depuis qu'on va à l'école occidentale, parce que l'école où on va,
0: non, c'est l'école
4: il faut le dire, c'est l'école occidentale.
1: Oui.
4: Savait que l'Afrique faisait 30 millions de kilomètres carrés. Combien d'entre nous le savaient?
3: 14 fois plus peuplé que
1: l'Afrique.
4: Combien d'entre nous le savaient? Très peu.
1: Très peu.
4: Je crois que si c'est ceux qui ont eu accès à l'information récemment qui s'en sont rendus compte.
1: Mm-hmm.
4: Je vais un peu plus loin. Lorsqu'on crée ces choses, je ne sais pas pour manquer de respect aux institutions, non. Mais lorsqu'on crée ces choses qu'ils ont appelées État, lequel des pères fondateurs avait vu la copie, la première copie? Parce que c'était des projets.
1: Ouais.
4: Lesquels parmi eux avaient lu cette copie avancée avant d'accepter de signer, de ratifier et d'intégrer ces espaces?
1: Voilà.
4: Je prends ces deux exemples pour dire, on a pris quelque chose, on vous a donné et vous l'appliquez. L'exemple de la carte le dit très bien. Maintenant, le discours du président Ibrahim Traoré est tout ce qu'il y a de plus vrai.
1: De plus vrai.
4: C'est tout ce qu'il y a de plus vrai, c'est factuel. Vraiment, tout le monde peut se réveiller un matin et se rendre compte que c'est vrai. On est dans un pays qui, je le dis très souvent, vit dans son environnement, d'accord. Mais à un moment, il faut savoir dire non à un certain nombre de choses. Il faut s'éveiller en tant qu'Africain. Et le meilleur moyen... Vous allez peut-être me corriger si je me trompe. Mais le meilleur moyen pour l'Africain de s'émanciper, ce n'est pas de pleurer tous les matins.
1: Ouais.
4: Qu'on m'a imposé, si on m'a imposé ça. Tu as quand même accepté quand on te l'imposait. Ce n'est pas de se dire, ah non, si je change, les populations vont marcher dans la rue, je vais perdre mon pouvoir.
1: Ouais.
4: C'est de dire, je suis africain, j'aime ma culture. Ma culture aussi enseigne des principes d'autodétermination. Exactement comme les pères fondateurs là, disaient à l'époque. Ceux qui, je parle là des martyrs, entre guillemets. Déjà que ce n'est pas un très bon mot. C'est encore le même blanc qui est venu vous dire, pour qualifier ou alors pour appeler le système gouvernant d'un État, il vous dit, ne dites pas administration, dites régime. On dit le régime de Yaoundé. C'est tout ce qu'il y a de plus, péjoratif.
0: Ouais, c'est péjoratif.
4: C'est lui-même qui vous dit, dites régime. Mais quand il faut parler des autres, qu'est-ce qu'on dit? Administration Trump. Oui, mais observez, c'est dans les médias.
1: Ouais.
4: Pour dire que nous-mêmes, Africains, on choisit souvent de prendre le fouet.
1: On choisit.
4: Donc, je ne vais pas trop crier sur nous, en disant, sur nos pleurs, disons ça comme ça, en disant, on subit pas. On a d'abord fait ce choix. Ce qu'il faut faire maintenant,
1: voilà,
4: c'est se relever. Et le meilleur moyen de se relever, c'est de rentrer dans notre culture.
1: Oui.
4: En prenant, bien sûr, tout ce qu'il y a de strictement positif, j'insiste là-dessus, strictement positif pour se développer. Il y a des exemples qui sont patents dans le monde. Mm-hmm. On a parlé de l'Asie.
1: Bien sûr.
4: Ils se sont développés sur le plan de leur culture. C'est la base de leur, voilà.
0: Hein? De leur développement.
4: Prenons l'histoire de la Chine. Au sortir de la Deuxième Grande Guerre mondiale, elle était, on l'appelait le géant au pied d'argent. Pourquoi? Parce qu'elle était partitionnée.
1: Ouais.
4: Ils se sont assis, ils ont dit non, on ne va pas supporter ça longtemps. Qu'est-ce qu'on doit faire? Penser un projet de société à gauche, à droite, une idéologie. Quelle est l'idéologie qu'il y a au Cameroun? Il n'y en a pas. Pourtant, il y en a une sur laquelle on peut s'appuyer. Ce qu'ils ont appelé le Himmler. Ce que vous appelez ici le résilient conquérant.
1: Oui.
4: C'est quelque chose que l'on pourrait éventuellement ériger en idéologie nationale. Pourquoi? Un, pour lutter contre les problèmes que nous avons tous les jours dans notre société. Deux, pour se développer et s'émanciper. Quand je parle d'émancipation ici, je parle de mettre la distance avec les entraves nous venant de l'extérieur. Vous voyez un peu?
1: C'est-à-dire que... Oui, allez-y.
4: Rien n'est impossible. Il faut juste que nous nous réveillons un matin. Je dis... Ça peut, cette volonté ne peut pas venir, ne peut pas forcément venir d'en haut.
1: Ouais.
4: Elle peut se faire chez vous, chez moi.
1: Bien sûr.
4: Dans notre attitude, dans nos actions tous les jours.
1: Bien sûr.
4: Et avec la force du nombre,
1: bien sûr,
4: on va imposer cette démarche.
1: Bien sûr.
4: Dans la paix.
3: Il suffira pour ouvrir les paix, parce que regardez quoi, que nous sommes quand même, les enfants sont en train de grandir, ils ne font pas d'appui sur nous.
4: Non, le débat intergénérationnel existera toujours. Il faut seulement faire avec et savoir ménager les vieux, les aînés. Donc ça comme ça.
1: Non, c'est voilà. En réalité, c'est même encore le fruit de la colonisation.
4: Tout à fait.
1: Même les débats intergénérationnels. C'est les débats en principe. Dans des sociétés structurées.
4: Tout à fait.
1: Non, pas, au Japon, on ne peut pas tenir ce type de débat.
0: Non, on ne peut pas.
1: En Chine,
0: c'est
1: comment vous allez tenir ce débat?
0: Non, ce n'est pas possible.
1: C'est-à-dire qu'on a structuré la société de telle manière que quelqu'un
5: que
1: qui
5: chacun est à sa place.
1: À sa place, quelqu'un qui reçoit le
5: service. Jusqu'à la fin de ses jours.
1: Jusqu'à la fin de ses jours.
5: C'est clair. Ça, au Japon, c'est clair.
1: Quel débat vous allez poser?
4: C'est eux qui vous disent sorcier est mauvais.
5: Oui.
4: Parce que vous utilisez leur langue. Ils accordent au mot sorcier le sens qu'ils veulent que vous compreniez que c'est. Qui vous a dit que c'était forcément ça à l'origine? Je pose la question.
1: Voilà. C'est des questionnements. On doit se poser des questions si on veut avancer.
4: Ouais.
1: Stéphane Kouam,
6: ouais.
1: Je vous donne la parole. Voilà la situation. Et vous étiez d'ailleurs l'un des premiers, parce que il y a de cela au moins 5 ans, quand vous parliez de cette dictature, de la valeur ajoutée sur la valeur d'origine. Beaucoup ont compris cela uniquement sur le prisme restreint des matières premières et tout.
5: Oui.
1: Mais c'était profond.
5: Très profond.
1: C'est-à-dire qu'il y a une façon de voir, on vous l'impose. On vous amène à comprendre que tant que vous n'allez pas mettre pied chez le blanc, vous avez raté votre vie.
5: Oui, vous ne serez rien.
1: Les gens vont jusqu'à mourir.
4: Conditionnellement,
1: mental. C'est mental. Stéphane Kouam.
6: J'espère que les Africains viennent d'avoir la preuve par 9, s'il en était nécessaire, que la science peut nous mentir,
1: voilà.
6: Que l'Européen, l'Occidental peut nous mentir, que les organismes internationaux peuvent nous mentir, et que nous ne devons plus jamais prendre pour argent comptant toutes ces connaissances qui nous viennent étrangers,
1: voilà.
6: C'est comme vérité universelle. Maurice a chuté tout à la différence entre administration Trump et régime de Yaoundé. J'aime bien, parce que c'est exactement ça que nous on vit tout le temps. Et on nous sert ça, et nous on boit à la petite cuillère, comme
1: vraiment,
6: étant la
1: oui.
6: soupe de la grand-mère. Donc, la carte du monde que nous connaissions est fausse.
1: Elle est fausse.
6: C'est quand même incroyable. Vous savez, on se base quand même sur cette carte du monde pour faire décoller et atterrir des avions, pour faire circuler des bateaux. Et je me pose la question, si cette carte est fausse, comment les avions font pour traverser la planète? Ils se basent sur quoi? Pour savoir qu'ils sont déjà arrivés. Puisque visiblement, quand vous prenez un continent comme le continent américain, on vous dit aujourd'hui que non, il est beaucoup plus petit qu'on le laissait croire sur une carte. Ça veut dire quelque chose de terrible. Ça veut dire que même ce qu'ils sont en train de nous révéler maintenant, c'est une demi-vérité. Ils sont en train de continuer à nous mentir. Ils étaient au courant. Cette affaire de huit, la carte qui a été créée en 1569 et consort, c'est des conneries. Je crois que c'est simplement parce que pour une fois, les Africains... Non, non pas ont accès, ont eu le courage de dire non.
1: Pour une fois.
6: Pour une fois, oui. Cette affaire s'est portée par l'Union africaine.
1: Et le Togo, c'est
6: Et particulièrement par le Togo.
1: Oui.
6: Il faut avoir eu le courage de dire ça, ce n'est plus vrai. Et d'amener ce débat. Parce que en réalité, je ne crois pas que eux là, les Occidentaux, sont en train de découvrir que c'était faux.
0: Non, pas du tout.
6: Sinon, leurs avions là fonctionnent comment? Là, vous voulez me dire que quand un avion part de la côte américaine, côte ouest, pour aller à la côte est,
0: tout est avec
6: il ne connaît pas la distance qu'il doit parcourir. C'est aujourd'hui qu'on découvre que la distance était fausse.
3: Exact, monsieur Kwam.
4: Le GPS.
3: Les chiffres sont exacts.
6: En réalité, ils savaient tous que cette carte n'était pas bonne. La seule différence aujourd'hui, c'est que ceux qui sont censés nous représenter dans ces instances internationales ont eu la bonne idée ou le courage, appelez ça comme vous voulez, de mettre le doigt sur ce. Et combien d'autres vérités comme ça attendent qu'on mette le doigt dessus? C'est la question qu'on doit se poser.
1: Ouais.
6: Nous, on parle souvent ici sur ce plateau de cette bêtise selon laquelle le prix d'une matière première dont nous sommes les champions de la production est fixé dans un continent
1: ailleurs.
6: On parle souvent de ça. Et vous faites bien de rappeler ici que j'ai dit que l'économie qu'on nous enseigne est injuste.
1: Totalement.
6: Parce que cette économie-là nous fait croire que la matière première qui est à l'origine d'un certain nombre de produits finis n'a pas la même valeur, a moins de valeur que ces produits finis. Il y a un problème dans cette analyse économique.
0: Et ce que le docteur Kwam dit, je vais vous surprendre maintenant avec la meilleure qui se cache derrière cette affaire. Je vais m'appuyer sur lui.
1: Voilà.
0: Vous allez voir, je vais vous apporter la preuve de tout ce qu'il dit.
1: Preuve par neuf.
0: Oui, ce qui vient de se passer au Burkina.
1: Voilà.
6: Donc, continue. Moi je crois que l'Afrique doit se sentir pincé au vif et réveillé.
1: Ah bon?
6: Oui.
1: Réveillé.
6: On doit se réveiller. Pour ceux qui ne le savaient pas encore, parce que moi j'ai eu une fois à suivre un exposé du docteur Paul Kamoye Fokam, créateur d'Afriland, qui lui avait retourné la carte du monde.
1: Ouais.
6: Il avait tourné carrément. Et il nous avait dit: pour moi, les Occidentaux sont au sud.
3: Et nous sommes au nord.
6: Et nous sommes au nord.
1: Ouais.
6: Cet exposé m'avait marqué et c'est là que je m'étais rendu compte que, mais qui a décidé quel était le sud et quel était le nord?
1: Ouais.
6: Qui a décidé ça?
4: Qui est venu avec tout ça?
1: Sud et nord. Est, ouest.
6: Qui a décidé que Jésus était blanc? Qui a décidé ça? Voici autant de vérités que nous en avale. Est-ce que vous vous rendez compte que en Égypte, on a cassé les nez des représentations des pharaons?
4: Le Est-ce sphinx que vous vous rendez n'a compte? Pas de nez.
6: Pourquoi?
4: Nez épaté.
6: Parce que les nez étaient épatés. Ce que je vous dis là, donc, ce n'est pas un secret. Ça a été démontré. Les nez étaient épatés. Et ça montrait que les pharaons d'Égypte étaient d'une certaine race. Et les archéologues qui se sont rendus compte de ça, ils ont cassé les nez. Pour que la mythe selon laquelle l'Égypte a toujours été d'une certaine race puisse perdurer. Donc il existe de nombreuses connaissances comme ça qui sont déformées au profit des intérêts stratégiques de l'Occident. Et ça veut dire que notre école doit être totalement repensée.
1: Ouais.
6: Et nous devons cesser, bien qu'ayant été formés à analyser et à comprendre les choses de la manière, du point de vue occidental, nous devons cesser. C'est-à-dire qu'on doit sortir des sentiers battus. Sortir des cadres de réflexion pour commencer à penser autrement l'éducation de nos enfants.
1: Exact. L'école commence quand vous avez arrêté les bancs.
0: Quand vous avez arrêté la
1: C'est
0: cour,
1: quand
0: la,
1: vous avez cessé de vous limiter aux livres, aux programmes,
0: que l'école
1: que la connaissance commence.
6: Je vais encore vous faire une petite révélation. J'ai découvert récemment une architecte africaine, parce que ma fille s'intéresse à l'architecture, qui nous a fait une étude sur les matériaux de construction et qui a utilisé une expression que nous, on a l'habitude d'utiliser. Quand on dit construit en dur, je suis sûr que vous tous, vous imaginez que c'est le parpaing.
0: Le parpaing, le ciment.
4: C'est le sens qu'ils ont donné à ce terme.
6: Elle a créé des blocs de terre plus durs que le parpaing.
0: Et ça, c'est même plus dur, puisque les balles n'entrent
6: pas dans le bloc de terre. Et montrer que la maison en dur n'est pas forcément la maison en parpaing.
0: Pas du tout. Ça, je confirme.
6: Et construit avec ça une maison en dur qui n'a pas besoin de climatiseur dans le désert.
0: Exactement. Parce qu'il régule même
6: la
0: température.
6: À partir du moment où on arrête de penser comme les autres,
0: que la maison en dur, c'est forcément le parpaing.
6: Le parpaing qui, lui,
0: oui,
4: c'est frite, c'est rude.
6: Lui, il reçoit la chaleur et le renvoie à l'intérieur de la maison.
0: Exactement.
6: Nous, on construit toutes nos maisons ici en parpaing. Après, on achète leur climatiseur pour mettre dedans.
0: Oh oui. Pour rafraîchir maintenant la maison à l'intérieur.
1: Très bien.
4: Et qui gagne?
2: Pour Royal FM.
1: Oui, Stéphane Kouam.
6: Donc, s'il est vrai que l'économie, c'est une guerre et que nous avons l'intention de gagner cette guerre, le signal qui a été donné aujourd'hui par l'ONU montre que, de la même manière que cet architecte dont je fais allusion ici, nous montre qu'on peut construire autrement, avec nos matériaux locaux que la nature nous a donnés. Le signal des Nations Unies montre que nous devons faire avec nos connaissances locales que notre culture nous a donné. Arrêtons de nous regarder avec les analyses de la division. Tel et tel, tel et tel. Pourtant, ces cultures sont riches. On ne prend pas le temps de les étudier.
1: Oui.
6: On part à l'école occidentale pour découvrir que ça fait plus de 500 ans qu'on nous trompe. C'est une affaire simple, la carte du monde.
1: La carte du monde, selon que l'on est en Asie, en Europe, en Afrique, l'appréciation est différente. Si je suis En Asie, je peux me considérer comme étant le centre. Pourquoi pas? Oui. Je peux me considérer comme étant le centre. Ça dépend de l'angle d'appréciation de l'observateur. Pourquoi les gens veulent le nom? On veut aller au nom l'Afrique. Non. Non. Et voici Cyril Tchouta. Vous voyez, il était à l'écoute avec ses employés, ses enfants. Et il dit, nous sommes toujours à l'écoute. Et je puis vous dire que ça a payé l'écoute de cette émission.
0: C'est un autre père des Ali.
1: Ouais. Non, je vous assure que ses enfants, tout le monde. Parce que je suis allé.
0: Non, ses Cyril, enfants, soyez sûrs, ils seront très bien élevés.
1: Non, bien. Ouais. Et c'est
0: ça,
1: cela.
0: On peut vous le garantir.
1: C'est cela, c'est-à-dire quand l'enfant reçoit une information, il la passe au crible.
0: C'est clair.
1: Du tamis. Il soupèse. Il jauge. Pour avoir l'entité qui peut l'aider dans son pays, dans sa communauté, dans son, vraiment à se réaliser, à s'accomplir. Voilà l'enjeu. Si un ingrédient ne concourt pas à cela, non.
0: Il est faux.
1: Il est faux.
0: C'est clair.
1: Il ne peut être vrai que s'il nous aide à nous accomplir.
0: C'est tout.
3: En fait, Yannick,
0: c'est tout.
3: Quand on parlait du déploiement,
1: oui.
3: Quand on parle du déploiement, selon eux, ça prenait en compte leur réalité.
1: Très bien.
3: Ils avaient pensé le développement en fonction de quoi? Qu'est-ce qui représente pour eux le développement?
1: Le développement.
3: Nous, on a copié bêtement. C'était du suivisme.
1: Du suivisme moutonnier. Et d'ailleurs, tout à l'heure.
0: C'est exactement.
1: Maureen Gouk a pris la parole pour questionner l'État qu'on nous a vendu.
3: Oui.
1: Le concept État.
3: Absolument.
1: Alors, vous voyez que en important les données extérieures, ce qu'on appelle la friperie intellectuelle, vous voyez un peu, nos dirigeants ont cru se développer, s'est accumulé. Vous voyez un peu le référentiel développement.
3: Ça.
1: Non, aujourd'hui, on se pose la question, comment ils peuvent voler comme des souris? Quelqu'un a des chambres où il y a des billets.
3: Et on finit par buller.
1: Et son parking. Vous voyez, ça dit...
3: C'est la folie.
1: En réalité, on lui a fait comprendre que...
3: C'est comme cela qu'on se développe.
1: Voilà le développement.
3: Oui, oui.
1: Alors que plus misérable,
3: il n'y
1: en a pas.
3: Il faut repenser la chose.
1: Il faut repenser.
3: Il faut repenser la chose. Quand vous voyez ce qui se passe au Burkina Faso aujourd'hui...
1: Voilà.
3: Mais vous ne pourrez pas voir des trucs comme ça là-bas.
0: Non, c'est vrai.
3: Vous ne pourrez pas voir. On pense non seulement... Enfin, on s'est mis à travers l'autre.
1: Et là-bas,
3: on sent son bonheur à travers le bonheur qu'on donne aux autres.
1: Et vous voyez chez qui Ibrahim Traoré a commencé ses discours? Devant les fonctionnaires.
0: Oui.
1: Burkinabé. Mm-hmm. Il leur a dit, vraiment, vous asseyez, les salaires passent là.
0: Oui, oui.
1: Vous posez des bonnes questions. Hein. Ils ont voulu faire les histoires. Ils ont dit, quelqu'un boude encore. Je l'amène un peu au front.
3: Bien sûr.
0: C'est clair.
3: Bien sûr.
0: Qu'il aille voir comment souffle pour...
1: Faire un jour.
0: Oui, oui. Pour garder un pays
1: pour
0: debout.
1: Comprendre la réalité.
0: Vous allez vous demander les salaires à Yaoundé. Allez
1: la
0: au front,
1: réalité, c'est ça.
0: Oui, c'est ça.
1: Pour comprendre exactement dans quel pays on est.
0: On se trouve.
3: Vous savez, à travers ce discours, j'ai une fois de plus compris la valeur, n'est-ce pas, de l'éducation.
0: Non,
1: l'éducation, c'est...
3: C'est si on réussit à tuer Ibrahim, l'éducation dans Ibrahim. Un pays... On a tout enlevé à ce pays.
0: Ibrahim, je vais vous surprendre agréablement.
1: Oui,
0: parce que ce qu'il dit, l'éducation, ça dit, j'ai d'abord admiré le style d'Ibrahim Traoré.
1: Direct.
0: Le style. Ça dit, Ibrahim Traoré, c'est un très grand intellectuel.
1: Oui.
0: Je vais donc vous décrypter l'acte qu'il pose. Vous savez, je travaille beaucoup sur les matières premières. Les commodities. En fait, vous savez que le torchon brûle entre le Burkina et un de ses voisins du sud. Vous savez très bien de quoi il est question. Puisque les deux s'accusaient toujours de base arrière de l'autre.
3: On suit votre regard.
0: Voilà, suivez bien mon regard. Le voisin du sud, écoutez bien ce que je vais vous dire. Le voisin du sud est le premier producteur mondial de la noix de cajou. Premier producteur mondial de la noix de cajou. C'est lui qui est aussi premier producteur mondial du cacao.
3: J'avais dit non.
0: Mais Ibrahim Traoré, le Burkina, qui est quatrième, parce que quand je prends le ranking, le premier producteur, c'est celui dont on vient de faire allusion. Le deuxième, c'est le Mali. Le troisième, c'est le Niger. Bref, c'est une culture du Sahel.
1: Nice.
0: La noix de cajou. Lui, le premier producteur. Mais Ibrahim Traoré, qui est quatrième ou cinquième producteur, est premier producteur de la matière finie. Ça, c'est une information qu'il lui donne.
1: Ouais.
0: Et pour dire à son peuple que voilà donc comment on gère une matière première. Vous continuez de vendre la noix de cajou brute. Vous serez premier. Oui, oui. Mais moi, je suis premier producteur de la matière finie.
1: Ouais.
0: Sans être premier producteur de la matière première.
1: La matière première.
0: En réalité, c'est comme ça qu'il faut lire l'acte de Traoré. Moi, j'ai compris en tant qu'agronome. J'ai compris le message qu'il voulait passer à son voisin du sud. Que continue d'être dépendant, le pion des autres.
1: Par la Côte d'Ivoire de la Sainte-Marie Ouattara.
0: Oui, oui. Continue d'être premier producteur de la noix de cajou. Oui. Parce que c'est les autres qui vont fixer ton marché. Mais moi, le peu que j'ai fait,
1: oui.
0: je transforme totalement chez moi.
1: Exact.
0: Et je deviens plutôt premier producteur de la matière finie.
1: Tout à fait.
0: Et ça rejoint ce que le docteur Kwame disait.
1: Tout à fait.
0: Que la dictature de la matière...
1: De la valeur ajoutée sur la valeur d'origine.
0: Mais ça se trouve tout son sens. Et c'est ça que Ibrahim Traoré a dit à Ouattara, entre les lignes et par un acte très fort. Maintenant, imaginez comment les populations ivoiriennes, les producteurs de cajou vont se sentir.
1: Très bien.
0: Que mais celui qui produit moins, celui qui est le premier producteur du beurre de qualité, et nous autres.
1: Mais les producteurs...
0: On fait quoi de notre... Là, ils vont commencer à se poser des bonnes questions.
1: De vraies questions.
0: Voilà exactement l'acte qui vient de poser.
1: Depuis Félix Houphouët-Boigny, il n'y a pas eu de rupture. Le même modèle s'est perpétué. Premier producteur de cacao, c'est bien beau. Matière première, on met sur pied un système, le paysan s'appauvrit, ainsi de suite, ainsi de suite. Mais là, on vous donne une information. Le Burkina Faso est devenu premier pays exportateur de beurre.
0: De beurre de pas, de noix de, pas de noix de cajou. De beurre de qualité. Donc lui, il a transformé, c'est ça qu'il met sur le marché.
4: Il achète les noix.
0: Pendant
4: de
0: que
4: cajou,
0: l'autre, lui, met la matière première. Et n'est que gros premier avec le gros nom. Mais vide de contenu.
1: L'enfumage.
0: Qui fait plus de rentabilité maintenant?
4: Celui qui a transformé en boulot.
0: Terminé.
7: Bien sûr.
0: Terminé. Voilà le message qu'il a voulu passer.
7: Arrêtons-nous là, Papa Bassanga, pour dire, pour rappeler, n'est-ce pas, à nos auditeurs,
1: ouais,
7: ce que nous avons souvent dit. Ça veut dire que même au Cameroun, ce que nous avons comme matière première, le jour où on va réussir à les transformer.
0: Localement, la pauvreté finira le lendemain. C'est tout.
1: J'étais au salon.
0: C'est tout.
4: Comment
0: c'est qu'on vous dit tous les jours.
4: D'abord.
1: Voilà.
0: Le jour où nous allons transformer toutes nos matières premières, la pauvreté finira au Cameroun le lendemain. D'où le questionnement de la dette. Quand nous prenons les dettes, c'est pour mettre où?
1: Mais Simon Bassanaga, vous abordez donc le point fondamental.
0: Oui, c'est la question qu'on se pose.
1: De cette importation de la friperie intellectuelle.
0: Exactement.
1: Pourquoi? J'étais au Salon international de l'artisanat.
4: C'était
1: Mais on a vu comment... Les artisans font un travail formidable. Le beurre de qualité, tout ça. On a une richesse incommensurable.
0: Incommensurable.
1: Alors, vous voyez que ces derniers... Oui, ils sont mis en exergue. Mais là, qu'est-ce qui se passe? Regardez un peu nos états. Vous allez dans un pays comme le Sénégal. À l'époque de Macky Sall, le tramway.
0: Oui.
1: Le modèle qui est vendu,
0: oui,
1: de la friperie intellectuelle.
0: Oui.
1: Vous allez... En Côte d'Ivoire, dont Simon Bassanaga parlait tout à l'heure. Le pont.
0: Les ponts.
1: Les ponts. On présente, les gens se filment.
0: Ils disent quatrième pont sur la lagune.
1: Et
0: cinquième pont sur la lagune.
1: Vous venez au Cameroun.
7: On a le pont.
1: Les stats.
7: On a le pont simplifié.
1: Les stats. Oui. Les stats. Je veux dire, les investissements gigantesques.
7: Oui.
1: Parce que Simon Bassanaga parle de la dette. Les investissements gigantesques qu'on réalise, c'est à partir des emprunts.
0: C'est ça.
1: Alors, quand vous financez des projets, il faut voir que cela a un impact immédiat sur les couches défavorisées.
0: Exactement.
1: Quand vous choisissez
0: les ponts,
1: en fait,
0: les tramways,
1: les
0: stades,
1: ce sont des modèles qui
0: ça
1: mettent en place...
0: Ça a quel impact sur la pauvreté?
1: Très bien. Ils mettent ces modèles en place,
0: oui,
1: pour satisfaire d'abord leurs ingénieurs, pour satisfaire leur montage financier.
0: Mais la preuve, c'est que pour la construction des stades, vous savez que tout le béton est venu de...
4: Mais
0: il
4: maîtrise toute la chaîne.
1: Toute la chaîne.
4: Mais vous n'avez droit qu'au pro.
0: Les pylônes sont venus d'Italie.
7: Très bien. Nous sommes malheureux.
1: Très bien.
7: Je suis d'accord. Si vous prenez les échangeurs en Côte d'Ivoire.
1: Voilà.
7: Si vous prenez quoi là, vous avez pas du stade au Cameroun.
0: Oui. Le Cameroun.
1: C'est des modèles
7: vendeurs. J'ai une autre analyse, Yannick.
1: Oui.
7: Est-ce que c'est la même chose finalement? Même en Côte d'Ivoire, au moins ça aide la population.
1: Comment?
7: Chez nous encore, Pissini.
1: Bon,
4: c'est un indicateur.
1: Parce que c'est quand on dit que ça aide la population, on regarde la télé, on regarde le divertissement. Parce que la Côte d'Ivoire, c'est devenu l'industrie du divertissement. Oui. Avec toutes les chaînes de divertissement. Le divertissement, elle ne veut pas un pays.
7: Là où passe la route sur le développement.
1: Mais quelle route? Une route qui te sert à exporter les matières premières.
0: Parce que c'est ça le véritable problème.
1: Elle est belle comment?
0: Oui, en réalité, c'est ça le véritable problème. Je connais très bien
1: l'arrière-pays.
0: Mais tu sais, quand vous voyez, on goudronne une route sur 4 ans, Yamoussoukro, Abidjan, c'est parce que Yamoussoukro est un peu le cœur de la production du cacao. Parce que le cacao, en Côte d'Ivoire, a commencé de l'ouest et s'est étendu vers l'est.
1: Très bien.
0: Donc maintenant, qu'est-ce qu'ils ont fait pour que ces matières... Parce que je vous ai dit, le cacao, en Côte d'Ivoire, c'est 2 millions de tonnes. Hein?
1: Bien sûr.
0: 2 millions de tonnes.
4: Annuelles.
0: Maintenant, oui, par an. Donc maintenant, le problème, c'était quoi? Comment? Parce que le véritable port d'exportation du cacao, c'est San Pedro. C'est San Pedro qui est le principal port d'exportation du cacao. C'était Abidjan, mais Abidjan étant saturé, on a amené San Pedro comme le port du cacao. Mais pour que ce cacao arrive à San Pedro, il fallait de très bonnes routes.
1: Ouais.
0: Donc quand on fait la route, en réalité, ce n'est pas pour satisfaire aux besoins des... C'est parce qu'on s'est dit que c'est le canal d'acheminement de cette matière première.
7: Je suis parfaitement d'accord avec vous. Sauf que ce que je veux relever, c'est que au moins ces routes-là ont eu un délai de début et de fin.
0: Bon, là, c'est
7: nous,
0: bon.
7: Ibrahim, on a un stade qu'on a commencé,
1: Ibrahim Oumarou.
7: Ibrahim,
1: transposons la même réalité. Pour vous dire que ce n'est pas parce qu'on a ce qui est faux ailleurs, transposé ici sera faux. La vérité, c'est la vérité, le mensonge, c'est le mensonge.
0: C'est clair.
1: Qu'est-ce
0: c'est
1: qu'on
0: clair.
1: Dit? Alors, quand vous voyagez pour aller à l'ouest, à Bafoussam, il y a une amélioration au niveau de l'infrastructure routière. Lorsqu'on organisait la CAN, on avait conçu des routes.
7: Oui, merci,
1: les gens sont un peu contents, les besquineurs sont contents et tout cela. Mais vous pensez que c'est ça le modèle de développement que l'on recherche?
7: Non.
1: Oui, c'est beau. On peut cycler.
0: C'est beau.
1: On peut
0: mais ce n'est pas bon.
1: On peut transporter les gens avec les besquineurs peuvent être à l'aise.
0: Oui.
1: Mais à long terme, est-ce que c'est une transformation structurelle?
0: Non.
1: Dans l'arrière-pays où les gens sont encore que. On manque de routes pour acheminer le maïs. Vous êtes en train de produire le maïs.
0: Pour amener à Bafoussam.
1: Heureusement.
0: Oh, Bafoussam, il a des bonnes routes.
1: Alors, voilà.
0: Mais le maïs qui partira d'où pour arriver à Bafoussam?
1: Deux choses.
0: C'est ça le problème.
1: Deux choses. Ibrahim Oumarou fait. Du maïs, on est en pleine récolte.
7: Oui.
1: Mais il y a un problème de route.
0: Mais il en parlait dernièrement.
1: Vous avez posé.
0: Oui.
1: Par contre, vous aurez un sérieux manque à gagner dans la récolte.
0: Mais
1: un
0: c'est
1: coût
0: ça.
1: Supplémentaire qu'on pouvait éviter. Par contre, Moïse Ngouk et Abou Mnyebe, quand il fait son macabo, il a chemin, il est en route.
0: Directement.
1: Il a un avantage que vous n'avez pas.
0: Oui, un avantage comparatif. C'est comme ça, les appels économiquement.
1: Son développement à lui est immédiat.
0: Immédiat.
1: Sur les populations. Ça apporte la sécurité alimentaire. C'est par là, c'est le ventre qui porte
0: la tête.
1: Qui porte la tête.
0: C'est tout.
1: Il nous faut commencer dans les voies de communication qui lient les bassins de production
0: aux métropoles.
1: Aux métropoles.
0: C'est tout. Voilà le développement. Ça, c'est le développement.
1: Oui, Maurice.
4: Non, je pourrais, allez-y.
0: Le logisticien peut parler.
1: Bien sûr. Bien sûr.
4: Non, pour poser une question simple, est-ce qu'on a réellement identifié? Est-ce que c'est réellement, de manière factuelle...
1: Le besoin.
4: Non, oui. Les bassins de production dont on parle.
1: Très bien.
4: Pourquoi? Parce que, je pose la question, hein, je suis convaincu que lorsqu'on pense à construire des routes dans notre pays, là, on ne le fait pas sous le prisme de la plus-value.
1: Oui.
4: On ne le fait pas spécialement en pensant, alors il faut que la route en question elle-même, qui est une infrastructure extrêmement coûteuse, rapporte quelque chose.
1: Oui.
4: On ne le fait pas. C'est une erreur. Pourquoi? Dans les pays où on veut se développer. On fait ça. On identifie les bassins de production.
1: Ouais.
4: On y étend des routes, de vraies routes. Je ne parle pas des... Hein, des vraies routes qui sont faites dans un temps record de bonne qualité et qui sont bien entretenues.
1: Très bien.
4: Observez chez nous. Quand on nous lance un appel d'offres pour construire une route, c'est pas à l'eau. première chose, c'est un premier problème. Hein. C'est pas mauvais, mais dans notre contexte, c'est un problème.
0: Non, c'est un problème.
4: D'abord, c'est par l'eau. C'est un problème. On ne regarde pas l'impact que le climat aura sur les travaux ou alors sur simplement les études de faisabilité. On ne regarde pas ces éléments.
1: Hein. Ouais.
4: On dit, voilà la route qu'on veut faire passer ici. On la fait passer. Pour régler quel problème? Les questions politiques et parfois les questions pouvoiristes. Je ne veux pas m'étendre.
1: Oui,
4: pour rester sur la ligne, c'est que la route dans la logistique, hein, la route est l'élément premier de développement.
0: Oui.
4: Pour l'Afrique, oui, je chute même par là. Pour l'Afrique, pour nos pays qui aspirons à ce développement-là, on devrait s'endetter pour ce genre de choses. Construire les routes.
1: Des véritables routes.
4: Je parle de véritables routes.
1: Et aller, voilà, selon un modèle économique.
7: Bien entendu.
1: Parce que la route doit...
4: C'est pas fini. Hein.
1: Très bien.
4: Il faut certes construire, mais il faut... La route, c'est comme votre téléviseur ou alors le pot de yaourt que vous avez à la maison qui a une date de péremption.
1: Oui.
4: Est-ce que vous savez que lorsqu'on construit une route, elle a une date de péremption?
0: On sait. On sait.
4: Le savent-ils alors?
0: Oui, oui.
4: Maintenant, quand ils le savent.
0: Ils le savent, mais ne prennent pas ça.
4: Je leur conseille, prenez les axes, les grands axes que vous avez. L'axe le plus névralgique au Cameroun, c'est lequel?
1: Voilà.
4: C'est Douala Yaoundé. Douala Yaoundé. National numéro. Allez aider à maintenant. Faites aider à Douala, vous me dites un peu.
7: J'essaie de le dire.
4: Nous le disons.
7: Le père, c'est mon m'étouffe.
4: Nous le disons tous, mais de manière différente. Vous comprenez? Nous le disons tous. On se comprend.
0: Oui, mais de manière différente, on se comprend.
4: C'est tout.
0: Personne ne peut être contre la route, mais non. Le problème, c'est que vous la placez.
4: La route est un élément de développement. Il faut l'intégrer ainsi.
7: Monsieur Maurice, ce que je voulais dire, c'est quoi? Quand vous avez pris l'exemple, n'est-ce pas, de la Côte d'Ivoire, du Sénégal et du Cameroun, puisque nous sommes au Cameroun, et nous devons être utiles, n'est-ce pas, à ce pays, le Cameroun.
1: Bien sûr.
7: J'ai fait juste une synthèse en disant que même dans ce pan-là, quand il faut voir le tramway au Sénégal, regarder, n'est-ce pas, les routes en Côte d'Ivoire. Quand on va revenir au Cameroun, c'est fini. Les routes sont finies en Côte d'Ivoire. Sauf que notre stade n'a jamais été terminé. Au moment où nous parlons, si nous prenons la route entre Douala et Yaoundé, on n'a jamais terminé.
4: Non, on l'a terminé.
7: Ah bon?
4: Oui.
7: L'autoroute est finie.
4: La route. Tiens, vous avez dit la route. Non, l'autoroute, c'est autre chose. Je parlais de la route.
1: On est d'accord avec ce que vous dites.
7: Ce que je veux dire, parce que au moins.
4: Sauf que.
7: Au moins, parce que Yannis, permettez que je chute. Au moins, un bon projet connaît un début et une fin.
1: Et une fin. Ouais.
7: C'est quand on a même fini qu'on peut évaluer la valeur, je veux dire que la plus-value sur la population concernée. Mais quand un projet n'a même pas, n'est jamais allé à son terme, vous parlez de la fin du stade. J'ai appris, c'est vous, c'est pas si vous avez.
1: C'est oui, oui. Piscini.
7: Le Piscini.
1: Voilà. Oui, oui.
7: Mais comment?
1: C'est ridicule. Mais j'ai dit.
4: Non, c'est vrai. C'est incroyable.
1: Mais non, c'est ridicule. C'est ridicule.
7: Pourtant,
1: mais
7: on absolument. À l'intérieur de
1: voilà. Mais en réalité, je donne la parole à Stéphane Kouam. Nous analysons les modèles de développement.
0: C'est ça.
1: C'est-à-dire quoi? C'est pas parce qu'un esclave s'exécute vite dans une plantation de canne à sucre,
0: mais oui,
1: qu'il s'épanouit.
0: Exactement.
1: C'est-à-dire que c'est pas parce que la Côte d'Ivoire fait vite ses routes au bénéfice du colon qu'elle est
0: épanouie.
1: Non.
7: Yannick.
1: C'est-à-dire quoi?
6: La belle image.
1: Regardez.
7: C'est profond. Vous aurez du mal, n'est-ce pas, à tenir.
1: C'est-à-dire que...
0: C'est profond.
1: Le modèle de développement.
7: Oui. Non, je veux bien qu'on parle du modèle.
1: Avec les montages financiers.
7: Puisque notre modèle n'est même pas derrière.
1: L'endettement.
7: Nous sommes dans le même modèle avec eux.
0: C'est ce que nous disons.
7: Même dans ce modèle que nous déplorons,
1: oui,
7: il n'y a que...
0: La gouvernance.
7: Ils ont réussi à finir.
1: Est-ce que vous comprenez ce que j'ai dit, Ibrahim? Est-ce pas si vous comprenez ce que j'ai dit?
0: C'est ça.
1: J'ai dit ceci. Nous sommes dans les mêmes modèles. Extravertis,
0: oui,
1: d'asservissement.
0: Oui.
1: C'est-à-dire quoi? Vous avez un pays qui voit d'abord, comme Ibrahim Traoré allait à Soti, le dit... Nous devons d'abord lutter pour la sécurité alimentaire. Parce que toute guerre commence par
0: le ventre.
1: Ce que les enfants vont manger.
0: Pour que vos militaires guerroient bien dans les frontières, là, il faut qu'ils mangent bien le matin. Sinon, ils ne pourront même pas porter
4: là. Je voudrais même rester dans l'image qu'Ibrahim est en train de prendre. Pour dire qu'en réalité, pourquoi ces routes sont achevées? Pourquoi ces ponts sont beaux? C'est parce que c'est des entreprises françaises qui ont fait cette affaire de A à Z.
1: Pour les besoins de la cause.
4: Vous comprenez? Les Ivoiriens étaient, ce qu'on dit chez nous, les Manawak. Allez vérifier.
7: Nous ne les connaissons pas, les Français.
0: Non, on les connaît.
1: Voilà. Pour les besoins de la cause.
4: Pour dire qu'en réalité,
1: Si on avait des beaux stades, très bien. Si on avait des beaux, admettons que
0: ça aurait résolu quel problème.
1: Si on avait les beaux stades,
0: ça finisse même à temps. Ça
1: n'aurait pas. Vous pensez que si on en lieu et place des stades, si on mettait des vastes structures d'industrie,
7: non, peut-être que s'il y avait des hôtels dans les sous-sols, peut-être les gens viendraient déjà pour venir louer.
1: Si on avait fait en lieu et place des stades, des gigantesques industries, d'agro-industrie, ou bien des transformations,
0: ça aurait été plus rentable. C'est de ça que nous parlons.
1: Pour les pères de quartier qu'on sort.
0: La preuve, c'est que la Côte d'Ivoire, avec son bon système d'investissement. Pourquoi il n'a pas compris qu'il doit transformer sa nage de cajou localement? C'est plutôt le continent qui n'en a pas qui est premier transformateur.
1: Pourquoi jusqu'ici n'avait pas bien rémunéré le
0: producteur.
1: Si un producteur a rémunéré en Côte d'Ivoire, son producteur cacao.
0: Son producteur cacao, c'est lui qui porte toute la richesse de Côte d'Ivoire.
1: Oui, Stéphane Kouan.
8: Ce genre de débat.
6: Vous savez. Je viens d'assister à un débat un peu comme on en suivait souvent dans la cour de récréation quand on était un peu plus jeune. Et je pense que on n'a aucun intérêt, nous, aujourd'hui, à suivre encore un modèle de développement qui est extraverti.
1: Exact.
6: On n'a aucun intérêt. Et c'est ça, c'est le plus important. Le modèle que le capitaine Ibrahim Traoré est en train de nous montrer est un modèle que nous, on a appelé sur ce plateau de tous nos voeux pendant très longtemps. Et super. Il faudrait qu'on se concentre
1: super.
6: Là-dessus.
1: Super.
6: Moi, je peux être d'accord avec Ibrahim sur le fait que, au moins, dans ce modèle tourné vers l'extérieur et vers les prêts, eux, au moins, ils ont fini leurs investissements. Ça on ne peut pas le dire non. Pendant que chez nous, de l'autre côté, on n'a pas fini nos investissements. C'est aussi clair. Et on n'a pas fait que ne pas finir nos investissements. On les a même mal entamés. Parce que chaque fois que vous regardez ce que nous, on a fait, vous vous rendez compte qu'on a commencé du mauvais côté.
1: Ouais.
6: Tout comme l'autoroute dont vous avez parlé ici, qui aurait été beaucoup plus utile s'il était comme ça à moitié terminé. Ayant commencé par Douala, même seulement pour s'arrêter à Edea, ça aurait été plus utile que de commencer par Yaoundé pour s'arrêter à Boumniébel. Et quand vous partez là-bas, vous êtes victime d'agression et de je ne sais plus moi quoi. Parce que nous, on a été victime d'agression sur cette autoroute. Donc, non, c'est clair que pour l'instant, la manière dont nous sommes dirigés aujourd'hui n'est plus la bonne. Ce n'est plus ce modèle-là. Et quand on regarde, c'est pic que le président Traoré envoie à tout le reste du continent, on se pose simplement la question de savoir, mais ceux qui nous dirigent attendent quoi pour emboîter le pas? Parce qu'on voit clairement. Vous savez, vous avez joué tout à l'heure un de ces discours concernant la foi. Comment est-ce que les Africains doivent regarder la foi? Il n'a pas dit de ne pas croire en Dieu, mais il a dit d'utiliser quand même notre cerveau. Il en a fait un autre également tout récemment devant les élèves pour leur dire que choisissez des filières qui sont utiles à votre pays.
1: Les filières.
6: Oui, les filières d'éducation.
1: Ouais.
6: Il faisait le constat que sur à peu près 1 000 000 de bacheliers, ils avaient dans les 70 à 80% qui faisaient des séries littéraires. Et leur posait la question de savoir, mais nous, on va faire quoi avec ça par la suite? Et il faisait le constat qu'il y avait très peu, par exemple, qui avaient un bac E, qui avaient un bac F, ainsi de suite, alors que c'est d'eux qu'on a besoin pour construire le pays. Il a fait ce discours, si vous fouillez, vous allez trouver.
1: Ouais.
6: Donc, en fait, moi, la leçon que je tire, au-delà de... Ça ne nous sert plus à rien de savoir qui, de tel ou tel pays, centré vers l'extérieur, est en train de mieux s'en sortir. Ça ne nous sert à rien. Ce qui nous intéresse maintenant, c'est... OK, pour notre pays, le Cameroun, on fait quoi? On fait comment? Qu'est-ce qu'on fait de notre système éducatif? On continue à faire le probatoire que notre propre loi a retiré des programmes depuis plus de 20 ans. On continue à faire ça parce qu'on veut payer quelques timbres fiscaux dans les caisses de l'État. On continue à accepter que les gens fassent des filières qui ne nous servent à rien. On continue à accepter que les gens vont dans des églises prier Dieu au lieu de se mettre au travail. Voilà les vraies questions qu'on doit retenir de ces sorties du capitaine Ibrahim Traoré. On doit se remettre en question en tant qu'Africain. comprendre que si nous voulons gagner cette guerre économique, nous devons sortir exactement comme les Nations Unies nous ont montré là, qu'ils nous avaient trompés pendant longtemps. Au moins, ils ont reconnu qu'ils nous avaient trompés. Exactement comme on est en train de nous tromper sur la qualité des médicaments qu'on nous donne, on est en train de nous tromper sur la qualité des routes même qu'on fait chez nous.
1: Ouais.
6: Tout ça doit nous revenir à la façon, on doit se remettre en question. Pour moi, le modèle ivoirien, le modèle camerounais, tout ça, c'est des faux modèles.
0: Exactement.
6: À l'heure actuelle.
0: Exactement.
6: Ce sont des faux modèles.
0: Et ce que le docteur Kwame dit, je voudrais prendre

0: petit Mertenson. Qu'est-ce que tu fais là? Tu achètes le plantain, pourtant nous sommes en train d'aller au village. Il me dit, comme tu vois là, si je n'achète pas le plantain, je n'aurai rien à manger au village. Il n'y a plus de sol.
1: Incroyable.
0: Mais oui, je vous dis ça, c'est vrai. C'est que j'ai vécu. Donc, c'est là où il me dit que, comme tu vois, le cacao a pris tous les terres, nous n'avons plus de vivriers. Mais regardez donc maintenant, ça rejoint ce qu'il disait. Ils ont de très belles routes pour acheter les vivres en ville et ramener au village. Ça, c'est le modèle ivoirien. Au Cameroun, suivez. Moi, je ne peux pas acheter le plantain à Yaoundé pour amener au village.
2: Comment?
0: Mais sauf que le plantain qui est produit au village n'a pas de route pour aller à Yaoundé.
1: Voilà.
2: Ah, d'accord, tant mieux.
0: Donc, vous voyez qu'on est dans le même modèle.
2: Dans le faux modèle de la Côte d'Ivoire, du Cameroun, il y a un qui est plus faux. Le Cameroun, le faux du Cameroun est encore plus faux. Parce que, au moins, les routes, on les voit.
0: C'est pour sortir de nos cacao pour amener au port en France. Ce n'est pas pour sortir de nos plantains.
2: Vous dites que vous voulez faire l'autoroute pendant 10 ans.
0: Non, c'est autre chose. Là, c'est la gouvernance.
2: Mais maintenant,
0: l'efficacité de l'investissement, c'est de ça qu'il est question.
2: Mais si
0: on a fait la bonne route en Côte d'Ivoire pour sortir avec le cacao à Abidjan,
1: voilà.
0: Ça ne sert pas le petit producteur qui lui achète le plantain à Abidjan pour amener au village.
1: Merci.
0: Moi, je n'ai pas de route pour sortir avec...

0: Très bien, très bien. Bon, allons-y voir avec les auditeurs, c'est vrai qu'il y a encore à dire. Prenons les auditeurs. En une, auditeur en ligne.
1: Oui,
0: oui, Constant.
2: Ils nous appellent même les Africains.

0: vous appelle les Africains.
1: T'affirmes jamais Africain. Regardez dernièrement en Coupe d'Afrique, ils vous demandent pardon. Quand nous, on est en train d'évoluer en Coupe d'Afrique, arrêtez de dire que c'est l'Afrique qui évolue. Hein. C'est nous qui évoluons. Pour les Noirs, là, les ratés, les maudits, là, allez prier. Allez là-bas et laissez-nous évoluer. Nous, on ne travaille pas au compte de l'Afrique. Les Blancs. Donc, nous sommes les Africains. Les Africains, nous, sommes plus députés en Europe qu'avec les pays maghrébiens. Libye, Algérie, Tunisie, Égypte et tout ça. Donc, vous devez comprendre de l'acheteur économique. Nous devons travailler.
2: D'accord.
1: C'est-à-dire le but, c'est-à-dire le résultat, le développement. Tout ce qu'on peut avoir de bon, c'est à travers le travail. Et le travail, c'est tout l'industrialisation.
2: Ouais, exactement.
1: Ça se trouve dans l'agriculture. Ça se trouve dans l'entrepreneuriat. Et vous pensez que les autorités ne veulent absolument rien comprendre de tout ça, parce que si nous avons dans ces leviers-là, ils vont perdre le poids, ils n'auront plus les idées, ils vont plus voler dans tout ça, parce que tout le monde saura travailler.
2: Merci.
1: Donc vraiment, nous sommes plus que jamais lucides à se dire, l'Afrique, c'est nous que l'Afrique attend.
2: D'accord.
1: Merci beaucoup.
2: Merci, Constant, pour votre contribution. Auditeur en ligne, en deux.
3: Allô?
2: Allô, comment vous appelez?
3: C'est Maï, monsieur Ngelevi.
2: Oui, Maï.
3: Bonjour à tout le monde. Bah, moi, je vais d'abord commencer par la cartographie. Je ne sais pas pourquoi tu t'arrêtes sur ça. C'est ça la géopolitique. La géopolitique, chacun définit qu'il est le centre du monde. C'est tout, c'est la force. Comme tu te sens, tu imposes ta carte aux autres. Le miroir va te renvoyer ce que tu veux donner aux autres quand tu passes au miroir. C'est ça la philosophie du miroir. Et c'est ça la géopolitique. Chacun définit sa cartographie. Maintenant, par rapport à l'Afrique, bah, je ne sais pas pourquoi on ne va pas passer en Galavou avant avant que vous forcez pour nous faire comprendre que l'investissement de président Ouattara était mauvais. Moi, je crois que c'est un problème dû dans nos croyances, si on se met pas ce miroir. C'est un problème de parents ivoiriens. Pourquoi lui, il achète le plantain pour aller au village alors qu'il peut cultiver le plantain au village?
2: Aïe. Allô?
3: Écoute.
2: Oui, on dit qu'on a utilisé la plupart des espaces pour produire des matières premières qui sont destinées à l'exportation comme... le cacao et tout ce que vous connaissez là, noix de cajou. Mais pour nourrir la population, il n'y a plus assez d'espace. Voilà un peu le débat.
3: Quand même la petite couche, les gens, ils peuvent cultiver, non?
2: Mais est-ce que le modèle déjà est bon?
3: Non, la population doit s'en comprendre. Ce que tu dis chaque fois, si une population est partie, on ne peut pas reprendre le manque de la vision. Au moins, là, ils sont là-bas.
2: Oui.
3: Ça, la logique qu'il y a, c'est que est-ce que le président a pensé une vision? On ne va jamais construire la route si ce n'est pas dans un pôle de bassin de production. À chaque fois, donc ça, que même moi-même, même Traoré, c'est la même chose qu'il fait. Mm-hmm. Il construit la route parce qu'il y a un bassin de production pour amener, pour aller à la vente. Et là, on peut développer toute l'agropole, tout. C'est maintenant la population qui doit être ingénieuse. Si elle est partie, on va faire comment?
2: D'accord, merci pour votre contribution. Alors, auditeur en ligne, allons-y en une voix. En une, il s'en est allé. Il pourra revenir. Voilà. En une. En une. Voilà.
4: Monsieur Sylvain, allô?
2: Oui, Guy Alain, vous êtes en direct.
4: Oui, je dis bonjour et bonsoir à votre riche famille. Bonsoir à vous-même.
2: Bonsoir.
4: On ne peut pas se développer si on ne travaille pas.
2: Bien sûr.
4: Parce qu'à retenir. Et quand vous écoutez le discours d'Ibrahim Traoré et que vous êtes Camerounais, vous pouvez pleurer. Ce sont les titres qui font pleurer les pays comme le Cameroun. Nous avions des modèles de chefs d'État aujourd'hui, ou trois en Afrique. Quand je regarde le chef d'État gabonais, voilà encore un travailleur. Je vous l'ai dit, voilà un Ibrahim Traoré. Vous voyez, les Camerounais d'ici 4 ans vont aller au Burkina Faso, se vont pourchasser. Parce que nous cherchons toujours là, les autres ont travaillé. Et pourtant, nous aussi, on peut travailler chez nous et rester chez nous. Nous serons là, on nous chasse en Guinée équatoriale, on nous chasse au Gabon. Dans bientôt, on va nous pourchasser à chez Ibrahim Traoré. Parce que nous ne travaillons pas. Et il faut. Et vous voyez, les discours aujourd'hui comme ça devaient se multiplier. Les chefs d'État africains devaient multiplier ce genre de discours. Ceux qui sont en Europe, les gens travaillent, hein. J'avais dit ça ici. Les gens travaillent. Quand vous arrivez en Afrique, au Cameroun, les gens ont les églises même dans les chambres. Vous entrez dans les sous-quartiers, les gens sont en train de crier. sont pas éduqués. Ils ont les ramassés au miracle. Oh, voilà ton miracle. Prends ton mariage. Voilà ton miracle. Prends ton argent. L'argent que tu n'as pas travaillé, ça vous viendrait pas le miracle. Vous voyez donc aujourd'hui, les discours d'Ibrahim Traoré doivent être un discours qui doit donner la conscience aux Camerounais, surtout nous les Camerounais. Vous pouvez regarder le Cameroun aujourd'hui. Quelqu'un parlait des routes, mon frère. Est-ce qu'il y a encore les routes au Cameroun? Je suis arrivé dans mon village dernièrement. J'ai vu les macapos, les gros macapos, les ignames, le plantain, tout est là-bas. Mais on arrive à Yaoundé, on vous dit qu'il y a les foires promotionnelles qui font la promotion du riz qui vient du Talan. Et vous voyez, les gens importent le riz Talan pour le Cameroun. On ne sait pas si c'est le riz. On vous dit qu'il faut mettre beaucoup de sel, mais beaucoup d'oignons pour que le riz là soit bien sucré. Et pourtant, nous avons les macabos qui pourrissent au village. Il n'y a pas de goût. Il n'y a rien. Il faut savoir que tout est arrivé. Comme tout est arrivé, tout est arrivé. Bonne émission à vous. Et merci.
2: Merci Guyala. Merci pour votre contribution. La dette de la Côte d'Ivoire, c'est 34 000. Auditeur en ligne, en deux. Allô? En deux, il s'en est allé. Je dis 34 000 milliards de... Si sur tous ces 34 000 milliards de francs, on n'a pas réussi à améliorer la condition du cacaoculteur qui a tout donné à la Côte d'Ivoire. Tout.
0: Je voulais dire en attendant que...
2: En deux, auditeur en ligne. Oui. Oui, le patriarche Manio Nana.
5: Bonsoir, mon notable Sanaga. Le notable de la groupe. Bonsoir à tous les experts. Kingalewi. Moi, je ne sais pas si Sankara est revenu sur cette terre. J'ai suivi ses discours avant qu'il soit assassiné. Sous couvert la Côte d'Ivoire. Disons, mettons le poids sur les i. Alors, cet homme qu'on a perdu à l'époque en 1987, à 9h, il n'y avait pas encore cette autre. Au journal, un flash qui tombe comme ça, on nous dit que Sankara est mort. Et comme il est ressuscité par Traoré, c'est une bonne chose. Je t'en prie, garde-moi tous ces discours-là. Je viendrai les récupérer. Alors, c'est une chose. Si tous les Africains, tous les présidents africains pouvaient prendre la même lignée, ce que je parle là comme langue, c'est une maudite langue pour moi. Je la rencontre accidentellement par à mi-chemin. Je devais faire tenir mes discours dans mon patois camerounais, parce que moi au Sénégal. Après quelques secondes de français là, le horloge ou bien le quelque chose comme ça, le manding. C'est-à-dire, l'économie, le développement, la richesse, ça passe par notre langue culturelle d'abord. Tant qu'on parle encore cette maudite langue, on reste les esclaves de la France.
2: D'accord.
5: Bien dit, Traoré. C'est fort. On est derrière toi. Le vieux commando, Nana, je suis derrière toi. À toi la bravoure en tant que capitaine. Merci.
2: Merci au patriarche Mani Onana. Non, en réalité, fort de cette expérience, est-ce qu'il y a quelqu'un en deux? On vérifie voir. Allô? Voilà, il s'en est allé. Donc, nous sommes toujours dans le temps consacré aux auditeurs. Voilà, il nous reste 4 minutes. Donc, fort de cette expérience de Simon Bassanaga, c'était le modèle. Vous voyez que nous sommes en train de saluer avec les auditeurs le travail d'Ibrahim Traoré, qui est combattu par la Sainte Ouattara. Vous voyez un peu? Combattu farouchement.
6: Farouchement.
2: Ne veut même pas entendre parler.
6: Non, il veut sa déstabilisation au quotidien.
2: Ouattara.
6: Ça dit tous les jours, son rêve, c'est
2: bon,
6: que...
2: Donc, bon,
7: je voudrais contextualiser l'émission en disant que...
2: Oui.
7: L'une des choses que Ibrahim nous aide à comprendre, c'est que nos frères qui laissent les lycées et collèges pour aller au Canada, si quelque chose est fait au Cameroun, ils n'iront pas ailleurs.
2: Bien sûr.
7: Ça veut dire que comme Burkina Faso, une autre façon de voir les choses,
2: ouais.
7: Une autre façon de, soit de faire dans l'agriculture. On peut réussir à donner à manger suffisamment à tous les Camerounais,
2: ouais.
7: Et même à industrialiser le Cameroun. Et une fois que cela peut être fait, beaucoup, les Camerounais n'iront pas ailleurs.
2: Donc, Ibrahim,
7: parce que nous avons tout ici.
2: Si vous nous
7: c'est
2: dites,
7: ce que nous cherchons
2: exemple,
7: à dire.
2: Justement.
7: Si malheureusement, le mécanisme actuel ne nous donne pas de croire qu'on peut le faire.
2: Pas
7: on
2: assez.
7: Peut arriver à le faire.
2: Pas assez. Très voilà. Bien. Je suis d'accord avec vous. C'est-à-dire que si vous prenez l'exemple du Burkina, si vous prenez l'exemple du Burkina Faso, en deux aussi en ligne, du Burkina Faso pour dire que le Cameroun est en retard, oui, mais pas la Côte d'Ivoire. En deux, aussi en ligne.
8: Oui, alors.
2: Comment vous appelez?
8: C'est Maï.
2: Oui, Maï.
8: Juste pour dire que le problème au Burkina, c'est que c'est la chance, c'est le peuple. C'est la chance que Traoré il a, parce que je crois qu'il a, Dieu l'a mis au bon moment pour avoir un peuple qui a l'ouverture d'esprit de l'action.
2: Ouais.
8: Je ne suis pas sûr que s'il part en Côte d'Ivoire, il a le même peuple à Savannah. C'est ça que la chance, c'est le peuple burkinabé.
2: Oui, bien sûr.
8: Mais
2: bien
8: je suis sûr que le peuple burkinabé, moi, il est bon. Je ne veux pas juger les Ivoiriens.
2: Voilà. Merci. Voilà. En une. Cette fois-ci, en une. Allô.
9: Bonsoir Yannick. Bonsoir Yannick.
2: Oui, Paulin.
9: Et bonsoir Jean-Louis Panel.
2: Bonsoir, bonsoir.
9: Yannick, on va accuser les dirigeants, parce que les gens de mon pays, on va accuser aussi les Camerounais. Vous pensez que les gens qui passent le temps à boire la bière de 6 heures jusqu'à 6 heures du lendemain, vous pensez qu'ils peuvent réfléchir comme le président
2: Traoré. Ibrahim Traoré.
9: Le président Traoré. Et vous pensez que vous avez les dirigeants qui partent passer les vacances que chez le blanc. Ils s'habillent que chez le blanc. Et là, on va regarder chez le blanc. Vous pensez qu'ils peuvent réfléchir comme Traoré Yannick. Ils ne peuvent pas réfléchir comme Traoré parce que même qu'ils veulent garder leur argent, c'est chez le blanc. Ils veulent monter à un gros voiture de 50 millions, 100 millions, alors qu'ils sont un pays très pauvre, très endetté. Vous pensez que les gens qui peuvent copier cet exemple-là.
2: Exactement.
9: C'est leur confort d'abord qui est la priorité. Tu vois, les gens de mon pays qui acceptent que les gens boivent la bière tous les jours. On ne les bat tous les jours, on construit les immeubles, les bâtiments meublés tous les jours. Vous pensez que ça va donner quoi dans un pays comme ça? Il y a des gens qui ne savent pas comme ça. Tu vas partir, tu vois les ampoules rouges. Tu vas me dire, il y a des choses là, Yannick.
2: Donc,
9: tant que les Camerounais en particulier ne vont pas prendre le destin entre eux-mêmes, bien Yannick, tu vas encore du temps. Yannick, ma contribution.
2: Merci pour votre contribution, Paulin. Merci vraiment de comprendre que ça passe aussi par nous, par nos comportements au quotidien, pour ne plus sombrer dans le mensonge. Nous sommes les parents d'élèves qui regagnent le chemin de l'école. On se bat chaque jour pour avoir de l'argent. On se peine pour mobiliser l'essentiel afin que nos enfants aient une formation de qualité. Mais soyons clairs, avec l'actualité en ce moment, le parent a également un rôle très important dans l'orientation académique, dans la formation académique de son enfant. Parce qu'un parent doit aussi être celui qui s'informe et qui s'informe bien. Vous voyez un peu, qui se forme bien. L'objectif, c'est de sortir, parce que vous pouvez présenter un modèle ivoirien comme un modèle de référence et on croit qu'il faut calquer. Pourtant, à côté, il y a un modèle de référence, le Burkina Faso. L'Ibrahim Traoré, voilà le modèle de référence. Ce n'est pas un modèle, non. Le modèle de référence, le modèle burkinabé, qui jusqu'ici ne nous a pas encore trahi. Voilà un modèle de référence. Pas la Côte d'Ivoire. Si on fait l'infrastructure, 38 000 milliards de francs CFA, on vous dit qu'en ce moment, les cacaoculteurs ne s'en sortent pas. Quel est le modèle? Ils ne se sont même pas, même ni hier ni aujourd'hui. Ni hier, ni aujourd'hui. On peut encore dire au Cameroun, les cacaoculteurs, hier s'en sortaient. Aujourd'hui, un storm s'en sortait. Mais aujourd'hui, il y a de l'espoir. Parce qu'à Madagascar, on a annoncé la baisse de l'offre mondiale. Et les pays qui vont s'en sortir sont les pays qui auront réussi en termes de qualité et de traçabilité. Parce que, bon, Simon Bassanaga, nous avons ici le manuel de traçabilité de cacao. Traçabilité en amont, plus traçabilité en aval, du matériel végétal, du sol et de la parcelle, de la parcelle au port de débarquement, acteur marché, qualité forêt, données, paiement, assurance, CNPS. Donc, c'est un document qui est très valable, récemment produit, août 2026. Voilà. Donc, ça veut dire que les lendemains, plutôt, seront favorables pour les producteurs. Et il faut accélérer la dynamique de transformation pour un plein épanouissement et une prospérité partagée au plan national. Que chacun joue sa partition, où que vous soyez. Jouez votre partition. On prend une dernière intervention d'auditeur, vraiment une dernière. En deux, auditeur en ligne.
10: Bonsoir, monsieur.
2: Bonsoir, comment vous

Ne me laisse pas, mon Dieu, avec encore ce matin la bellissime voix puissante de Prisca Benita qui nous permet de rendre grâce à Dieu Tout-Puissant, l'Éternel, pour le souffle de vie à nous renouveler en ce mercredi, 9e jour du 9e mois de la 2026e année lumière qu'il a bien voulu nous accorder sur la terre. Eh bien, si vous arrivez à l'instant, mesdames et messieurs, soyez les bienvenus. Vous écoutez la matinale, le rendez-vous, c'est de lundi à vendredi sur LFM entre 6h et 8h avec votre humble serviteur Jean-Claude Engué. Allez, nous allons parler maintenant de solidarité avec la Masso, désormais rendue à l'acte 7.

Bienvenue à vous, si jamais vous nous retrouvez à l'instant, nous sommes partis depuis pratiquement une dizaine de minutes et là nous marquons le premier arrêt, hein, si vous le comprenez ainsi, 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

Bienvenue si vous arrivez à l'instant. Nous sommes rendus à 6h passées de 24 minutes à Yaoundé, Cameroun. Vous le savez, dans quelques secondes seulement, nous allons ouvrir le téléphone pour vous permettre de réagir par rapport à la question de ce mercredi 9 septembre 2026. C'est bien celle de savoir, selon vous, mesdames et messieurs, entre le parent et l'enfant, qui doit choisir?

0: à l'école et que rapidement il se ferait un chemin pour prendre la relève et décharger le parent donc des dépenses de chaque jour. Maintenant, l'enfant parfois aussi a ses visées, il a donc ses envies, il a donc ses projection pour l'avenir, ce qui fait que parfois c'est un terrible débat entre papa, maman et l'enfant. Chacun veut donc une orientation pour l'un ou pour l'autre. Selon vous, entre le parent et l'enfant, qui doit choisir la filière d'études ou de formation pour l'enfant? Votre avis nous intéresse ce matin. Juste après la page publicitaire, on ouvre le téléphone.
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3: Hé grand-mère, ça veut dire quoi?
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10: Bonjour à toutes et à tous.
11: Oh, yeah. 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

0: Et nous avons de suite au téléphone sur la 2. Auditeur au bout du fil sur la 2. Allô, bonjour. Sur la 2, allô, bonjour. 640 61 38 42 611 15 73 et 21. Dites-nous ce matin, selon vous, mesdames et messieurs, entre le parent et l'enfant, qui doit choisir la filière d'études ou de formation pour l'enfant? Avis et contre-avis, vous nous appelez au 640 61 38 42 au 671 15 73 et 21. Sur la 2, allô, bonjour. Au téléphone sur la 2, allô, bonjour. Oui, Aline de Vorada, comment ça va? Ah d'accord, très content de vous avoir encore ce matin dans la matinale royale. Alors selon vous, entre le parent et l'enfant, qui doit choisir la filière d'études ou de formation pour l'enfant?
1: Jean-Claude.
0: Oui Alino.
1: Moi en tant que parent, je vais simplement proposer à l'enfant.
0: Ah d'accord, donc aujourd'hui, dans la filière d'études, le parent propose, l'enfant décide.
1: Je propose, je vois s'il va accepter ou pas. Ah. Je ne peux pas lui proposer une filière qui ne va pas avec lui, que lui ne veut pas.
0: Ouais.
1: Je lui

0: aussi les conseils par rapport à ce que je lui propose.
1: D'accord.
0: J'entends pas au-delà.
1: D'accord, c'est entendu. Aline de Vorada, on dit bonjour comme tous les matins à quatre personnes avant de partir.
0: Oui, bonjour au directeur de la radio, Roger Thierry de Kiki.
1: Ouais.
0: Bonjour à Jean-Patient Chala. Bonjour à Jean Condé.
1: Merci.
0: Bonjour à Hébert qui va venir là maintenant.
1: Et enfin?
0: Bonjour à tous nos frères de l'association des auditeurs.
1: Merci. Merci beaucoup d'être passé ce matin à Lino de Vogada. On bascule sur la une, auditeur au bout du fil. Allô, bonjour.
2: Bonjour, Jean-Claude Nguyen.
1: Oui, ça c'est la vite internationale. L'homme fort, comment ça va?
2: Ça va très bien.
1: Ah, d'accord, ça alors.
2: Juste un peu de larmes au bout des yeux, mais ça va aller.
1: Un peu de larmes au bout des yeux?
2: Oui, oui.
1: Pourquoi? C'est la joie, c'est l'excès de joie?
2: Non, je vais vous dire non.
1: D'accord. Alors, habite international, entre le parent et l'enfant, qui selon vous doit choisir la filière d'études ou de formation pour l'enfant?
2: Je vais m'aligner sur la même route que Aline de Vorada.
1: Et pourquoi?
2: Je propose, parce qu'il ne faut pas imposer l'enfant une filière et que demain ça ne le suit pas.
1: Ouais.
2: Et tu t'en charges de l'enfant.
1: Uh-huh.
2: Tu donnes le goût à l'enfant. Ouais. Et tu observes.
1: Ouais.
2: Oui, oui, il faut apprendre à donner le doute. Et c'est pour ça qu'on voit aujourd'hui les causeries éducatives entre parents et enfants est très important. J'appelle tous ces parents de faire souvent tous les dialogues, même les dimanches et ou bien le samedi avec leur enfant.
1: D'accord.
2: Pour causer à la maison pour voir ce qui ne va pas.
1: D'accord, c'est entendu. Habit international, on dit bonjour à quatre personnes avant de partir.
2: Bonjour à tous les auditeurs du Royal FM.
1: Ouais.
2: Bonjour à toute la rédaction technique du Royal FM.
1: Uh-huh.
2: Bonjour à toute la population de Tonta à la Cacarière.
1: Ouais.
2: Et je veux dire merci vraiment à tous ceux-là qui nous suivent. En passant à ceux de ma vie, le président Guilou.
1: D'accord.
2: Merci.
1: Merci aussi d'être passé ce matin. 6h passées de 32 minutes, mesdames et messieurs. Le téléphone reste ouvert. La question du jour, entre le parent et l'enfant, selon vous, qui doit choisir la filière d'études ou de formation pour l'enfant? Appelez-nous au 640 61 38 42, 640 61 38 42 ou alors au 671 15 73 21.
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1: Et sur la une, allô, bonjour.
5: Oui, bonjour, JPM.
1: Oui, je vous appelle comment?
5: Yannick Dunkwaban.
1: Yannick Dunkwaban, ça va?
5: Ça va, monsieur.
1: D'accord, selon vous, entre le parent et l'enfant, qui doit choisir la filière de formation ou d'études pour l'enfant?
5: JPM.
1: Oui.
5: Quand nous on grandissait, nos parents voyaient de temps en temps, quand on se baladait avec eux, ils voyaient ce qu'on pratiquait.
1: Ouais.
5: Et maintenant, ils peuvent te faire la proposition que bon, est-ce que tu peux faire telle filière? Si c'est que ça t'arrange, tu valides.
1: Donc,
5: si c'est que ça ne peut pas t'arranger, tu fais ta proposition.
1: Donc si le parent voyait que vous étiez très habile à la chasse, il vous proposait de faire la chasse.
5: Tout à fait, tout à fait. Ah. Il faut bien faire ce que tu aimes faire. Oui, et il faut encourager l'enfant parce qu'ils sont nombreux là. Que si vous lui proposez une filière, arriver là-bas à l'école, il ne va rien faire. Et il sera toujours redoublant. On va dire que c'est la sorcellerie. Alors que l'enfant n'a pas été orienté depuis la maison.
1: Donc, si le papa voit que l'enfant est toujours à côté de la pipe de grand-père, il va lui dire, bah, je pense que tu peux faire dans... Hein?
5: On parlait de l'éducation, on ne parlait pas de la pipe, j'y sais.
1: D'accord, parce que moi, je me rappelle quand j'étais petit... Grand-père, tu m'as envoyé me dire, s'il te plaît, va me prendre un petit charbon, tu introduis dans ma pipe, tu apportes. Donc, à force d'aller le faire.
5: D'abord, le livre, je vois à l'enfant.
1: Donc, à force d'aller le faire, parfois, j'étais tenté de.
5: On oriente.
1: Ah, d'accord, c'est entendu. Allez, on va dire bonjour à quatre personnes avant de partir.
5: D'accord, vous-même d'abord.
1: Merci.
5: Pour les auditeurs de Royal FM.
1: Ouais.
5: Ma voisine, juste moi-même.
1: Et enfin, et
5: bonne journée.
1: Merci beaucoup d'être passé ce matin. On reste sur cette même lancée avec cet auditeur qui se signale au téléphone. Allô, bonjour. Allô, bonjour au téléphone. Allô, bonjour.
4: Bonjour, Justin.
1: Oui, ça c'est le président Guilou. Comment ça va?
4: Je veux te remercier vous-même.
1: Ah, ça va très bien. Alors, selon vous, qui doit choisir la filière d'études de formation pour l'enfant entre le parent et l'enfant? Qui doit choisir pour l'enfant?
4: Moi, je crois que je l'oriente et il fait son choix.
1: Ah, donc vous proposez, il décide?
4: Je l'oriente et il décide, vraiment.
1: D'accord.
4: Parce que demain, dit que papa, c'est papa, c'est papa, alors qu'il n'a pas pu faire ce qu'il voulait faire. Moi, je pourrais l'orienter juste, quoi.
1: D'accord, c'est entendu. Rapidement, bonjour à quatre personnes avant de partir.
4: Je vais dire bonjour à Belle qui m'a écouté tout à l'heure. Là.
1: Il est déjà installé.
4: Je
1: hein.
4: Dire, je vais dire bonjour à toi-même.
1: Merci.
4: Je vais dire bonjour à notre père et maman Bissa. Je vais dire bonjour à tous les membres de l'association de soutien de Royal FM. Bonne chance à eux.
1: Merci beaucoup d'être passé ce matin, le président Guilou. Et là, nous allons suspendre momentanément les appels qui sont de marquer le premier arrêt de ce matin, puisque nous sommes rendus à 35 minutes après 6 heures. Là, nous accueillons en studio l'éditorialiste sociopolitique de Royal FM, Mr. Abel Bellas Marie. Good morning.
6: 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Good morning to all those who are listening to us this morning. 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
1: Thank you, Mr. Abel Bela Samari.
6: And thank you so very much, Jean-Claude Ngé.
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6: Thank you so very much.
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Et toujours sur ce tempo Afro Ben Sikin, nous repartons au téléphone pour notre échange de ce matin. Je rappelle la question du jour. Selon vous, mesdames et messieurs, entre le parent et l'enfant, qui doit choisir la filière d'études ou de formation pour l'enfant? Entre le parent et l'enfant, qui selon vous doit choisir la filière d'études ou de formation pour l'enfant? Dites-nous tout ça ce matin. Vous nous appelez au 640-61-38-42 ou alors au 671-15-113-21 611 15 73 21.

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1: Et nous allons au téléphone sur la 2. Allô, bonjour.
2: Bonjour, monsieur Jean-Claude.
1: Oui, comment est-ce que je vous appelle?
2: Papa François de Biémassi.
1: Ah, papa François de Biémassi, vous avez passé une bonne nuit, j'espère.
2: Oui.
1: Vous êtes... Ah, d'accord, vous êtes bien réveillé ce matin. Alors, papa François, selon vous, entre le parent et l'enfant, qui doit choisir la filière d'études ou de formation pour l'enfant?
2: Actuellement, c'est le parent qui devrait choisir avec l'aide de l'enfant.
1: Actuellement?
2: Il observe actuellement parce que les enfants vont bientôt à l'école. Donc, j'avais choisi ma femme à l'école. Mon directeur m'avait conseillé de faire la cartographie simple dans une école technique d'enseignement commercial. Il m'a dit de faire la cartographie simple alors que moi je calculais très bien. J'ai pris la comptabilité. J'ai eu mon CAP qui m'a fait dire.
1: D'accord.
2: Donc aujourd'hui, l'enfant, on observe, on voit ce qu'il fait. Et on le dit. Et avec des conseils, bien sûr, on s'entend. Et il choisit la filière.
1: D'accord, c'est entendu. Merci. Voilà. Merci beaucoup, papa François. On vous permet de dire bonjour à quelques personnes avant de partir.
2: Oui, bonjour à tous, à toute la radio, Royal FM.
1: Merci.
2: À tous les employés, bien sûr, à tous les employés de la Mato, de la Manu, et à tous les Camerounais.
1: Merci beaucoup. Merci d'être passé ce matin, papa François. Très bonne journée à vous, à Biémassi, ainsi qu'à toute la famille. Encore 5 minutes, mesdames et messieurs, pour nous donner votre avis ce matin sur la question du jour. Selon vous, entre le parent et l'enfant, qui doit choisir la filière d'études ou de formation pour l'enfant? Selon vous, entre le parent et l'enfant, qui doit choisir la filière d'études ou de formation pour l'enfant? Appelez-nous au 640 61 38 42, 640 61 38 42, ou alors au 671 15 73 et 21, 671 15 73 et 21.
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0: Tout simplement, Sa Majesté Sexy Chocolat Premier, bah oui, hymne à la conscientisation pour comprendre que dans la vie, il faut fournir des efforts pour avoir sa place au soleil et non de faire confiance à ce marabout, comme le décrit la chanson de Sa Majesté Sexy Chocolat Premier à l'instant sur Royal FM dans la matinale Royal Edition de ce mercredi 9 septembre 2026. Je rappelle la question toujours, selon vous, entre le parent et l'enfant, qui est-ce qui doit choisir la filière de formation ou d'études pour l'enfant? Selon vous, entre le parent et l'enfant, qui doit choisir la filière d'études ou de formation pour l'enfant? Donnez-nous votre avis. Vous nous appelez au 640 61 38 42, 640 61 38 42 ou alors au 671 15 73 21, 671 15 73 21.
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0: Au téléphone sur la une, allô, bonjour. Sur la une, allô, bonjour. Allô? On l'a perdu malheureusement. Je rappelle les contacts téléphoniques pour nous donner votre avis ce matin sur la question du jour, celle de savoir entre le parent et l'enfant, qui doit choisir la filière d'études ou de formation pour l'enfant. 640 61 38 42, 640 61 38 42 ou alors 671 15 73 21, 671 15 73 21.

Encore deux minutes pour réagir sur la question de ce mercredi, celle de savoir selon vous, mesdames et messieurs, entre le parent ou l'enfant, qui doit choisir la filière d'études ou de formation pour l'enfant? Entre le parent ou l'enfant, qui selon vous doit choisir la filière d'études ou de formation pour l'enfant? Dites-nous tout ça ce matin. Vous nous appelez au 640 61 38 42, 640 61 38 42 ou alors au 671 15 73 et 21. Selon vous, entre le parent et l'enfant, qui doit choisir la filière d'études ou de formation pour l'enfant? Donnez-nous votre avis ce matin sur la question. Vous nous appelez au 640 61 38 42, 640 61 38 42 ou alors au 671 15 73 21.

0: Et enfin, le dernier de ce matin sur la 2, allô, bonjour. Au téléphone sur la 2, allô, bonjour. Allô? Oh, malheureusement, on l'a encore perdu. Bon, c'est pas grave. Certainement, on se retrouvera demain pour la suite des échanges sur Royal FM. Mais pour l'instant, c'est la fin donc de notre échange sur la question du jour, puisque nous recevons en studio Monsieur Eric Saint-Quan. Bonjour.
1: Jean-Claude Nguet, bonjour.
0: Comment vous allez ce matin?
1: Ben, ça va, Dieu me fait grâce. Vous avez dit monsieur, c'est pourquoi?
0: Ah, parce que vous êtes un monsieur. J'appelle tous les voyageurs monsieur.
1: Vous ne dites pas souvent monsieur. Je voulais savoir pourquoi aujourd'hui c'est monsieur.
0: Parce que je me suis rappelé que vous êtes un voyageur. Vous voyagez pendant que les autres se déplacent. Vous voyagez en avion, vous voyagez par bateau. Vous avez déjà pris le bateau?
1: Si vous le dites, ça va.
0: Vous avez déjà voyagé par bateau?
1: Oui, on va le dire. Quand j'ai fait la transition entre le Congo-Brazza et la République démocratique du Congo, c'est par bateau qu'on traverse.
0: Ah, d'accord. Ouais, vous êtes un grand voyageur.
1: Non.
0: Monsieur Eric Christian Kwam.
1: On peut le faire aussi ici à Douala.
0: Ah, d'accord. Ça se passe également dans le sport.
1: On peut le faire à Kribi.
0: Ah oui, ah oui, ah oui. Donc, est-ce qu'on prend le bateau pour aller à Kribi?
1: Non, c'est pas ce que j'ai dit. C'est pas ce que j'ai dit.
0: Ah, d'accord.
1: J'ai dit que là-bas, il y a aussi le bateau.
0: Ah, d'accord. Allez, on parle de quoi ce matin?
1: Oui, on va parler de la Champions League européenne de football avec le détenteur du titre, le Paris Saint-Germain qui descend dans l'arène. Ce soir, on aura le FC Barcelone, on aura Liverpool, Arsenal qui vont également se mouvoir ce soir. C'est toujours la soirée Champions League qui se poursuit après la victoire de AEK Aken hier de Harold Mukudi, 1-0 devant l'AS Linz et Ivan Dibango. Tout comme on évoquera également cette victoire du Real de Madrid. D'ailleurs, on fait le point tout à l'heure. On parlera des Lions indomptables du Cameroun de football avec le coach David Pagou qui vient encore de réajuster sa liste des 26 joueurs convoqués. Un blessé déjà dans la liste. Pourtant, il était blessé avant qu'on le convoque. Karl Eta Eyon, blessé avec Levante, qui ne sera pas dans de cette aventure de septembre et d'octobre prochain. D'ailleurs, il vient d'être remplacé par un joueur qui joue à Alanya Spor, un club de deuxième division en Turquie, alors que Ivan Bikwe, qui a été appelé, n'a même pas encore joué une seule minute de jeu dans son club. On en parlera tout à l'heure, tout comme on évoquera aussi la Champions League africaine de football avec Colombe du Diallo qui va à Bamako pour le quitou double devant Stade Malien. Panthère de Baganté justement dans ce tour préliminaire. Et du côté de Luanda, c'est pour jouer contre Rayon Sport de Rwanda. On sait que les deux clubs camerounais avaient fait des matchs nuls, avaient concédé des matchs nuls ici même à Yaoundé, dont il faudra gagner pour aller au prochain tour. On évoquera aussi les sports de combat avec la Fédération Camerounaise de lutte. Les finales de Coupe du Cameroun sont connues. Ce sera samedi prochain au Stade Malien en Guissa. Mais avant, une conférence technique est annoncée du côté de la maison du parti de Nkol Ndongo. Vendredi dès 17h, le président Emmanuel Akrim confirme toutes ses assurances tout à l'heure dans le 7h. Tout comme on parlera du championnat d'Afrique de karaté qui démarre aujourd'hui même à Alger. C'est en Algérie avec la team Cameroun qui est déjà de ce côté-là. On va aussi évoquer encore le Grand Prix cycliste international Chantal Dia pour tirer les leçons et aller voir ce qui se passe avec Monique Ngok, la championne d'Afrique qui est désormais aux États-Unis d'Amérique et quitte le Paris Saint-Germain.
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0: Tous les détails, c'est à 7h. Quant à moi, je vous reviens à 7h35 minutes pour la suite de la matinale royale sur
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0: Madame, Monsieur, Amis Sportifs, bonjour. Royal Sport Bilingue, troisième sortie de la semaine. D'abord, les titres du 7h. Lions indomptables de football senior. David Pagouri ajuste sa liste des 26 convoqués pour la prochaine fenêtre FIFA. Le coach des Lions indomptables vient de remplacer Karl Etaillon, blessé par Ivan Cédric Bikwe, qui n'a pas encore disputé même une minute de match avec son club Alagna Sport cette saison. Et cela crée déjà la polémique dans l'opinion. Coupe africaine interclub de football, les représentants camerounais dans l'arène le week-end prochain pour un kit au double. En Coupe de la CAF, Panthère de Baganté est à Luanda pour croiser Rayon Sport de Rwanda. Et en Champions League africaine, Coton Sport de Garoua, Bamako pour croiser le fer avec Stade Malien. Tous ont concédé des matchs nuls à Yaoundé. Fédération camerounaise de lutte, les finales de Coupe du Cameroun se disputent samedi prochain au stade malien d'Anguissa. Mais avant, une conférence technique avec les présidents et représentants des clubs a lieu vendredi soir à la maison du parti de Nkolnongo. Les assurances du président Emmanuel Akrine dans cette édition. Voilà pour le sommaire.
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0: On va d'abord parler des sports de main avec le championnat junior masculin de handball qui se dispute à Abidjan en Côte d'Ivoire. Contre-performance encore pour les Lions juniors hier face à l'Égypte, 18 buts contre 30. Les Lions indomptables ont perdu le troisième match dans cette sous-poule. En attendant donc la suite de la compétition, les Lions indomptables ne sont pas sûrs de poursuivre la compétition pour le prochain tour au vu des performances enregistrées à cet instant. On parle des sports de combat. D'abord, avec la Coupe du Cameroun de lutte, l'édition 2026, c'est annoncé pour vendredi et samedi prochain. On annonce déjà à partir de 15h l'arrivée des délégations installation à la maison du parti RDPC de Nkolnongo. Et toujours le même vendredi, entre 16h et 16h30, il y aura une rencontre entre le président de la Fédération camerounaise de lutte, les acteurs de la lutte et la presse. On annonce également, vendredi toujours, entre 17h et 18h30, une conférence technique avec un engagement définitif des équipes, des échanges sur quelques points précis du règlement spécial de la compétition, notamment avec les visites médicales, les PC des compétitions et le tirage au sort. Le samedi, on aura à partir de 8h l'arrivée des compétiteurs. À 8h30, l'arrivée du président de la Fédération camerounaise de lutte, ce sera au stade malien d'Anguissa. Et à partir de 9h, l'arrivée de son excellent monsieur le ministre des Sports, éducation physique pour la cérémonie protocolaire. Le mot de bienvenue du président de la FECADU, le discours d'ouverture de monsieur le ministre des Sports, éducation physique. Et à 9h30 et 15h, les combats éliminatoires. 15h30, 17h, les finales. 17h et 10 minutes, remise des récompenses et fin de la cérémonie. Confirmation avec le président de la FECADU, le commissaire principal de police, Emmanuel Akrine.
2: Tous les actes que nous posons aujourd'hui sont les actes inscrits dans le calendrier que nous avons soumis au ministère. Le ministère nous a formellement demandé de continuer nos activités et de ne pas de les saisir à temps. Quand nous avons, si nous programmons les activités, c'est ce que nous faisons et c'est ce que nous avons fait. Le ministère, qui est la tutelle, est en train de suivre toutes les activités de la lutte et tous les acteurs de la lutte d'ailleurs sont satisfaits de la partie des ligues régionales jusqu'au niveau national. Naturellement, nous sommes toujours à l'écoute de tous ceux qui peuvent nous apporter un plus. Nous disons également merci au Comité national olympique sportif du Cameroun à qui nous avons également transmis nos rapports et nos PV et qui ne souffre de rien. Monsieur Piaki se réclame président, je ne sais pas de quoi, aujourd'hui, lors des élections du 18 juillet, n'a pas fait de recours. La lutte africaine comme style de compétition, c'est toutes les 10 ligues qui seront présentes à Yaoundé. Ils vont s'affronter à Yaoundé, mais avant, nous avons une réunion, dit ça, avec tous les acteurs de la lutte pour essayer de réfléchir ensemble pour trouver des processus, des mécanismes afin de mieux nous conduire. La lutte commence par le premier lutteur du quartier de l'arrondissement. Le 11, nous allons toujours à Yaoundé nous asseoir pour débattre et pour afin de trouver une solution aux multiples questions que beaucoup de lutteurs ont dans leur qui voudraient bien les poser afin qu'ils trouvent une solution. Et la compétition, c'est la lutte africaine. Elle va se dérouler à Yaoundé, dont tous les 10 ligues seront représentées à Yaoundé.
0: Voilà qui est donc dit. Apaisement trouvé à la Fédération camerounaise de lutte après cette main tendue à tous les lutteurs pour un nouveau départ dans cette fédération qui a connu l'élection légale du président Akrine Emmanuel. Et parlons du championnat d'Afrique de karaté à Alger avec les Lions du Tatami qui sont déjà en Algérie depuis hier avec un contingent de 25 athlètes déterminés conduite par le président de la Fédération camerounaise de karaté, Maître Bertin Dormont, avec pour ambition ferme de faire briller encore le vert ou jaune au sommet du continent. Alors qu'à la Fédération camerounaise de boxe, on annonce également un gala de présélection pour les boxeurs et boxeuses du pôle Nord. Et c'est pour le championnat d'Afrique d'élite au Maroc. Ce sera à Yéloi, au Carrefour fédéral Yéloi. Ce sera le samedi 12 prochain, entre 15h et 20h. Le temps pour nous de parler d'autre chose. D'abord, la FENASU qui est à la conquête de l'Afrique après la brillante organisation des finales nationales des Jeux universitaires Ebolova 2026. La Fédération nationale du sport universitaire FENASU en abrégé participe au nom du Cameroun à la 12e édition de la compétition africaine dédiée aux universités organisée par la Fédération africaine du sport universitaire FASU en abrégé. La compétition qui s'annonce relevée au regard des pays participants se tient au Caire en Égypte du 8 au 16 septembre 2026. La délégation camerounaise va à la conquête des médailles au niveau continental dans deux disciplines. En athlétisme, ce sont les athlètes de l'Université de Yaoundé 1 et de l'Université de Yaoundé 2. En tennis de table, ce sont les athlètes de l'Institut universitaire de golf de Guinée, UIG de Douala, en abrégé. En marge des compétitions, se tiendra une assemblée générale de la FASU Zone Afrique centrale en vue de la réorganisation du mouvement sportif universitaire et de l'organisation des tout premiers Jeux universitaires de la sous-région Afrique centrale. En rappel, le Conseil fédéral de la FENASU est présidé par le ministre d'État, ministre de l'Enseignement supérieur, le professeur Jacques Famdongo. La vice-présidence est assurée par le ministre des Sports et de l'Éducation physique, le professeur Narcisse Mouelekombi. Le président du Bureau exécutif national est le doyen directeur des universités d'État camerounais, le professeur Roger Tiafak Nanfoso. La délégation sportive actuelle et en terre égyptienne est constituée de 20 membres, dont 12 athlètes et 8 personnes, parmi lesquelles les encadreurs techniques, médicaux et administratifs. Cette importante délégation est conduite par le secrétaire général de la FENASU, Bruno Paul Bola Bella Sono. On parle tout autre chose à présent. C'est une façon de parler cette fois-ci du Grand Prix international de danse sportive de Yaoundé. Ce sera les 12 et 13 septembre prochains. C'est le week-end prochain au Palais polyvalent des sports de Ouada. 13 pays, 11 sont annoncés sur les 13 qui avaient donné leur accord. C'est 11 qui ont finalement confirmé. L'Afrique du Sud, la Côte d'Ivoire, le Togo, Madagascar, le Tchad, la RCA, le Niger, le Bénin, le Congo, la Guinée équatoriale, la RD des Congo. Le programme prévoit le breaking adulte, les latines solo féminin, le hip-hop adulte, les standards couple senior 1, les latines adultes couple et la faudance. Donnons la parole aux responsables de la communication de cette fédération camerounaise de danse sportive assimilée, Olivier Mbélé, qui parle l'état des préparatifs.
3: Il faut dire qu'à ce niveau de préparation de cette compétition, les 11 commissions du comité central d'organisation mis sur pied par M. Léandre Assila, tête qui est le président de la Fédération camerounaise de danse sportive et assimilée, sont au four et au moulin pour mettre les bouchées doubles afin que l'organisation de cet événement connaisse un succès éclatant. La compétition qui est placée sous le patronage du ministre des Sports et de l'Éducation physique, le professeur Narcisse Mouelekombi, qui s'est investi pour rendre disponibles les ressources financières nécessaires à l'organisation, est un soutien indispensable à tous nos mouvements sportifs, comme l'atteste d'ailleurs sa présence physique personnelle lors de la première édition, comme pour cette deuxième édition. La World Dance Sport, qui est la fédération internationale, l'instance fêtière, a également apporté son appui technique en guise de soutien à l'organisation de cet événement. Au terme du stage externe organisé par l'entraîneur national du 22 au 23 août à l'INJS à Yaoundé, il faut noter que 40 athlètes masculins et féminins ont été retenus pour prendre part au deuxième Grand Prix international de danse sportive de Yaoundé. Ces athlètes retenus prendront part à un autre stage interne du 8 au 11 septembre 2026 à Yaoundé avant le début de la compétition.
0: Parlons de la Coupe du Cameroun de basketball avec les finales qui sont disputées le week-end dernier à Yaoundé. C'est au gymnase de Fandena dans les catégories U16, U18 et seniors. Dames et messieurs, 6 matchs au total dont vous appréciez l'issue avec un expert des questions de basketball, Florent Goyam.
4: Sur les 12 équipes finalistes, toutes catégories confondues, le centre était largement représenté par 8 candidats, lesquels ont remporté toutes les 6 rencontres inscrites à l'ordre du jour. Chez les U16, filles et garçons, l'on a assisté à des revanches et des consolidations de leadership. Yves Tala, expert FIBA.
5: Chez les U16 filles, lors du championnat, c'est Jumento qui avait été champion. Cette fois, Croise a inversé la tendance. Chez les U16 garçons, l'Académie Play to Lead réalise le doublé après avoir battu déjà Tiba de Ngaoundéré au championnat. Mais là, c'était serré, c'était un point. Mais cette fois, Play to Lead a largement dominé les débats pour s'imposer.
4: Des surprises et révélations ont également meublé les matchs des U18. Lors de ses finales de basketball.
5: Chez les U18 filles, l'équipe de Mungozone a dominé le championnat des pieds à la tête. On se disait que Mungozone va réciter ses gammes, mais FAP s'est imposé largement par 10 points d'écart. Chez les U18 garçons, une fois de plus, Marie-Claire Noah est venue à bout de Waba de Bafoussam. C'est toujours des matchs très serrés.
4: Pour finir, chez les seniors, FAP Dame confirme sa supériorité dans la discipline au plan local, tandis que chez les hommes, l'on a sauvé les meubles après une contre-performance au championnat. Yves Tala, une fois de plus.
5: Chez les dames, FAP est venu à bout de ACPBA, comme lors du championnat national de l'élite, comme à la Coupe du Cameroun. Et puis chez les seniors, monsieur, FAP, malheureusement, en championnat national est passé à côté. Et même au championnat régional du centre, a été battu en finale par HAL et n'a pas raté l'occasion de sauver sa saison avec ce titre. Contre Marie-Claire Noir.
4: La saison 2026 se referme donc pour le basket avec un dynamisme et un leadership des équipes du centre, preuve du travail et du professionnalisme dont elles sont sujettes et qui leur ouvrent les portes des sélections supérieures ou même des clubs internationaux.
0: Et reparlons du Grand Prix cycliste international Chantal Biard, présidé par la première dame du Cameroun. C'était dimanche dernier au boulevard du 20 mai, course remporté avec au classement général l'Algérien Amira Hamza et c'est le Français qui était vainqueur d'étape. Faisons le bilan avec le responsable de la communication de cette fédération, Jean-Baptiste Biaï.
6: 10e édition du Grand Prix cycliste international Chantal Biaï s'est achevée dans une magnifique apothéose au boulevard du 20 mai à Yaoundé le 6 septembre 2026 avec une illustre présence de la prestigieuse marraine de cette compétition, Madame Chantal Biaï, qui a pour ainsi dire communié avec les cyclistes venus d'Europe, d'Afrique et du Cameroun, non sans leur avoir donné quelques présents. On retiendra que la dernière et 5e étape, 100 000 à Yaoundé d'une distance de 162 km, a été remportée par le Français du club cycliste Saint-Louisien Guillaume Develier en 3h56 17 secondes dans une arrivée coupée au sprint avec une vitesse moyenne de 40,26 km à l'heure, remportant ainsi le maillot rose et le maillot noir de vainqueur de l'équipe.
0: C'était un contingent costaud avec plus d'une dizaine de pays présents dans cette course internationale. Donnons la parole à l'expert français en communication digitale internationale, Philippe Lougard.
7: Pour moi, la particularité de cette édition, c'est la première fois que ça se produit, c'est que les deux premiers du classement général se sont retrouvés dans le même... Ça veut dire qu'ils ont exactement la même seconde. Donc on a été obligé d'aller chercher au fin fond des règlements le moyen de les départager. Et que dit le classement UCI ? Le classement UCI dit... Quand deux coureurs sont dans le même temps, c'est l'addition des places de chaque étape, donc des 5 étapes qui se sont déroulées pendant le Grand Prix Chantal Biaï, l'addition des places, qui, le cumul de ces places, fait la différence. Et malheureusement, c'est l'Algérien qui a eu le plus petit nombre de places qui a donc gagné ce Grand Prix Chantal. Sur le plan sportif, on avait une course très disputée. C'est la première fois depuis de longues années qu'il y avait 13 équipes au départ, qui sont venues donc d'Europe, d'Afrique et des quatre coins du monde. On a vu 77 ou 60...
0: Ils sont donc rentrés étant satisfaits. C'est le cas de l'opérateur français de la photo finish Nicolas Philippon à l'issue de la compétition.
7: On a eu une édition du Grand Prix Chantal Biya très très relevée, avec surtout beaucoup de suspense, ce qui rend la course beaucoup plus excitante, enthousiasmante, jusqu'au dernier mètre, on ne savait pas qui allait gagner le classement final, car tout s'est joué au point, donc c'est comme un point du règlement qui est très spécifique et très rarement utilisé en fait. Le commissaire UCI, il a très rarement l'occasion d'utiliser ce point de règlement. Et il a fallu en arriver là pour désigner le maillot jaune, donc en l'occurrence l'Algérien Hamza Amari. Malheureusement pour Clovis Kamzong qui en est la principale victime, alors qu'il est dans le même temps que le vainqueur final. Sportivement, on a vu un gros groupe camerounais avec ses trois équipes très entreprenantes, souvent à l'attaque, qui ont tout donné en fait pour porter haut les couleurs du pays. Une équipe d'Algérie très solide, très expérimentée, qui a évidemment gagné la course. Donc ça s'est joué, comme je viens de le dire, très peu de choses.
0: Athlétisme, parlons des performances de Emmanuel Essémé, le Camerounais qui est convié au World Athletic Ultimate Championship. La Fédération Camerounaise d'Athlétisme confirme la participation du Camerounais le plus rapide dans la compétition. Aujourd'hui est à Budapest, à Hongrie. C'est du 11 au 13 septembre. Et vous avez échangé avec le secrétaire général de la Fédération Camerounaise d'Athlétisme, Charles Kouekouete. Dorine Bimi, reportage.
8: Ce nouveau championnat du monde réunit une sélection très restreinte. 16 athlètes en sprint et 8 en concours, choisis parmi les champions olympiques et du monde en titre. Les meilleurs de la Diamond League et les détenteurs des meilleures performances, dont Emmanuel Essémé, qui, selon le secrétaire général en athlétisme, aura toutes ses chances.
9: Il est troisième mondial. Maintenant, le premier est blessé. Donc, le premier sera l'Américain, Laïs ne sera pas là parce qu'il est blessé. Donc, vous voyez que ça devient la même position comme à la finale de la Diamond League. Donc c'est premier contre deuxième, voilà l'occasion pour qu'un Camerounais soit champion du monde. De quelle discipline encore? C'est inédit.
8: Sur 100 mètres, le Cameroun sera représenté par son porte-drapeau Emmanuel Essémé, sacré champion des Jeux Commonwealth à Glasgow le 28 juillet dernier, vice-champion de la Diamond League 2026 deuxième à Bruxelles, troisième performance mondiale de l'année, une compétition réservée au meilleur, selon Wu Côté, une fois de plus.
9: Les nouveaux championnats, les championnats ultimates ont été créés au congrès de la Fédération internationale l'année dernière, en marge des championnats du monde, le dernier congrès. Donc les championnats ont été créés, donc ça c'est la première édition. Et ces championnats ne sont réservés aux champions olympiques, le champion du monde et les meilleurs de la Diamond League. Donc vous voyez, donc, dans les sprints, comme au 100 mètres, on a donc pris les 16. C'est-à-dire que le champion du monde, champion olympique, et les 14 autres qui suivaient. C'est ça qui donne le nombre de pays. Vous voyez qu'il n'y a pas beaucoup de pays. Parce que c'est toutes les disciplines. Pas toutes les disciplines. Les disciplines qui ont été retenues pour ces championnats-là, c'est quelques disciplines. Donc c'est un club très fermé. Et pour nous, c'est un honneur pour que le Cameroun y soit. Et c'est une bravoure pour notre athlète, parce que là, c'est la discipline. Le Cameroun est donc là-dedans, mais dans la discipline de Rennes.
8: Avec ces critères, il se hisse naturellement dans le top du classement ultimate parmi les sprinteurs les plus attendus de la planète d'ici le 11 septembre prochain et ce jusqu'au 13 septembre.
0: Et pour le technicien spécialiste du sprint Patrick Kinan, Emmanuel Essémé peut tutoyer le podium mondial. Je vous propose de l'écouter.
10: Il faut noter également qu'aujourd'hui, ce n'est pas Essémé. Emmanuel, comment dire, a peur des adversaires. Aujourd'hui, la situation est inversée. C'est qu'on ne sait jamais, quand SME fait partie d'une compétition, ses adversaires trempent désormais. Et je vous ai dit lors d'une de mes interventions, Emmanuel SME, lorsqu'il commence à vous gagner une fois, une deuxième fois, que vous soyez champion du monde, champion olympique ou qui que ce soit, je pense que après la deuxième fois, c'est difficile de pouvoir venir le gagner en plus. La preuve, depuis qu'il a commencé à gagner le meilleur performeur à ce moment-là, le Nigérian Ajayi, jusqu'à aujourd'hui, à toutes les courses, je pense qu'il a toujours été devant. Ça se voit avec le Sud-Africain Simbine, ça se voit avec Omanyala. Et donc, vraiment, quand Essémé commence à vous gagner dans la vie, dans les compétitions, commencer à penser qu'il règne en patron. Et je pense qu'il reste deux des grands ténors qui sont encore devant lui. Il s'agit de Noah Lyles, l'Américain, et de Oblique Séville. Après ces deux derniers, je pense que la messe sera dite. Et on pourra compter sur un Emmanuel Essémé qui reste au sommet longtemps.
0: École des métiers des sports de l'INJS, la rentrée solennelle est prévue ce jour au campus de l'Institut national de la jeunesse et des sports avec une leçon inaugurale. Et en prélude à cette rentrée, le maire de la commune de Dikimeki a offert 3 bourses d'études aux jeunes de l'école des sports de métiers de Dikimeki, Claude Bauken.
11: 2 bourses en entraînement sportif, 1 bourse en management sportif, le meilleur joueur, le meilleur buteur et le meilleur président pendant le championnat de vacances Lyon-Noir-Banen 2026 qui s'est achevé dimanche dernier. Dernier bénéficie de cette bourse, 3 bourses payées entièrement par la mairie. Pour le maire Patrice Bessoubel, c'est une invite à faire du sport un levier de développement.
12: La décision la plus importante de ce championnat. Offrir de l'argent, c'est bien pour une semaine. Offrir une formation, c'est offrir un avenir pour la vie. Vous prouvez que sport et études vont ensemble. Valoriser notre fleuron, l'école de métiers de sport de Ndikinimeki. Les 3 lauréats bénéficieront d'une bourse complète d'1 an.
11: Le sport est un facteur de cohésion et d'inclusion. Pendant 3 mois, les jeunes du privé arrondissement de la région du centre ont vibré au rythme du fair play, de la solidarité et du vivre ensemble. Le maire Patrice Bessoubel est la principale locomotive de l'école des métiers de sport de Ndikinimeki.
12: Le but n'est pas qu'ils partent à Yaoundé après. Le but est qu'ils restent en Ndikinimeki, qu'ils deviennent managers, entrepreneurs et qu'ils contribuent à leur tour à l'organisation des prochains championnats. Certes, c'est un cercle vertueux. C'est ça, investir dans l'homme. Les bourses EMS attribuées aux meilleurs joueurs, meilleurs buteurs et meilleurs présidents, c'est la décision la plus importante de ce championnat.
11: Autrefois simple passionné du football et des autres disciplines sportives, dès ce jour, il va amorcer le chemin du professionnalisme. Monok Jean-Marie est le coordonnateur de l'école des métiers de sport de Ndikinimeki. Il revient sur les modules d'enseignement.
13: 16 jeunes seront formés sur le management sportif, le marketing sportif, l'anatomie, également l'organisation des événements sportifs et la gestion des infrastructures sportives. En termes de leur formation, ils peuvent soit s'auto-employer ou même travailler dans des structures sportives ou être des managers de clubs. Donc c'est une opportunité qui est donnée à ces jeunes qui étaient déjà intéressés par des questions de football, de mieux se situer sur le plan professionnel.
11: Pour une bourse qui produit des fruits escomptés, un mécanisme de suivi a été pensé.
13: Nous allons faire un parrainage, les encourager à travailler de manière à ce qu'ils soient considérés comme tous les autres étudiants qui ont normalement déposé leur dossier. Il y aura également l'autre aspect sur le tutorat de leur stage. Nous allons contribuer à les responsabiliser également au niveau des académies que nous allons créer au sein de l'école. Un suivi en partenariat avec l'Amérique qui les a envoyés pour qu'au terme de leur formation, qu'ils puissent être utiles.
11: La rentrée solennelle de l'école des métiers de sport au campus de l'Institut national de la jeunesse et des sports à Yaoundé, c'est ce jour. Les 2 pôles, Ndikinimeki et Douala, vont assister à la leçon inaugurale.
0: Et parlons des Lions indomptables de football senior, David Pagou vient donc de remplacer Karl Etaillon dans sa liste des 26 parce qu'il est blessé par Ivan Cédric Bikoué qui n'a encore disputé aucune minute de jeu cette saison avec son club à l'Ania Sport. Le Cameroun joue contre les Comores le 24 prochain pour les éliminatoires de la prochaine Coupe d'Afrique des Nations de football 2027. On parle des Coupes africaines interclubs de football avec les représentants camerounais qui redescendent dans l'arène le week-end prochain. Panthère est du côté de Luanda. C'est pour son match retour contre Rayon Sport du Rwanda. Au match aller, les 2 équipes ont fait 1 but partout. Alors qu'en Champions League africaine, c'est Coton Sport qui est à Bamako pour croiser Stade Malien. Les 2 équipes ont fait 0 but partout ici, même à Yaoundé. En ce qui concerne la nomination d'un comité provisoire de la mutuelle de l'Association camerounaise des entraîneurs et éducateurs de

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4: A retenu que les 30 nominés du Ballon d'Or France Football sont connus. Il n'y a aucun joueur camerounais. C'est ce qui est important. Alors que la soirée Champions League se poursuit ce soir, le détenteur du trophée, le Paris Saint-Germain, jouera contre Slovan Bratislava. Dans les autres affiches, on aura Barça contre Feyenoord. Liverpool jouera contre l'Atlético Madrid. Napoli jouera contre Arsenal. Déjà hier, on retient que le Real de Madrid a battu l'Inter de Milan 2-1. Et le Porto est tombé devant Manchester City 0-2, alors que AEK Athènes de Harold Mukudi a battu Las Lins et Ivan Dibako sur le score d'un 1-0. Roi Sport Bilin, prochain rendez-vous demain 7. Ivan William Diobati, Eric Christian, comme nous vous disons merci. Après nous, c'est Jean-Claude Nguyen pour la suite de la matinale royale.
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20: Yannick Ngelewi, bonjour.
21: Jean-Claude Gué, bonjour. Et Dieu, ce matin, dans le cadre de cette édition du journal d'économie. Voilà, très bien. Merci pour la régie d'antenne. Alors, nous allons évoquer la situation du cacao camerounais et bien les acteurs sur le terrain. Vous savez, la réglementation de l'Union européenne sur la déforestation n'est pas sans conséquences. D'ailleurs, hier encore, on parlait de tout un manuel de traçabilité pour garantir la production de cacao à l'issue d'une réunion, concertation du côté du ministère du Commerce. Mais sur le terrain, il y a d'autres réalités. Parce qu'en réalité, et dans l'évidence des faits, la déforestation, l'organisation forêt et développement rural, le FODER, alerte sur la capacité des producteurs à supporter le coût de la transition imposée par la réglementation de l'Union européenne sur la déforestation. Eh bien, les éléments qui sont enregistrés tout au long de la campagne 2025-2026, les campagnes à venir, puisque le FODER estime que le modèle économique actuel de la filière fait peser une part importante des contraintes de durabilité sur les producteurs. Et c'est très important. D'ailleurs, on en parlait, il y a eu ce débat entre le ministre du Commerce et la délégation de l'Union européenne. C'est-à-dire la partie camerounaise et la partie européenne n'étaient pas en accord. Parce que s'il faut respecter cette phase transitoire et se soumettre aux exigences du règlement de l'Union européenne sur les produits zéro déforestation, il faut financer. Il y a un coût supplémentaire à supporter. Les grandes et moyennes entreprises, les petites et moyennes entreprises, les coopératives, les acteurs de terrain sont aujourd'hui face à cette réalité. C'est une réalité selon laquelle il faut un financement supplémentaire pour être à niveau. De deux choses l'une. Soit, puisqu'il y a les données de géolocalisation des parcelles, les informations qui nous permettent de se soumettre à la légalité, l'origine de la production, tout un parterre d'exigences. Les producteurs se retrouvent ainsi dans une position structurellement déséquilibrée. Il faut supporter les coûts de la transition vers la durabilité, assumer les risques de production et de conformité. Alors, tout à l'heure, on disait de deux choses l'une, soit en amont, on finance les coûts supplémentaires, soit on finance les coûts supplémentaires pour supporter tout ce dont on évoque ce matin, soit à la vente, le retour sur investissement est visible. Parce qu'à présent, on est dans un prix remis aux producteurs entre 2500, 2600, 2700 ans. Remis au producteur, c'est-à-dire ramener d'abord le prix de kilogramme à 5000, 6000 et aller peut-être au-delà pour supporter ces coûts supplémentaires dans les exigences de traçabilité. Parce que jusqu'à présent, l'Office national du cacao et du café nous présente un prix bord champ avec des évaluations qui ne garantissent pas encore les intérêts des producteurs dans les plantations de cacao. Donc voilà la situation, voilà cette actualité d'une importance réelle. La Côte d'Ivoire aujourd'hui en souffre énormément. L'abandon du cacao culteur. Depuis des années, ça ne date pas d'aujourd'hui, mais l'expérience du Cameroun, puisque notre pays est reconnu à l'échelle mondiale comme l'une des plus grandes destinations de cacao en matière de qualité, de traçabilité. Et la qualité et la traçabilité ont un coût. Il faut supporter. Ailleurs, peut-être non pas autant d'exigences, mais au Cameroun, il y a cette exigence-là. Et c'est le lieu d'inviter le régulateur et d'autres partenaires à diversifier non seulement les marchés, mais surtout à densifier la transformation locale, comme le cas du Burkina Faso. Le beurre de karité aujourd'hui est devenu une mamelle nourricière qui concourt à l'équilibre de la balance commerciale. Donc, partir des fèves de cacao pour trouver des dérivés, le Cameroun également peut s'inscrire dans cette dynamique. Et voici pourquoi, chaque fois, nous le réitérons. Le modèle économique à implémenter dans nos États doit partir de la base. La priorité, c'est la sécurité alimentaire. Ce sont des plantations. Il faut des cultures réelles, des voies de communication pour les acheminer, résoudre la problématique du panier de la ménagère et surtout du pouvoir d'achat. Alors, lorsqu'on regarde les investissements réalisés dans nos États, on peut prendre deux exemples ou trois. D'abord, le cas du Cameroun. On est été obligé, on a été intellectuel. Les gigantesques investissements qui ont été réalisés n'ont pas permis d'améliorer le panier de la ménagère. Construction des stades. Regardez les résultats aujourd'hui, bataille judiciaire, des travaux non achevés, de l'argent qui a amené le Cameroun à s'endetter davantage. Plus de 15 000 milliards de francs CFA par là. C'est dette publique aujourd'hui. Vous allez en Côte d'Ivoire, les investissements sur le pont. La Côte d'Ivoire aujourd'hui a un niveau d'endettement de près de 34 000 milliards de francs CFA. Et vous voyez la situation des cacaoculteurs. Le pouvoir d'achat. Parce que le pouvoir d'achat ici n'est pas la quantité d'argent qu'on dispose. Mais c'est le rapport entre ce que vous détenez et la quantité de produits que vous pouvez avoir sur le marché. Parce que parfois, c'est une tendance à dire qu'un fonctionnaire en Côte d'Ivoire touche ci et touche ça. Non, il faut toucher ci et toucher ça et ne pas être capable de vous nourrir. Donc, c'est ce rapprochement-là qu'il faut faire. Ça, c'est en Côte d'Ivoire, le cas du Sénégal, des tramways. Tramways alors que le pays se meurt dans la misère. Et pourquoi on parle du Sénégal aujourd'hui? C'est que l'accord de principe conclu avec le Fonds monétaire international ouvre de nouvelles perspectives pour les finances publiques sénégalaises, sans effacer les risques signalés par les agences de notation américaines Moody's, Standard & Poor's et Global Rating. Le niveau d'endettement du secteur public supérieur à 130% du produit intérieur brut. Vous voyez que s'il faut s'endetter autant pour ne pas résoudre le problème du panier de la ménagère, résoudre le problème du coût de la vie, on se perd. On garantit les intérêts des créanciers internationaux. des partenaires internationaux, les populations locales se meurent. Voilà pourquoi ces modèles sont contre-productifs. Il faut changer de paradigme. C'est fondamental. Et le Sénégal aujourd'hui est dans une situation très difficile avec cet accord conclu avec le Fonds monétaire international. Et sur la bourse des valeurs mobilières de l'Afrique centrale, la BVMAC. Alors ce matin, on peut tout de même, vous savez, hier encore, c'était pas évident d'avoir des données actualisées. Mais c'est clair, aujourd'hui, la valeur des transactions affiche 350 000 francs CFA, capitalisation boursière, 1847 340 462 050 francs CFA, en cours des dettes obligataires, 1226 606 149 540 francs CFA. Le bulletin officiel de la cote. La dernière séance cotation date effectivement d'hier. Nous étions le 8 septembre 2026. Eh bien, la physionomie du marché ce matin nous permet de savoir qu'il y a eu 7 actions de la Socapalme échangées au prix unitaire de 50 000 francs CFA pour un montant global de pratiquement 350 000 francs CFA. Les titres demandés à l'achat, 19 actions de la Société Zonale Cameroun, 743 actions de la Safacam, 15 actions de la Socapalme, 209 actions de la BGF Holding Corporation. Les titres offerts à la vente, 37 actions de la Safacam, 2806 actions de la Socapalme, 462 actions de la Régionale, 85 actions de la SGR, 120 actions de la BGF Holding Corporation. L'indice BVMAC Holding Index reste stable, 1154,45 points par rapport à son niveau de la veille.
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21: Et c'est sur le marché de change, le dollar canadien vaut pratiquement 409,39 francs CFA. La livre sterling vaut 764,44 francs CFA. Le dollar américain 563,85 francs CFA. Et pour poursuivre l'euro, aucun changement, vous le savez très bien, 655,96 francs CFA, ceci est dû, la parité fixe. Le franc suisse vaut 697,36 francs CFA. Le naira nigérian 0,43 francs CFA. Le rand sud-africain 35,29 francs CFA. On peut prospérer rapidement pour ce qui est du rouble russe 6,58 francs CFA. La livre égyptienne, on a omis tout à l'heure, 11,05 francs CFA. Et bien sûr, le renminbi chinois, 84,04 francs CFA. Peut-être en guise de tendance des prix des matières premières. Et le rappeler tout simplement, à partir du système d'information, l'Office national du café et du cacao. Et on parlait du café arabica, 4034 francs CFA, prix CAF, 4881 francs CFA, prix FOB. Et pour ce qui est du café Robusta, 1889 francs CFA prix CAF, 1786 francs CFA prix FOB. Et à Douala, cela se négocie, prix minimum 1650 francs CFA, prix maximum 1700 francs CFA le kilogramme. C'est tout pour cette édition.
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0: La machine musicale a remonté le temps avec Bossiga, une chanson de la très regrettée Mama Ngeya, l'une de ses premières livraisons musicales. Il faut partir pratiquement dans près de 20 ans aujourd'hui. Mais aujourd'hui, ça continue d'être d'actualité parce que vous le savez, l'artiste ne meurt jamais. Et là, nous accueillons l'équipe du 8h bilingue pour la première intro-journal de la journée sur RFM. Francine Ateba et Frédéric Crispin. Good morning, Frédéric Crispin.
1: Good morning, Jean-Claude Nguyen. Good morning to our listeners.
0: The headlines.
1: In our top stories, what we are going to have in the newscast, we are going to talk about International Day to Protect Education from Attack. 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
0: Francine Ateba, bonjour.
2: Bonjour Jean-Claude Nguyen.
0: On parlera de quoi d'autre?
2: On va parler de la tenue de la 6e session de l'Académie du genre et de l'inclusion sociale. Les assises qui se tiennent à Yaoundé et on va évoquer comme ça les cas de féminicide.
0: Restez dans ce côté, mesdames et messieurs, car la bonne information, c'est ici et nulle part ailleurs. C'est également à ce niveau que je vais devoir tirer ma révérence pour ce matin, tout en vous disant infiniment merci d'avoir veillé. Romuald Dekoumé dans le compartiment technique avec à ses côtés Alaozé Kwekam, la coordination centrale assurée par Roger Kiex, sous la supervision générale du PDG. Le

0: grand pasteur Bissai Emmanuel Noël, Jean-Claude Nguet, c'est mon nom. Juste après le 8h bilingue, Bill Zero sera là pour l'émission Ekumba Royal. Mesdames et messieurs, ne l'oubliez jamais, le chien qui a vu la panthère et celui qui ne l'a pas vu n'ont pas la même façon de courir.
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0: Mesdames, messieurs, bonjour et bienvenue au journal bilingue de ce mercredi 9 septembre 2026 sur Royal FM. À la présentation, Francine Ateba et Frinoé Crispin. Bonjour.
1: Good morning, Francine Ateba. Ladies and gentlemen, our top stories.
0: Dans l'optique de renforcer la créativité des zones rurales et d'encourager davantage les jeunes à reprendre le chemin de l'école, le gouverneur de la région du Nord, Jean Abatté Eddy, met en place de nouvelles mesures. L'objectif est de ramener les élèves à l'école.
1: Today, September 9 is International Day to protect education from attack. The day is spotlighting the urgent need to shield children, students, teachers and educational institutions from violence. Those were the main points.
0: Rentrée scolaire 2026-2027, depuis hier, le trafic routier est dense à Yaoundé. Le retour des élèves sur la route ne facilite pas l'accès aux moyens de locomotion pour les usagers de la voie publique. Entre bouchons et accès difficile aux voitures et même aux engins à deux roues, les citoyens broient du noir. Annie Lisette Ambassa, reportage.
2: Nous sommes dans les premières heures de la matinée. Véhicules, motos et même camions vont et viennent. Élèves et travailleurs aussi se bousculent pour tirer chacun son épingle du jeu. Jean-Pierre est couturier et cette situation impacte son quotidien.
3: À l'heure que tu dois aller au service, l'embouteillage va t'empêcher. Ça nous empêche aussi dans le foyer. Par exemple, madame a besoin que tu partes faire telle chose d'abord avant d'arriver au travail. Donc tu dois réfléchir à résoudre ces situations-là parce que tu as peur qu'il y a l'embouteillage.
2: Non seulement automobiles et engins à deux roues arrivent déjà pleins au niveau de certains clients, il faut en plus supporter de payer plus afin de rallier son lieu de service dans les délais. Alex Teyou a choisi l'astuce du 2 en 1.
4: Vous m'avez interpellé, je suis à pied depuis après le FECOM, plus loin en bas où la route est très enclavée là-bas déjà. C'est mon astuce, oui, je vais à pied. Et vous savez, la marche, c'est le premier sport pour un individu.
2: Eric Mba, enseignant de sport et éducation physique, dit gérer cette situation au quotidien. C'est devenu d'ailleurs une habitude pour ce quinquagénaire.
5: J'habite le quartier Nkouaban et vous savez que sortir de Nkouaban ou en revenir n'est pas toujours aisé. Donc la solution la plus facile, c'est de quitter la maison très tôt. Donc si vous devez être au bureau à 7h30 par exemple, vous vous arrangez à quitter minimum 1h30 avant.
2: Une situation amplifiée avec désormais l'état des routes dans la ville aux 7 collines. Certaines sont carrément impraticables.
0: Tenue de la 6e session de l'Académie du genre et de l'inclusion sociale, les assises qui se tiennent à Yaoundé ce jour portent sur l'intégration transversale du genre. Le cas des violences basées sur le genre et les féminicides qui sont de plus en plus récurrents dans notre pays. Rappelons qu'un cas sur 3 au Cameroun de femmes dont les couples sont confrontés à des violences. Dans l'optique de renforcer l'attractivité des zones rurales et d'encourager davantage les jeunes à reprendre le chemin de l'école, le gouverneur de la région du Nord, Jean Abatté Eddy, met en place de nouvelles mesures. L'objectif est de ramener les élèves à l'école. Les défis liés à l'éducation sont nombreux et le patron de la région mise sur ces nouvelles stratégies. À l'étranger, au Tchad, 75 000 déplacés internes dus aux attaques de Boko Haram recensées dans le pays. Une annonce confirmée par la mission onusienne installée dans le territoire. Ces attaques touchent précisément la région du lac qui sont obligés de migrer vers d'autres zones. L'aide humanitaire s'organise pour venir en aide à ces déplacés. En sport, le Cameroun a perdu hier face à l'Égypte, 18 points contre 30. C'était à l'occasion de la 3e journée du premier tour de la CAN U20 de handball monsieur 2026. Le bilan du Cameroun fait état de 2 défaites et d'une victoire. La compétition se déroule à Abidjan, en Côte d'Ivoire.
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1: Francine. C'est la fin de cette édition du journal bilingue sur Royal FM. Les prochains rendez-vous avec l'information, c'est à 12h, 2 p.m. et 18h. On accueille à présent Bill The Rock pour son émission culte et combat royal.
2: Et
1: bonjour.
2: Combat royal, bonjour les filles, plaisir de vous retrouver ce matin.
3: Good morning,
2: pour
3: Bill.
2: Cette troisième de la semaine. Mm-hmm. Je ne sais pas comment vous faites pour être toujours aussi belle le matin, mais ça fait plaisir parce que vos regards donnent beaucoup d'inspiration quand même. Mm. Je voudrais également saluer particulièrement le directeur de la technique pour ses prouesses. Il y a de la nouveauté, ça fait du bien.

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0: Le grand rendez-vous de la bande FM, c'est sur les 88.4 en cette matinée exceptionnelle, troisième livraison de la semaine. Qu'est-ce que vous faites en ce moment, les gars? Où est-ce que vous êtes passés? Où est-ce que vous vous trouvez? Eh ben, c'est parti. Eh ben, c'est parti. Ah, pour un tour sur la bande FM 88.4. Nous sommes ensemble jusqu'à 11h55. 11h55. Ouh, eh ben. Bon, je ne vous demande pas de danser dans vos véhicules. Hein. Voilà. Cela, on se calme, on va doucement. Voilà. Parce qu'il y a, Olivier qui était en train de danser ici dans ce studio. Echo, Echo, Ba, Echo. Et combat royal ce matin, chers auditeurs, je suis en compagnie de monsieur Roubel Ekoum à la technique. Derrière les caméras, Alain Kouekam est bel et bien présent, juste à côté Brian Bida, coordination centrale, le duo Roger Kiek de Kiki, avec à la conception et supervision générale, le révérend pasteur Bissa Emmanuel Noël. Avec vous jusqu'à 11h55, eh ben, je suis bel et bien présent, mesdames, messieurs. Alors, à l'instant, qu'est-ce que nous allons faire? Qu'allons-nous faire? Qu'est-ce qu'il faut qu'on fasse maintenant? On va s'écouter un Africain. C'est un Africain. Et il s'adresse aux gouvernants africains. Eh ben ouais, chers Africains. Chers gouvernants africains, écoutez attentivement ce jeune Africain qui nous vient tranquillement de la Côte d'Ivoire. C'est le message de ce matin, chers auditeurs. Un message poignant. Un message qui nous parle. Un message évident qui s'adresse, je vous l'ai dit, aux dirigeants africains. À tous les dirigeants africains. Est-ce que c'est prêt? On peut y aller? On écoute le message? Eh bien, de cet Africain qui nous vient de Côte d'Ivoire, on l'écoute maintenant. Attention, attention, attention. Attention, le message du jour, il se prépare les bons soins de... Ah ben oui, la technique, attention, voici le message.
1: La liberté d'expression a complètement disparu en Afrique. En Afrique, on te dit que tu es libre de parler, mais personne ne te garantit la liberté après avoir parlé. La liberté d'expression est en train de sombrer sous nos propres yeux. Tu parles sur les réseaux sociaux, on bloque ta page ou on t'arrête. Tu parles à la télévision, on coupe le signal et on ferme la chaîne. Tu dis la vérité devant les grands hommes, tu deviens un homme à abattre. Nous avons créé des sociétés où la réflexion est devenue un crime. Et le silence est devenu une obligation de suivi. Dès qu'un jeune Africain utilise sa voix pour dénoncer une injustice, on ne cherche pas à savoir s'il a raison. On cherche à savoir qui va le fêter. Dirigé par la peur, ce n'est pas du pouvoir, c'est de la faiblesse. Enfermer ceux qui pensent différemment, ce n'est pas étouffer le problème. C'est préparer l'explosion. Un peuple qu'on empêche de s'exprimer ne devient pas d'accord. Il devient silencieux, en attendant le jour où la parole ne suffira plus. À tous ceux qui ont le pouvoir de couper les micros et de fermer les portes, vous pouvez emprisonner un homme. Vous pouvez fermer une chaîne de télé, mais vous ne pourrez jamais emprisonner une idée. Partage cette vidéo jusqu'à ce qu'on nous enlève même le droit de partager.

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Eh bien oui, nous en reparlerons encore ce matin, la Masso Bourse Académique, pour simplement, n'est-ce pas, apporter encore quelques éléments et rappeler aux uns et aux autres que la fin des cotisations Masso Bourse Académique, eh bien, c'est pour le 15 octobre 2026. 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Et j'en reparle ce matin, simplement, n'est-ce pas, pour essayer d'attirer l'attention des uns et des autres sur, eh bien, cet aspect qui voudrait tout simplement que les parents s'y mettent véritablement, que les parents s'intéressent véritablement à cette Masso Bourse Académique qui leur permet de faire une économie de près de 2 millions de francs CFA issus, et ce pratiquement pendant 2 ou 3 ans. Chers auditeurs, mutualistes futurs ou potentiels mutualistes, mesdames et messieurs, chers parents, eh bien, c'est une opportunité extraordinaire que vous offre la Mutuelle d'Assistance et de Solidarité à travers, naturellement, l'Institut Universitaire Bissaï, qui est un cadre académique des plus prestigieux en ce moment dans la capitale, et même, je dirais, si je ne veux pas aller plus 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Je tiens à préciser ici que l'Institut Universitaire Bissaï a complètement déménagé. 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

0: où on en est. Et dire qu'au sortir de là, vous allez pouvoir travailler dans le consortium Renapro Finance SA, puisque vous êtes formé. Et le consortium, évidemment, a besoin des personnes bien formées. Et donc, votre emploi est garanti, totalement garanti. Chers auditeurs, mutualistes, futurs ou potentiels mutualistes, quelle opportunité, quelle aubaine, quelle chance. C'est-à-dire que vous avez suivi une formation déjà gratuite. Et au sortir de votre formation, après 2 ou 3 ans, vous êtes intégré. Et à la fin du mois, vous commencez à gagner l'argent pour occuper de votre famille. Waouh, j'en parle avec le sourire tout simplement parce que c'est extraordinaire. C'est du jamais vu. Merci à la Masso. Merci à la mutuelle d'assistance et de solidarité. Merci à son promoteur, tout simplement. Voilà. Vous comprenez, chers auditeurs, que ben oui, l'homme au centre de préoccupation du promoteur de la mutuelle d'assistance et de solidarité a eu cette idée géniale de permettre au génie qui sommeille en vous, en votre enfant, en votre neveu, en quelqu'un, évidemment, n'est-ce pas, que vous admirez, de pouvoir éclore. Ce génie là doit parler. Il doit sortir, se manifester à travers le talent, évidemment, n'est-ce pas, qui se dégage en cet enfant. Et c'est à vous de permettre à cet enfant-là, eh bien, d'en arriver là. Chers parents, chers auditeurs, mutualistes futurs ou potentiels mutualistes, la Masso Bourse Académie qui offre cette opportunité vous donne la possibilité, vous également, eh bien, tout simplement, de sauver la vie. De sauver la vie de cet enfant, de sauver la vie de votre cousin, de votre neveu, de votre ami, de votre frère, de votre sœur. Eh bien oui, de sauver la vie de cet enfant que vous admirez dans le quartier, dont les parents n'ont pas les moyens. Oui, une œuvre sociale dans ce sens-là, vous ne pouvez savoir combien elle est bénéfique. Une œuvre sociale, évidemment, en offrant l'opportunité à un enfant qui a du génie de pouvoir tout simplement laisser parler son génie à travers une formation professionnelle, à travers des études secondaires à l'Institut Universitaire Missaï, gratuitement. C'est une œuvre extraordinaire, une œuvre qui n'a pas de prix. 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Ah ben oui, ça engendre forcément des bénédictions. Oui, cher ami, qui m'écoute ce matin et qui est capable d'offrir cette opportunité à un enfant quelconque, ça engendre des bénédictions. Beaucoup de bénédictions. Tu parles très souvent, évidemment, n'est-ce pas, d'offrir, de faire le salaka. Ah ben si, tu parles très souvent de pouvoir faire des dons. Voilà un don que tu peux faire à un enfant qui n'est ni d'Adam ni d'Ève de ton sang, mais qui est là, qui erre, à qui tu peux certainement apporter du tien. Alors fais-le. Prends cet enfant, titulaire d'un baccalauréat ou pas, amène-le. Fais-le venir tout simplement à l'Institut Universitaire Missaï. Prends toutes les informations nécessaires et va cotiser 26 000 francs pour lui. Au plus tard, le 15 octobre 2026. Fais-le, c'est le moment. Fais-le. Et tu verras toutes les bénédictions qui vont se retourner vers toi. Qui vont se manifester en toi, cher ami qui m'écoute ce matin. Tu peux le faire. Et tu dois le faire. Alors fais-le. Fais-le tout simplement, mon cher ami. Eh oui, je m'adresse également, n'est-ce pas, à toi, parent. Dans la famille, tu as un neveu, une nièce, un frère, je ne sais pas, éloigné et tout, un cousin, eh bien, qui se trouve dans la même situation, à qui tu peux apporter un coup de main. N'hésite pas, fais-le. Donne-lui le coup de main. Demain, on ne sait jamais de quoi demain est fait. Fais-le. Parce qu'on ne connaît jamais le caillou qui tue l'oiseau. Jamais. On ne connaît pas. Quand on lance le caillou, on ne sait pas. ce qui va se passer. Donc, du coup, mon cher ami, vas-y, fonce. Vas-y, fonce. Aide cet enfant. Donne-lui cette possibilité, cette opportunité. Oui, cette émulation, n'est-ce pas, que tu vas créer en cet enfant, en lui offrant cette opportunité, va faire en sorte que c'est un enfant qui va réussir. Et sa réussite, c'est ta réussite. Ta réussite, c'est la réussite de ta famille. Sa réussite, c'est aussi la réussite de tout un pays. Ne l'oublie jamais. C'est le moment. 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Comme je vous l'ai dit, l'Institut universitaire Bissaye se trouve désormais en Kwaba. Ouais, je crois qu'on vous avait déjà annoncé le déménagement. Désormais, c'est chose faite. Le déménagement de l'Institut universitaire Bissaye de Kounou Poumkouaban est effectif. Désormais, le campus de l'Institut universitaire Bissaye se trouve à Kouaban, derrière l'immeuble siège de Renapro Finance SA. Vous avez vu la MAMU, le complexe hospitalier La MAMU, juste derrière. Voilà, allez voir, c'est là-bas. Ok, nouvelle route Kouaban. Faites-y un tour. Allez visiter. Hein. Je vous le dis toujours, hein, allez visiter. Les visites sont permises, ne vous inquiétez pas. On ne défend pas d'aller visiter, non. On permet les visites. Allez-y, allez visiter. Allez voir l'endroit où vos enfants iront à l'école. Toi, mon cher ami qui m'écoute, toi-même, lève-toi. Va voir là où tu devras pouvoir faire aller à l'école. Va voir le contexte dans lequel tu iras à l'école. Et tu viendras m'en parler. Tu viendras me dire des nouvelles. Tu es digne de Harvard. La chance que nous avons, c'est que nous avons un promoteur qui ne fait jamais les choses à moitié. Quand il veut faire, il fait pleinement. Ah ouais, c'est la chance que nous avons. Et quand je parle de nous, évidemment, n'est-ce pas, c'est le personnel. Donc du coup, vous comprenez, cette opportunité, il faut la saisir. Ah ben oui, c'est une grosse opportunité à saisir. 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

0: Une autre couleur que vous offre la radio ce matin, chers auditeurs, et bien pour cette troisième de la semaine, et bien quel plaisir. Ah oui, merci Théo, merci pour cette belle chanson Masso, autant vous la rappeler, chers auditeurs, et ben oui. La fin des cotisations Masso Bourse Académique, et bien c'est pour le 15 octobre 2026. Et là, grande tombola, et bien elles permettront évidemment, n'est-ce pas, à ces enfants-là d'aller gratuitement à l'école, à l'Institut Universitaire Bissaï. Ce tirage au sort aura lieu le 17 octobre 2026.
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0: Transport à la une ce matin. Eh bien, chers auditeurs, nous allons réfléchir sur une question qui est très simple et qui me taraude l'esprit depuis un certain temps. Il y a deux ou trois semaines par là, les présidents de syndicats du secteur du transport routier, eh bien, se sont réunis du côté de Douala pour des revendications précises. Et parmi ces revendications, il y en a une qui a attiré mon attention. C'est le fait que il est dans les textes écrit que il doit exister 4 postes de contrôle sur le corridor Douala N'Djamena. 4 postes de contrôle. On dit bien 4 postes de contrôle sur tout le corridor Douala N'Djamena. C'est écrit sur le papier qu'il ne doit exister que 4 postes de contrôle reconnus. Mais, chers auditeurs, quand tu pars du port de Douala pour la Dibamba, il y a déjà 4 postes de contrôle. C'est-à-dire que tu quittes le port de Douala pour la Dibamba, il y a déjà 4 postes de contrôle. Maintenant, quand tu quittes de là pour N'Djamena, on compte 58 postes de contrôle. 58 postes de contrôle. Moi, je suis resté complètement sur ma faim. Quand quelques jours plus tard, eh bien, les mêmes responsables des syndicats sont venus nous dire que bon, ben, la grève est levée. Parce qu'il y a eu des échanges et tout ce qui va avec. Chers auditeurs, je me pose la question. Discutons-en ce matin. Comment comprendre que dans un État, on dit tout le temps que le Cameroun c'est un État de droit. Dès que tu veux parler dans ce pays, on te dit que le Cameroun c'est un État de droit. Qu'il est hors de question que vous pensez que bon, ben en fait, ce pays n'est pas gouverné, il est gouverné. D'accord. Mais comment, dans un État comme le nôtre, il est prévu 4 postes de contrôle sur un axe précis. Mais pendant des années, on observe 58 postes de contrôle, tout le monde voit et personne ne dit rien. Dites-moi, chers auditeurs, qu'est-ce qui peut expliquer le silence pendant des années de nos dirigeants sur cette question particulièrement? À votre avis, qu'est-ce qui peut expliquer que pendant des années, on vit ça? Il y a 58 postes de contrôle de Douala N'Djamena. Nos dirigeants le savent. Ceux qui sont là, nos autorités le savent. 58 postes de contrôle de Douala N'Djamena. Pourtant, les textes disent qu'il faut 4 postes de contrôle. Qu'est-ce qui peut expliquer leur silence? S'il vous plaît, aidez-moi à comprendre. J'ai envie de comprendre. Ouais. Allô, bonjour. Oui, très grand. C'est de la part de
3: Guilou.
0: Guilou est avec moi. Allons-y.
3: Bill, je sais que c'est toi qui poses les questions. Ton problème, c'est la grève qui a été levée par les présidents.
0: Non.
3: Pourquoi il y a 5 ans?
0: Ça n'a rien à voir.
3: Il y a deux questions, je sais pas.
0: Non. Il y a une seule question. Qu'est-ce qui peut expliquer que nos autorités laissent passer 58 postes de contrôle alors qu'il en est prévu 4? C'est ma question là-bas.
3: Parce que vous avez ajouté à ça, pourquoi nos présidents sont venus dire qu'ils ont levé la grève?
0: Non.
3: Bon, il y a deux questions.
0: Non, il n'y a pas de... Non, nos présidents, laissez les présidents là où ils sont. Vraiment, moi, ça ne m'intéresse pas ce matin. Moi, ce qui m'intéresse, c'est pourquoi nos autorités... Oui, je t'écoute.
3: Les qui les envoient en route?
0: Pardon?
3: Les qui les envoient en route, faut le contrôler. Ce n'est pas nos autorités.
0: Non, mais comment donc expliquer que nos autorités... Mais attends. Peuvent laisser passer 58 postes de contrôle comme ça.
3: Mais qu'est-ce qui te surprend? On respecte d'abord quoi au Cameroun? Qu'est-ce qui te surprend là?
0: Guilou.
3: Oui, mon père.
0: Je vais recentrer un tout petit peu mon sujet ce matin parce que.
3: Ouais, là, je suis. Tu reviens.
0: Je suis d'accord, oui, tu reviens.
3: Il faut que vous clarifiez vraiment.
0: Oui, vraiment. Non. Oui. À tout à l'heure, reviens quand tu veux. Chers auditeurs, nous sommes dans un pays de droit. Et dans notre pays, le droit dit que sur le corridor Douala-Ndjamena, on doit avoir 4 postes de contrôle. Mais, sur cet axe-là, on dénombre 58 postes de contrôle. Et ceux qui font ce droit, c'est-à-dire que qui sont en charge de faire respecter le droit, celui qui implique que quand l'État a dit, c'est ce qui doit être fait, viole ses propres droits. On explique ça comment? Voilà ma question. Ceux qui sont en charge de faire respecter ces choses-là sont restés complètement quoi? Bouche fermée. Allô, bonjour.
1: Oui, allô.
0: Oui, mon grand, c'est de la part de
1: Achille Demingo.
0: Achille, merci d'être là. Je t'écoute, mon grand.
1: Vraiment, tu dis que nous sommes dans un pays de droit.
0: Oui, non.
1: Vraiment, je dirais même que vraiment, nous, le droit au Cameroun est, je veux dire, penché, même tordu. On ne respecte rien dans ce pays. On ne respecte rien. C'est un immense land. Nous sommes dans un semblant de pays, mais vraiment, nous sommes dans une mafia. Ce pays, on ne respecte rien du tout, rien. On va s'asseoir, les syndicats, dont les syndicats se sont assis, ils ont levé la grève, alors qu'aucun problème n'a été résolu.
0: J'ai dû comprendre.
1: Le Cameroun, le Cameroun, c'est comme ça. Donc, ils se sont assis, ils ont fait un semblant de réunion, semblant, ils disent qu'ils sont ici jusqu'à 2h le matin. C'était pour faire quoi?
0: Question.
1: C'était quoi le résultat?
0: Question.
1: Vraiment, plus d'Europe, c'est notre pays, hein, vraiment. C'est notre pays.
0: Achille est effacé.
1: Le droit est penché, je vais même dire incliné.
0: Achille est effacé. Merci. Merci, Achille. Merci, Achille. Je savais ce matin. Je sens que ce matin, vous êtes... je vous comprends, les gars. Je vous comprends. Je vous comprends parfaitement parce que moi-même, je suis perdu. Je vous assure que hier, pendant que je préparais cette émission, je me suis dit, Seigneur, comment comprendre l'attitude de nos gouvernants face à une situation comme celle-là? Comment comprendre l'attitude de nos gouvernants face à une attitude comme celle-là? C'est-à-dire que vous avez dit qu'il faut 4 postes de contrôle de Douala à N'Djamena. Mais il y en a 58 pendant des années. Vous voyez, mais vous ne dites rien. Allô, bonjour.
4: Bonjour, le grand Bill.
0: Mais, Alino.
4: Oui, le grand Bill de Rock.
0: Merci d'être là, mon frère, je t'écoute.
4: Bonjour à tous les auditeurs.
0: Je vous en prie.
4: Pardon, il fallait laisser mon président parler, il avait beaucoup à dire.
0: Non, il revient, non. Est-ce qu'il y a un problème?
4: Le grand Bill.
0: Oui, grand.
4: Vous ne comprenez pas quoi dans ce qui se passe dans ce pays. C'est si simple que ça. Je parle avant l'exemple. Les présidents des syndicats qui sont là dehors, un peu de partout, quand ils ont levé la guerre, vous attendez à quoi? Ils ont réussi leur part, ils ont réussi l'enveloppe. Ils pensaient bien totalement dans leur pouvoir. C'est les gendarmes et les policiers qu'on envoie sur le terrain pour le contrôle là. Je crois que ce sont nos mêmes autorités là qui les envoient là. Et vous ne comprenez pas quoi dans ce pays. Donc tout est bien organisé pour nuire directement à la population.
0: Merci mon grand, merci pour cette contribution ce matin. Allô, bonjour.
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0: Voilà, allons-y. Allô, bonjour.
6: Bonjour, Bill.
0: Oui, très grand, merci d'avoir patienté. C'est de la part de
6: Peter.
0: Peter. Ah, ben dis donc, yes. C'est le grand retour de Peter, ça fait longtemps. Merci d'être là.
6: Le sujet est tellement amusant que je suis obligé de t'aider.
0: Ouais, je t'écoute. Oui, mon frère.
6: Quelqu'un a dit que si on était au Cameroun, c'est que tu as compris, c'est que tu as mal.
0: Non, c'est que tu n'as pas bien compris.
6: Non, ça veut dire que si tu le comprends, pourquoi il y a 58 euros de 4, ça veut dire qu'on ne pourra pas t'expliquer, tu ne vas pas comprendre.
0: Peter.
6: Parce que rien ne dit également que Edea, Yaoundé, c'est moins de 150 km. Il y a deux paysages, les sacrés des embouteillages.
0: Je
6: tu
0: jure.
6: Fais ta voiture à aider, tu viens profiter de votre Yaoundé.
0: Je jure.
6: La même chose également, quand vous envoyez des tests points, la police est en train de faire diriger la situation, après comment ça fait le contrôle. Alors qu'avant, il faut avoir une autorisation pour faire le contrôle. Et après ça, si quand il t'amène au commissariat, on ne pourra pas dire que non, tu n'as pas envoyé le contrôle. Si il termine, tu vas dépenser. Donc, c'est tellement compliqué. C'est allé, je ne sais pas, le premier gouverneur s'est enfui, mais il y a certaines choses qui se posent des questions que est-ce que c'est gouverné comme il faut?
0: Question.
6: That's the question.
0: Merci, mon frère. Merci pour cette question, merci pour cette contribution. Allô, bonjour. Allô, malheureusement, il s'en est allé. Voilà. Tosso 671 15 73 21 640 61 38 42 ce matin. Allô, bonjour.
7: Bonjour, monsieur.
0: Bonjour, très grand. C'est de la part de. Éteignez votre poste radio, pardon. Éteignez la radio, merci. Oui, je t'écoute, mon grand. Oh là là, il est parti, malheureusement. Oh là là, il est parti. J'espère que tu reviens très vite, mon grand. J'espère que tu nous reviens très, très vite. Voilà, sur la radio, au 671 15 73 21 640 61 38 42 sont les deux numéros par lesquels vous pouvez nous joindre ce matin et apporter votre contribution, tout simplement. Oui, chers auditeurs, j'attends vos contributions. J'attends, tout simplement, vos contributions ce matin. Voilà. Nous sommes en train de parler. Allô, bonjour. Ah, il est parti. De l'autre côté. Allô, bonjour.
8: Oui, bonjour, Peter.
0: Oui, très grand. C'est de la part de
8: ouais, Yannick, donc, pardon.
0: Yannick, merci d'être là.
8: Ouais, ouais.
0: Oui, très cher.
8: Mais vous avez sollicité qu'il y ait décentralisation. Voilà alors la décentralisation. Chaque arrondissement a son poste de police. Chaque arrondissement a sa brigade. Donc, partout, c'est tout le long jusqu'à Ndiamena. Peut-être même que vous n'avez pas bien compté. Après, on est même 80%.
0: C'est les chiffres officiels qui nous viennent de là-bas en haut. C'est eux-mêmes qui ont dit.
8: Vu que vous avez sollicité la décentralisation, maintenant, chaque décentralisation a sa loi. Vous voulez qu'on fasse comment? Nous sommes fatigués, mon grand.
0: Merci.
8: Voilà ma contribution.
0: Merci pour cette contribution ce matin. Allô, bonjour. Allô? Allô, bonjour. Allô? C'est dommage. De l'autre côté, bonjour. Allô, bonjour. Allô, bonjour.
9: Bonjour, Gambi.
0: Oui, très grand. C'est de la part de?
9: C'est Guilou qui revient.
0: Allons-y, Guilou.
9: Bill.
0: Oui, grand.
9: Dans ce pays, chacun est président à son poste. À chaque poste, il y a un président. Bill,
0: oui,
9: nos présidents syndicaux tiennent des réunions avec des généraux par rapport aux histoires, de compte, avec les ministres, avec les, parfois même avec les DSL et le patron de la gendarmerie.
0: Avec nos dirigeants. Avec nos dirigeants.
9: Bill, le lendemain, rien ne change. Parfois, maman, on accuse nos présidents. Bill, à un moment, nos présidents disent si on ne prend pas. Ils ont tenu le nord à la dernière fois à 4h au matin, non?
0: C'est ça.
9: Chacun a eu sa part, chacun est sorti. Le lendemain, tu as appris qu'on a réalisé qu'il était pas par rapport aux 52 contrôles.
0: Chacun a eu sa part de quoi?
9: Ah, Bill, c'est moi, je prends dans ma bouche. Tu n'as rien comme moi. C'est pas, laisse-moi, ça ne prend pas dans ma bouche. Chacun a eu sa part, comme tu as bien compris. Et maintenant, alors, le lendemain, les mêmes exercices reviennent. Bill, il n'y a aucun droit qui tient dans ce pays. je vous dis, il n'y a aucun droit. J'ai dit, mais plus on est patron que la route. Un patron ne peut pas se décider d'un matin ça, aller pour un contrôle. Ils sont vraiment amusés par les patrons. Donc, c'est tellement compliqué au point. Le gendarme qui arrive en route, il devient un président. Le policier qui arrive à son niveau, il est président. Le patron en haut est président. Le pays est Boulanganga ville. Un jour, on serait sauvé.
0: Merci. Merci pour cette contribution ce matin. Merci. Merci d'être passé par là ce matin, Guilou. Merci évidemment, n'est-ce pas, à tous les auditeurs. Eh ben oui, je vous rappelle que nous parlons ce matin de cette façon dont nous sommes dirigés. Le transport dans notre pays est... Bon. Allô? Bonjour.
10: Bonjour, Bill Zerok.
0: Le patriarche Mani Onana.
10: Bill Zerok.
0: Oui, mon grand.
10: Bonjour à tous les Camerounais et les Camerounais.
0: Je vous en prie.
10: Bill Zerok.
0: Oui, mon grand.
10: Tu connais mon... prochain projet?
0: Non.
10: Mon prochain projet est... Quand je serai président de... Je vais négocier avec mes présidents voisins en leur demandant que tous les corps en tenue de force de maintien de l'ordre ont trouvé une solution, c'est-à-dire on a fait que les Camerounais, les corps de maintien de l'ordre au Gabon, eux aussi ils affectent en Guinée. Guinée affecté au Tchad, le Tchad affecté au Cameroun pour essayer d'éradiquer la corruption. On ne affecte pas nos fonctionnaires civils, on affecte seulement les hommes en tenue. Ils vont faire la balade comme ça, deux ans, il est là-bas, sans mettre 5 ans quelque part. Voilà mon grand projet international en termes de fonctionnariat au Cameroun et en Afrique centrale.
0: Merci. Merci pour cette contribution ce matin. Allô, bonjour. Malheureusement, il s'en est allé. Bon, ben, j'espère qu'il va nous revenir très vite. Au 640 61 38 42, chers auditeurs, eh bien, nous essayons autant que faire se peut ce matin. Bonjour. Allô?
11: Allô, bonjour, monsieur Bicou.
0: Oui, le papa François. Merci d'être là.
11: Vous parlez encore de contrôle. Mais moi, je crois que le contrôle, ça dépend de qui veut qu'il y ait ce contrôle. Monsieur Bill, est-ce que vous avez en tête quelqu'un qui réclamait l'indépendance du Cameroun dans notre pays ou qui a été en poste dans notre pays? C'est là-bas le problème. Tout le reste de la pays. Ce qui nous dirige étaient les opposants à ceux qui voulaient l'indépendance. Et quand, comme ça, nous n'avons pas encore l'indépendance, alors comment voulez-vous que nous puissions bénéficier des avantages ou alors de nos biens? Moi, je crois que l'indépendance manque encore aux pays africains, ce n'est pas au Cameroun seulement, aux pays africains, pour qu'ils essayent eux-mêmes de décoller. Je me trompe comme par d'autres. Et si je ne me trompe pas, qu'on accepte, qu'on supporte, peut-être un jour ça arrivera.
0: Merci.
11: Et parmi nous tous, et que tous les pays, qui est encore à peut-être 2-3 présidents de République, il a beaucoup changé. Là où ça a changé, et là où il y a les jeunes. Je n'ai rien à voir avec les deux mois militants, mais je crois que c'est là-bas où ça bouge un peu pour commencer à voir un peu la lumière. Nous sommes dirigés, pas à 100%, mais quelque part, parce que nous ne voulons pas l'indépendance du pays.
0: D'accord. Merci. Merci beaucoup. Merci pour cette contribution ce matin, évidemment, n'est-ce pas, de Papa François, depuis Biémassi, qui, il faut le dire, hein, fidèle de ce programme, chers auditeurs, et qui nous apporte tout le temps ses contributions ce que j'appelle la voix de la sagesse. 671 15 73 21 640 61 38 42, nos autorités qui laissent faire, nos autorités qui, malheureusement, laisse souffrir les populations, parce que, croyez-moi, vous vous souvenez encore de cette histoire de Meiganga? ce chauffeur qui a été giflé, eh bien, par un gendarme, alors que, tout simplement, allons un peu prendre cet auditeur un peu. Allô, bonjour.
12: Bonjour.
0: Oui, c'est de la part de?
12: La part de Médé.
0: Pardon?
12: La part de Médé.
0: Médé.
12: Médé.
0: Médé, merci beaucoup. Merci d'être là, mon grand. Je vous écoute, très cher.
12: Bon, il y a une question pour vous. Entre 38 postes de contrôle des forces de l'ordre régulière et 10 postes de contrôle des terroristes, que choisissez-vous?
0: La question que vous posez ne m'intéresse pas. La question que vous posez ne m'intéresse en rien là-dessus. Pourquoi? Je vous explique. On a parlé de le à la normale, il faut 4 postes de contrôle. C'est pas moi qui décide. Ceux qui ont décidé de 4 postes de contrôle de N'Djamena à Douala savent exactement de quoi est-ce qu'il est question. Et ils sont d'ailleurs mieux placés que moi. D'accord?
12: Mais
0: très bien. Ah, non, je vous écoute. Attendez que je termine. Attendez.
12: Ouais.
0: Maintenant, on observe plutôt 58 postes de contrôle.
12: Ouais.
0: Et de ces 58 postes de contrôle, il y a tous les abus, tous les excès que l'on connaît.
12: Ouais.
0: Et malheureusement, ceux qui ont décidé qu'il ne devait avoir que 4 postes de contrôle ne font absolument rien. Là est ma préoccupation ce matin. Pourquoi? Maintenant, quand vous dites 38 postes de terroristes, ça ne m'intéresse pas. Si eux, ils savent que, bon, ben, en fait, les 58 postes de contrôle sont importants pour nous, mais ils n'ont qu'à nous dire. Et nous dire que désormais, plus de 4 postes de contrôle, maintenant, on en a 58 de façon officielle.
12: Ouais.
0: Oui. Là, on accepte, on dit, attention, il y a désormais 58 postes de contrôle au lieu de 4, et on accepte la situation, on fait avec. Mais on ne peut pas nous dire que non, il doit avoir 4 postes de contrôle et en sourdine, on en a 58 et ils ne disent rien. C'est pas normal.
12: Oui, disent de l'homme. Est-ce que vous avez voyagé dans les pays voisins comme le Tchad, la Guinée, le Gabon? Là-bas, le policier pour vous demander rien que la carte d'identité.
0: Est-ce que vous savez que ce qui se passe ailleurs ne m'intéresse pas? C'est mon pays qui m'intéresse.
12: Ils veulent qu'ils soient bien entretenus au Cameroun, mais chez eux, ce n'est pas la même chose. La carte de séjour du Cameroun est la moins chère d'Afrique. Hein.
0: De toutes les façons.
12: Les étrangers prospèrent ici plus que nous.
0: Oh non,
12: parce que dans des quartiers comme Odia, vous allez voir toutes les boutiques, c'est les étrangers.
0: Est-ce que vous trouvez ça normal?
12: Ils nous maltraitent même.
0: Est-ce que vous trouvez ça normal? Non, pas du tout. Donc, merci beaucoup. Merci d'être passé par là ce matin. Allô, bonjour. Bonne journée, mon grand. Allô, bonjour. Allô? Malheureusement, il s'en est allé. Prenons cet auditeur juste à côté. Allô? Bonjour.
13: Bonjour.
0: Oui, c'est de la part de?
13: Patrick.
0: Monsieur Patrick est avec nous ce matin. Merci d'être là. Je vous écoute, monsieur Patrick.
13: Oui, Bill,
0: oui.
13: En réalité, le problème que vous posez peut trouver une pertinence. Mais sauf que si nous restons dans le principe de poste de contrôle,
0: oui,
13: le contrôle signifie quoi? La conformité. Ça veut dire que si, même s'il y a 1000 postes de contrôle, si les gens sont conformes, si les gens ont toutes les pièces qu'il faut, ce qu'il faut condamner ici, c'est les abus, comme vous avez appelé.
0: Absolument.
13: C'est-à-dire qu'au lieu de contrôler si le véhicule est en état de circuler,
0: oui,
13: si le chauffeur a ses pièces personnelles,
0: oui,
13: si le véhicule a payé tout ce qu'il doit payer à l'État, on se met à trouver des subterfuges. En fait, on crée même un paiement qui est devenu forfaitaire.
0: Oui.
13: C'est-à-dire que quand vous arrivez à un poste, vous devez verser, je ne sais pas, ma foi, 15 000, comme ils racontent souvent. C'est ça qu'il faut condamner. Mais maintenant, si ce n'est que des postes pour le contrôle, on peut en multiplier, mais ce n'est pas ça le véritable problème.
0: Merci beaucoup, M. Patrick. Merci pour cette contribution ce matin. Que Dieu vous garde. Bonne journée à vous. Hein.
13: Merci.
0: Je vous en prie, mesdames, messieurs, sur la radio, je pense qu'on va s'arrêter là pour ce matin, tout simplement en espérant que ceux qui prennent des décisions dans ce pays vont réorganiser le secteur. Évidemment, n'est-ce pas, pourquoi on en parle? La prochaine fois, on va parler un tout petit peu, n'est-ce pas, du comportement des présidents de syndicats du secteur routier, surtout dans ce domaine, dans cette histoire-là. Parce que ce n'est pas la première fois. Ils disent, il y aura grève. Oh, parce que les contrôles, parce que ceci, parce que cela. Et deux jours plus tard, ils disent que non, il n'y aura plus grève. Parce qu'on a discuté avec nos gouvernants. Et après, malheureusement, c'est exactement les mêmes effets qui reviennent. Bon, on en parle une autre fois. Mais aujourd'hui, on va s'arrêter là. Est-ce qu'on peut danser un peu ce matin? On peut se faire plaisir? Bon, je m'en vais vous ramener. Hein. C'est un gars qui est apparu un matin comme ça là, à la télé. Il a commencé à faire des trucs pas possibles. Nous, on s'est dit que bon, ben, peut-être ce garçon, mais en réalité, il n'avait pas une bonne carrière. La carrière qu'il avait commencé là ne pouvait pas aller plus loin. Excuse-moi, je te dis ça, hein, François. Je sais que tu m'écoutes de quelque part, mais c'est la vérité. Tom, tu sais que... Et c'était un footballeur, hein. Bon footballeur, hein. Mais il a abandonné le football pour faire la musique. Attention, chers auditeurs, on l'écoute. Le voici.
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0: Oh, ben dis donc, quand on chante comme ça, bon, ben, y en a qui ne peuvent pas résister. Hein, ils ne peuvent pas s'empêcher de nous appeler ce matin. Allô, bonjour.
1: Allô.
0: Oh, dis donc. Ah, le patriarche maréchal Thomas Massoc du haut de la montagne sacrée. Bonjour.
1: Ah, effectivement, je suis seul. Ouais, machine en cœur, oh, machine en cœur, mitouba, bonjour. Oh, tu sais que j'ai mon voisin de la régie Faircamp.
0: Oui.
1: Lorsque le train passe, les noix, les mitumba, dans la grande contrée des Bassa, Batipo.
0: Ouais, mon gars.
1: Bandesta.
0: Ouais.
1: J'ai tellement cherché dans ma tête. Il m'a fait danser pendant un bon bout.
0: Oui, ce gars.
1: Mais quand tu m'as dit qu'il voulait être footballeur, non.
0: Non, il était footballeur.
1: Il aurait dû mieux rester à grincer des cordes. Et nous faire danser.
0: Non.
1: Bon, mais je te souhaite un mercredi merveilleux.
0: Merci, mon frère.
1: Tous ceux qui sont à l'intérieur dans la grande maison royale aux couleurs célestes, je n'oublie pas auditeurs et téléauditeurs familiales.
0: Merci, mon grand.
1: Vas-y.
0: Allez.
1: Je te dis, hein.
0: Merci, mon grand.
1: On va ouvrir qui que toi et moi un cabaret.
0: Il n'y a pas de souci, je serai là.
1: Vas-y.
0: Merci beaucoup. Sur la radio ce matin, chers auditeurs, attention, attention, attends, prenons d'abord cet autre auditeur. Allô, bonjour.
2: Allô, bonjour, Gabil.
0: Bonjour, très grand.
2: Donc, c'est Mbalmayo que tu as en train de secouer comme ça.
0: Depuis Mbalmayo, mon frère. Ah, ben si, hein.
2: Tu me fais rappeler les kermesses.
0: Hein?
2: Oui, j'avais lancé ça dans une kermesse au lycée. Oh, le chef of the year, bonjour, patriarche. Thomas Masson, le patriarche.
0: Merci, mon grand. Très, très bonne journée depuis Mbalmayo. À toutes les populations de Sauté-là, enfin, coucou sur la radio ce matin, mesdames, messieurs. Et bah.

0: J'ai une belle surprise pour vous ce matin, chers auditeurs. Et ben oui, j'ai une belle petite surprise pour vous ce matin. Celui qui me donne le nom de celui qui va chanter là maintenant, hein, le chanteur qui va passer là. Si on me donne seulement le nom du chanteur qui va passer là tout à l'heure, il a droit à un cadeau. Oui, donnez-moi le nom du chanteur qui va passer à l'instant. Il a droit à un cadeau, s'il vous plaît. Allons-y, on écoute. Allô, bonjour.
1: Oui, bonjour, Bill de Rome,
0: oui.
1: De Wefa.
0: La Remée de Wey est avec nous. Dis-moi tout, je t'écoute.
1: Ouais, j'ai dit que tu es le plus fort de toute ta génération.
0: Merci,
1: Bill de Rome de Wefa.
0: Maman, est-ce que tu connais qui est en train de chanter là?
1: Même si je ne connais pas, je suis déjà dans l'ambiance. C'est ça l'important. J'ai la joie dans le cœur. C'est
0: merci,
1: ça
0: maman.
1: Qui m'importe.
0: Merci, ma mère.
1: C'est
0: merci
1: ça qui me fait voyager.
0: Merci, ma mère. Merci infiniment.
1: C'est ça qu'il s'agit.
0: Allez, très très bonne journée, ma mère. Merci.
1: Merci.
0: Attention, mesdames et messieurs, donnez-moi le nom de ce chanteur.

0: essayé. Tu vas, comme ça. Qui a chanté la chanson-ci? Je mets au défi, même vous les animateurs, hein, qui êtes dans les radios ce matin, hein, vous qui m'écoutez ce matin-là, dans les radios ou bien dans vos rédactions, dans vos chambres. Allez, dites-moi, qui est le chanteur de cette chanson? Qui est l'auteur de cette chanson, si vous voulez? Eva, Toba. Oh, ben oui, ça c'est super. Allô, bonjour. Allô, bonjour. Il n'est pas là. Bon, ok, allons-y chercher l'autre. Allô, bonjour.
1: Bonjour, Zambi.
0: Oui, très grand, c'est de la part de... Allô? Ouais, monte sur le papayer, s'il te plaît. Bon, ben, allez, on écoute. Eva. Qui est l'auteur de cette chanson? Olivier est dépassé. Allô, bonjour.
1: Oui, bonjour, Bill.
0: Oui, très grand, c'est de la part de...
1: Et Grégoire.
0: Grégoire, dis-moi, qui a chanté la chanson-ci?
1: J.M. Pandé.
0: Pardon?
1: J.M. Pandé.
0: Oh, Grégoire, c'est super. Ah, ça... Non, mets la chanson.

0: L'organisation de son petit frère est venue de là. Voilà. Son petit frère qui jouait au football, bon footballeur. Je crois qu'il est joué en deuxième division en France. Pandesta, si mes souvenirs sont exacts. Je crois qu'il joue en deuxième division en France. C'était en France, non? Je crois qu'il joue en deuxième division, Pandesta. Il a abandonné tout ça parce qu'il voulait faire la musique. Comme son grand frère, bien sûr. Il avait mis tous les moyens possibles, évidemment, n'est-ce pas, pour réussir. Mais bon, ce n'était pas ça. Allons-y un peu. De l'autre côté, hein, sur là. Allô, bonjour. Oui, mon grand, c'est de la part de
1: Papa
0: François.
1: Vous n'avez pas encore raté votre vocation.
0: Pourquoi, Papa François?
1: Pour faire un peu de musique. Pour faire un peu de musique, parce que le rythme que vous donnez quand un disque joue, c'est comme si vous deviez être un peu dans la musique.
0: Oh oui, Papa François,
1: papa
0: j'ai fait...
1: François, si je me trompe,
0: non, Papa François, j'ai fait 20 ans dans l'événementiel, voilà. J'ai fait venir au Cameroun un garçon comme Alpha Blondie, voilà.
1: Le rythme verbal, comme vous faites là, ça, moi, je danse.
0: Voilà, donc j'ai été aux côtés des grands, hein, des plus grands. Okay. Bon, enfin, je ne veux pas me donner... voilà, mais je, voilà, pour ceux qui me connaissent...
1: Merci beaucoup, j'espère que ça
0: ne
1: vous a pas
0: aidé. Non, non, non, au contraire, merci beaucoup, ça fait du bien. Mais je n'aime pas trop parler de moi, voilà, j'aime pas beaucoup parler de moi.
1: C'est pas grave,
0: voilà.
1: C'est pas grave, mais ça me fait du bien.
0: Allez, que Dieu vous garde, très bonne journée.

0: Ah, allô, bonjour.
1: Bonjour.
0: Oui, très grand.
1: Oui. S'il vous plaît, je parle, c'est hors de sujet. Je suis à Hawaï.
0: Oui.
1: Je veux aller hors de la ville. Je veux le billet de sortie. Il faut que quelqu'un me dise là où prendre. Je ne sais pas.
0: Le billet de sortie?
1: Oui.
0: Vous êtes taximan?
1: Oui.
0: Oui, allez dans
1: c'est
0: un...
1: C'est Simon Taxi qui appelle.
0: Ok, d'accord. Allez dans un syndicat.
1: Je ne sais pas là où c'est, tout à Hawaï. Je suis à Hawaï.
0: Je ne connais pas. Je ne sais pas qui est le syndicat qui se trouve du côté d'Hawaï. Je ne connais pas, vraiment. Mais faites quand même un tour au commissariat aussi. Hein. Allez voir là-bas.
1: Ok.
0: D'accord, merci beaucoup. Allez, très bonne journée. Attention, mesdames, messieurs, voici la pub.
1: Ok.
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0: Eh bien, chers auditeurs, vous êtes tranquillement sur les 88.4, bien entendu. C'est Combat Royal. Et là, nous en sommes arrivés à... Ouh, oui, la presse qui passe au scanner. Monsieur Jean-Marie Anaba, bonjour.
1: Merci. Bonjour, Bill Zrock. Bonjour à tous nos auditeurs. Hein. Bonjour à nos amis internautes. Bonjour à nos amis mutualistes également.
0: Le MRC fait l'actualité et pour la presse, c'est un coup de tonnerre.
1: Oui, un coup de tonnerre selon la nouvelle expression de Séverin Tchounké de ce matin qui dit que le premier vice-président Mamadou Mouta a également remis sa démission après celle de Maurice Kamto. La réaction de Jean-Michel Nietzsche, le président de l'Alliance politique pour le changement du Cameroun, qui comprenait le mouvement pour la renaissance du Cameroun. Et d'ailleurs, il défend dans les colonnes du journal de Séverin Tchounké un choix stratégique et mûrement réfléchi de la part de Maurice Kamto, qui a décidé de démissionner de son poste de président national du MRC, de même que Mamadou Yakouba, le quotidien Le Jour, a décidé de faire de cette actualité sa une principale. Maurice Kamto démissionne du MRC. Il a annoncé donc hier, dans un communiqué publié sur son compte Facebook, dans la foulée, Mamadou Mouta a également déposé sa casquette de premier vice-président de cette formation politique. Le quotidien bilingue Émergence de ce matin explique à ses lecteurs les non-dits de cette démission de Maurice Kamto et du premier vice-président national du mouvement pour la renaissance du Cameroun. Le journal explique pourquoi les deux dirigeants ont décidé de quitter leurs fonctions. Pour mutation de ce matin, le journal parle d'un séisme au sein du MRC avec R comme renaissance. À l'affiche de ce journal, la photo de Maurice Kamto, le président du MRC, qui a décidé donc de démissionner de son poste hier. Le journal nous apprend par ailleurs que Tiriane Balbine-Noua est aux commandes jusqu'à la convention extraordinaire qui est annoncée par le directoire du parti le 10 octobre 2026. Après le boycott de 2020, le MRC, au dire du journal de Georges Alain Boyomo, affiche ses ambitions pour les prochaines législatives et municipales, d'où le début et le recommencement opéré donc par Maurice Kamto pour devenir militant normal et s'arrimer à ce que les institutions républicaines ont exigé, notamment le ministre de l'administration territoriale. Le quotidien Le Messager guette d'ailleurs d'un autre œil cette démission de Maurice Kamto et vous verrez d'ailleurs la phrase que le journal a utilisée comme le refrain d'une chanson: partir, c'est mourir un peu. Parlant de Maurice Kamto et de Mamadou Mouta, le leader du MRC et son premier vice-président qui ont donc décidé de quitter la tête du parti après des passes d'armes répétitifs avec le gouvernement, principalement monsieur le ministre de l'administration territoriale, Paul Atanganji, qui avait certainement raison d'après la lecture qui est faite aujourd'hui par le tri hebdomadaire Le Soir, qui dit que face à la rigueur institutionnelle menée d'une main de fer par Paul Atanganji, surnommé Moulinex par les observateurs de la scène politique pour non, sous son intransigeance, effectivement face aux dérives escrocs légales, Maurice Kamto a fini par jeter l'éponge en signifiant clairement le refus de l'État de cautionner des instances issues de la violation des lois sur les réunions publiques et mettant d'ailleurs en lumière les incohérences statutaires, notamment le passif des transhumances politiques. Le MINAT a exposé au grand jour la fragilité juridique justement de cela et d'où la démission du professeur Maurice Kamto que le journal de feu Armand Bianda qualifie ce matin de chute fatale d'une forfaiture face au Moulinex. Réalité Plus aussi se contente de cette démission et écrit à sa grande une que Maurice Kamto n'est plus président. C'est terminé le boucan inutile. L'annonce qui a été faite hier à Yaoundé à travers le communiqué signé par le leader du MRC. Du coup, c'est la débandade totale dans les rangs du parti qui annonce une convention pour octobre prochain. La question est de savoir quel avenir pour Maurice Kamto. Que vont faire les militants du MRC maintenant sans Kamto comme leader? Réalité Plus tente donc de comprendre la situation au sein du mouvement pour la renaissance du Cameroun de ce matin. Et à la lecture de cette démission pour Média Action, l'interrogation qui est là, c'est que le MINAT va-t-il accepter et valider cette démission de Maurice Kamto? comme il a refusé de valider également les résolutions de la Convention extraordinaire de décembre 2025, ça reste donc l'interrogation posée par le journal Entretemps. Grand reportage donne cette démission comme une victoire d'Okala Eboudé qui a sonné la fin du gâchis au sein du MRC autour de Maurice Kamto. L'ancien militant estime que Kamto n'a jamais retrouvé sa qualité de militant du parti et exige le respect des textes. Le débat sur la venue du mouvement pour la renaissance du Cameroun va donc prendre une nouvelle tournure maintenant que Maurice Kamto a décidé de démissionner. Ancien militant du parti, Okala Eboudé ne lâche pas. Il estime que Maurice Kamto n'a jamais retrouvé sa qualité de militant du MRC après les derniers développements justement au sein de cette formation politique. Pour lui, la situation actuelle constitue un gâchis politique, humain, juridique et administratif dont le parti paierait aujourd'hui le prix. Il appelle surtout au strict respect des textes internes, notamment de l'article 68 alinéa 2 du règlement intérieur qui prévoit qu'en cas de démission du président, la prise d'acte par le directoire à 4 sur 5 et la convocation d'une convention dans les délais prescrits pour Okala Eboudé, l'heure est donc désormais à l'apaisement, à la vérité et au retour à la légalité statutaire. Il dit attendre de voir les actes qui seront posés pour se faire une opinion sur la suite de cette affaire qui est donc qui tourne autour de la convention extraordinaire annoncé pour octobre prochain au siège du mouvement pour la renaissance du Cameroun ici à Yaoundé. D'autres journaux ont décidé de traiter de cette actualité et également ce matin, c'est le cas du journal Média d'Afrique qui a tenté de comprendre la démission de Maurice Kamto et de Mamadou Mouta. Ils ont démissionné pour, citation, l'intérêt supérieur du parti, le président et son premier vice ont sacrifié leur propre leur poste effectivement et avec effet immédiat, ces deux démissions surviennent à titre de rappel dans un contexte d'acharnement du ministre de l'administration territoriale qui refuse de reconnaître la convention extraordinaire du 21 décembre 2025.
0: Toujours en politique, la question du vice-président fait toujours débat et la presse s'en régale ce matin.
1: Oui, Tribune d'Afrique de Faustin Djikam a affiché une galerie à sa grande une, galerie avec en tête le président Paul Biya et en arrière-plan des visages comme celui de Ferdinand Gongo, Joseph John Gouté, Philemon Yang, Franck-Emmanuel Biya. Ce sont les potentiels vice-présidents de la République du Cameroun. Et pourquoi on attend entre débat constitutionnel et attente populaire, l'urgence camerounaise est-elle vraiment la nomination d'un vice-président? C'est l'interrogation du journal de Faustin Djikam de ce matin qui dit que le vice-président peut attendre, mais le pays, lui, n'attend plus. Et l'une des preuves que le pays n'attend plus, nous sommes dans une situation de crise et même de guerre au Cameroun. Vous le noterez avec The Guardian Post de ce matin, Kaoum, par exemple, les Amba Boys ont encore frappé fort. Ils ont tué un commissaire de police. Ils ont kidnappé également un principal là-bas et sans oublier des enseignants. Au total, 5 enseignants ont été kidnappés. Et cela est une preuve que l'annonce faite par les ambazoniens, qui était l'annonce d'une accalmie pendant la rentrée scolaire, n'était qu'une duperie. The Guardian Post alerte donc les autorités sur cette situation de ce matin. Amba Fighters Kill Police Commissioner, Kidnap Principal, 5 Teachers, c'est le titre qui barre la grande une de ce tabloïd de ce matin pour raconter les circonstances de ce drame survenu du côté de Woum. West Echo de ce matin parle effectivement de la rentrée scolaire et de son contexte précisément dans la région de l'Ouest. Elle a été effective mais timide. Le journal revient sur les propos du gouverneur qui touche donc du doigt l'effectivité de cette rentrée dans les Bamboutos et dans le département du Noun. L'information hebdo de ce matin a décidé de refaire l'actualité autour justement de l'affaire Martinez-Zogo et le procès au tribunal militaire de Yaoundé. Amougou Bilinga, détenu, des preuves, mon colonel, c'est une interrogation pour revenir sur La sortie du 34e témoin dans cette affaire, le colonel Jean-Pierre Otoulou, le journal de Serge Bertrand Mbolo relaie qu'après plus de 3 ans de détention, le procès n'a toujours pas exposé publiquement un élément matériel établissant clairement le lien du patron du groupe L'Anecdote avec l'assassinat de l'animateur radio Martinez Zogo. À côté des expertises téléphoniques qui n'ont rien trouvé, le contre-interrogatoire du 34e témoin relance donc une question. Pourquoi Amougo Bilinga est-il toujours en prison? La réponse semble se trouver dans certaines manœuvres orchestrées depuis le début de cette affaire. Le colonel Jean-Pierre Otoulou cherche encore dans ses PV les éléments de preuve qui aujourd'hui justifié l'arrestation de l'homme de médias Jean-Pierre Amougo Bilinga. Où sont donc les preuves, mon colonel? C'est l'interrogation du journal Information Hebdo de ce matin. Direct Info nous parle du partenariat Cameroun-ONU Habitat avec effectivement les villes intelligentes qui sont en gestation, utiliser désormais les technologies numériques, les données et l'intelligence artificielle pour améliorer durablement la qualité de vie des populations. Ce sont là les prescriptions d'ONU Habitat relayées par le journal de Samuel Bonjok qui dit que le Cameroun présente son plan d'action pour les villes intelligentes axé sur les 6 piliers que sont la gouvernance, la mobilité, la vie, l'environnement, l'économie et les citoyens.
0: Alors sortons par l'économie et le sport.
1: Oui, d'abord l'économie avec l'économie quotidien de ce matin qui propose aux lecteurs en page 3 les inquiétudes que le Cameroun connaît sur les perspectives économiques après une stagnation de la croissance en 2025. Plusieurs facteurs pourraient, selon le journal de Thierry Ekouti, contribuer à ralentir l'activité économique dans les mois à venir. Selon l'INS, l'Institut national de la statistique, et parlant justement de l'économie, Econews nous parle plutôt d'un risque souverain et des arriérés également. La BAT qui a passé au crible, la dette de 2400 milliards du Cameroun. Le journal raconte que, reçu hier par le MINEPAT, les membres d'une mission conjointe de cette Banque africaine de développement sont donc là pour passer au crible le volume de cette dette du Cameroun vis-à-vis de l'institution qui est estimé à près de, comme on l'a dit, 2400 milliards de francs CFA. Entre donc la gestion des arriérés, le risque souverain et la location des ressources, le journal Econews vous propose en page 3 et 4 ce matin le décryptage d'une revue stratégique cruciale pour la soutenabilité des finances publiques. C'est donc un sujet à lire et à relire dans les colonnes de ce tablier de ce matin. À côté, vous avez également en kiosque la lettre de la Bourse qui s'intéresse à l'ingénierie financière et présente aux lecteurs les grands financements qui échappent aux compétences régionales avec la CEMAC qui doit donc désormais construire son propre savoir financier. Les États, selon le journal, doivent s'investir pour l'émergence de l'instrument qu'ils ont pensé. Les sociétés de bourse doivent aller chercher les projets. Voilà donc les arguments mobilisés pour cette ingénierie financière. Nous avons également reçu, il y a peu de temps, Panorama News dans son numéro de ce matin. C'est le 336e numéro du journal de Christian Abanda. Le journal a décidé de parler encore des inscriptions sur les listes électorales avec 8,2 millions d'inscrits. Mais combien resteront après le toilettage? C'est la grosse interrogation du journal qui raconte qu'après la clôture le 31 août de la révision annuelle des listes électorales, Elecam a annoncé 252 830 nouveaux inscrits, portant le fichier provisoire à 8 238 778 électeurs. Un chiffre encore appelé à évoluer, le toilettage biométrique devra notamment permettre là d'identifier et surtout de retirer les doublons, les électeurs décédés ainsi que les personnes ayant perdu leurs droits civiques ou frappées d'incapacité électorale. Et s'y ajouteront donc les corrections et surtout les réclamations avant la publication de la liste électorale nationale définitive attendue au plus tard le 30 décembre de chaque année, comme cela est donc généralement prévus. Voilà donc les sujets et bien d'autres qu'on avait à vous proposer ce matin, en retenant que les lions indomptables sont là déjà convoqués dans la perspective des éliminatoires de la CAN 2027, et le sélectionneur David Pagou a rendu publique une liste de 26 joueurs qui est feuilletée par Cameroun Tribune, qui dit que la liste en question confirme l'intention d'ouvrir l'équipe à de nouveaux talents en vue de bâtir pour l'avenir. Et c'est donc le pari de la refondation qui est lancé, nous dit Cameroun Tribune dans son focus de ce matin. Et c'est d'ailleurs par là que nous sortons. La presse était au scanner ce matin. Nous sommes mercredi, troisième livraison de la semaine. Le reste, c'est dans les kiosques à journaux.
0: Merci beaucoup Jean-Marie Anaba pour cette belle presse qui passe au scanner, la troisième de la semaine, on vous l'a dit. Vous restez avec nous?
1: D'accord.
0: Je vous en prie. Mesdames, messieurs, attention à la question aux auditeurs.

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1: Alors, Jean-Marie Anaba, dans un communiqué publié dans les réseaux sociaux, puis relayé par les médias, le professeur Maurice Kamto a annoncé sa démission de son poste de président du MRC. Et dans la foulée, la deuxième vice-présidente du parti Tiriane Noah a pris donc les commandes comme présidente par intérim. Chers auditeurs, qu'est-ce que vous faites évidemment, n'est-ce pas, de cette actualité sur l'avenir du MRC? Mais Jean-Marie Anaba, la démission de Maurice Kamto à la tête de ce parti politique, a-t-elle cette démission des conséquences?
2: Bon, déjà rappeler qu'il ne s'agit pas d'un coup de tonnerre pour les observateurs avertis comme nous, parce que j'ai lu dans la presse, tout en respectant l'orientation éditoriale de chaque journal, il ne s'agit pas d'un coup de tonnerre. Celui qui dit que c'est un coup de tonnerre, c'est qu'il n'a pas compris le professeur Kamto. Ce n'est pas un coup de tonnerre, pourquoi? Parce que si vous interrogez les militants du MRC, comme nous le faisons depuis hier, vous voyez qu'il n'y a pas un vent de panique. Ils savent effectivement que c'est une stratégie qui a été bien huilée. Parce que vous vous poserez une première question, comment le leadership, entre guillemets, du professeur Kamto est contesté, mais Mamadou Mouta démissionne également, alors que son leadership n'est pas contesté comme premier vice-président. Alors, le professeur Kamto a fait une publication sur sa page Facebook qui est à l'origine du fait d'actualité que vous soumettez à nos auditeurs ce matin. Nous retenons que selon lui, le seul argument qui le pousse à déposer sa lettre de démission de ses fonctions de président national, c'est pour l'intérêt supérieur, intérêt général du parti. Pourquoi intérêt général du parti? Vous n'allez pas ignorer le contexte d'il y a quelques jours, que le ministre de l'administration territoriale a écrit aux dirigeants du MRC, mais également à Okala Ebodé, qui est ancien membre du directoire de cette formation politique, réitérant une seule chose. La convention extraordinaire du 21 décembre 2025 qui a permis à ce que le MRC ait un nouveau directoire avec à sa tête Maurice Kamto de retour du Manidem ne s'est pas organisée régulièrement. Donc, la loi de 90 portant régime des réunions et manifestations publiques, nous avons papoté là-dessus, n'a pas été respectée. Article 3, alinéa 2, c'est-à-dire que les réunions publiques sont déclaré. Celle du MRC en 2025 avait été déclarée. Le sous-préfet de Yaoundé 4e l'a interdite au motif de menace de trouble à l'ordre public parce que M. Okala Ebodé était en pleine contestation de son exclusion. Le MRC a pris la passerelle de la visioconférence pour organiser sa convention qui a abouti à la réélection du professeur Maurice Kamto. Le débat que nous faisons et qui est froid ce matin est celui de dire aux Camerounais qu'il ne s'agit pas d'un débat de remettre en cause la légitimité du professeur Kamto comme président du MRC. Il est d'ailleurs suffisamment légitime. Je vous le dis, si j'avais été militant du MRC, je crois qu'il est un leader charismatique qui mérite d'être là, même si on peut se dire qu'à un moment donné, vous devez apprendre à passer la main. Mais pour l'instant, il est le leader qu'il faut à la tête du MRC. Mais par contre, donc, vous demandez quelle est la suite ou les conséquences de la démission de ces deux dirigeants. D'abord, le directoire du MRC qui était en conclave hier a signé un communiqué. Le communiqué dit que le directoire a pris acte des deux démissions et que pour la suite, le professeur Kamto et Mamadou Yakouba, ça c'est ce qu'il faut comprendre parce qu'ils n'ont pas démissionné du MSC, donc ils restaient militants de la tête. Voilà. Ce qui va se passer donc, le MRC, même sans avoir déjà déclaré la convention, vous annonce déjà que la convention extraordinaire qui se tiendra le 10 octobre 2026 n'aura pas lieu dans l'eau, encore moins en visioconférence,
3: mais sur terre, au siège du mouvement pour la renaissance du Cameroun à Yaoundé. Ce qui veut dire quoi? Vous demandez les conséquences. Première hypothèse, pourquoi le professeur Maurice Kamto démissionne-t-il du MRC Mamadou Yacouba? C'est pour mettre M. Atanganji face à ses responsabilités. C'est-à-dire que vous avez écrit que ma convention qui a permis que je sois élu en décembre n'était pas régulière, c'est-à-dire que je ne l'ai pas déclarée. Je démissionne donc pour l'intérêt supérieur du parti. Je ne suis plus président. Je redeviens militant à zéro. Et on ouvre les candidatures. Et vous savez bien que dans les partis où le leader fait l'unanimité, le directoire sera constitué d'une seule liste. Et que dans la liste en question, c'est toujours Maurice Kamto qui sera le président. Et pendant donc qu'ils vont déclarer la convention du 10 octobre, M. Atanganji et ses autorités administratives feront face à une patate chaude qui est celle d'interdire ou d'accepter la réunion, puisque c'est lui, Atanganji, qui a dit que allait organiser la réunion sur terre et non dans l'eau et non dans l'air.
1: D'accord.
3: Je ne sais pas si vous comprenez.
1: Oui.
3: C'est-à-dire que c'est une patate chaude. Et vous savez donc que ce qui se joue là, le MRC est en justice avec ses anciens militants, c'est-à-dire Okala Ebode, Willy Menge et deux autres militants. Et vous avez vu le jeu de la justice dans cette affaire. On ne fait que renvoyer les différentes audiences. Nous tendons donc vers le 10 octobre. Et quand le 10 octobre va arriver, le MRC ayant déclaré sa réunion publique au siège du parti pour la convention, il est probable, c'est une hypothèse, nous ne confirmons rien et nous ne dévoilons rien.
1: C'est
3: si vous voulez, suivez-nous attentivement.
1: C'est juste une analyse.
3: C'est juste une analyse.
1: Oui.
3: Il est donc probable que M. Atanganji, s'il n'est pas très bien averti, il va interdire la convention en question avec raison. Vous savez pourquoi avec raison?
1: Non.
3: Il va donner comme motif menace de trouble à l'ordre public parce que le parti est en justice et l'affaire n'a pas encore été tranchée. Qu'est-ce qui va se passer donc côté Kamto? Kamto prendra donc le peuple à témoin que est-ce que vous êtes donc d'accord avec moi que ce n'est pas moi le problème.
1: Donnez-moi
3: je suis même redevenu militant.
1: Oui.
3: Jusque-là, M. Atanganji estime que mon parti ne peut pas tenir la convention. Donc le Cameroun a une administration répressive qui ne respecte pas lui-même, elle-même, cette administration, les lois de la République.
1: Donnez-moi une seconde, s'il vous plaît.
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3: Nous chutons rapidement.
1: Très rapidement parce que...
3: Voilà, on chute rapidement.
1: Oui.
3: La dernière lecture est celle-ci. Oui. Quand je vous demandais pourquoi Mamadou Mouta démissionne alors que c'est Kamto qui est contesté.
1: Oui.
3: Les textes en vigueur reconnus par... le professeur, le ministre pour la Tanganyika,
1: oui.
3: Le MINAT,
1: oui.
3: Sont les textes de la convention de 2023.
1: Oui, oui.
3: De même que le bureau.
1: Oui.
3: Dans ce bureau-là,
1: oui.
3: Tyriane Balbinois,
1: oui.
3: Reste vice-président du MRC.
1: Bien entendu.
3: Et ce qui va donc se passer, c'est quoi? Mamadou Mouta et Kamto démissionnent.
1: Oui.
3: Il laisse
1: Madame Noah.
3: Le plan B des investitures.
1: Oui, oui.
3: Pour les municipales législatives. Si vous interdisez la convention,
1: oui.
3: Qui doit à nouveau les porter,
1: oui.
3: À la tête du MSC, comme ils étaient déjà à la tête du MSC,
1: oui,
3: c'est-à-dire
1: oui.
3: Président et premier vice-président national,
1: oui.
3: Vous-même, le MINAT, qui avez les textes de 2023,
1: voilà.
3: Vous ferez face à une dernière patate chaude.
1: C'est-à-dire?
3: C'est-à-dire, et vous, le MINAT, et l'ECAM,
1: oui.
3: D'accepter toutes les listes proposées par le mouvement pour la renaissance du Cameroun et signé de la main de Tyriane Noah, qui est régulièrement vice-président reconnu dans le bureau, validé plutôt en 2023 par le MINAT. Conséquence donc, pour l'instant,
1: oui.
3: Les textes du MRC disent que le directoire peut investir. Et il y a donc un ancien directoire qu'Atanganji avait validé
1: oui.
3: En 2023. 23. Deuxième argument sur les textes du parti. Pour Kamto,
1: oui.
3: Lorsqu'il redevient militant,
1: oui.
3: Je vous l'ai dit, c'est pour redevenir président national du MRC.
1: Bien entendu.
3: Si la convention est acceptée,
1: oui.
3: Les textes du parti, ceux de 2025 ou de 2023, disent que tout militant qui est à jour de ses cotisations,
1: oui,
3: ne faisant pas l'objet d'une suspension,
1: du tout,
3: ce n'est pas le cas de Kamto,
1: mais Kamto,
3: et ayant au moins 3 années de militantisme,
1: il en a plusieurs,
3: sans interruption, peut devenir président du MRC.
1: Allons-y. Allô, bonjour. Allô, bonjour. Oui, Balaloba, Amala. Ok, allons prendre cet autre auditeur. Allô, bonjour. Ok, c'est comment? Bonjour.
6: Oui, bonjour, mon cher Bill Zarap.
1: Oui, Alino.
6: William Gongan.
1: Ah, William. Merci, allons-y.
6: Oui, je salue Jean-Marie Anabaké sur ton plateau.
1: Je vous en prie.
7: Bonjour.
6: Et je salue bien ton analyse. Hein. Il a compris. Il a compris réellement ce qui se passe. Mais sauf que j'ai une question à poser. Est-ce que, quand il parle d'autorisation, est-ce qu'on est sur un régime de déclaration de l'autorisation? Je
7: bonne
6: pense
7: question.
6: Que quand vous déclarez, s'il y a même trouble, s'il y a même tentative de trouble, le ministère de justice a envoyé les gens pour la police pour encadrer, pour qu'il n'y ait pas le trouble.
1: D'accord.
6: Parce que je ne vois pas pourquoi quand.
1: Ah non, mais il est parti. C'est pas juste. Allô, bonjour.
8: Allô, bien.
1: Oui, c'est de la part de.
8: C'est de la part de Djibril.
1: Djibril, allons-y.
8: Bonjour à Jean-Marie Anaba.
7: Bonjour, Djibril.
8: Venu subitement un grand militant du MRC ce matin.
3: Non, non, <gâté. rire>
8: Parce que vous êtes entré en profondeur et vous avez décortiqué
3: oui,
8: minutieusement
3: nous
8: tous les plans,
3: depuis
8: les plans A et les plans A et les plans B
1: et les plans
8: et
1: C,
8: les plans B
1: et même jusqu'à les plans Z.
8: Je suis véritablement flatté de cette analyse ce matin, Jean-Marie Anaba.
1: Merci.
8: Je comprends pourquoi vous aviez été élu meilleur journaliste de débat.
1: Ouais, de débat, voilà.
8: Ouais.
1: Merci. Merci beaucoup,
8: parce
1: mon grand.
8: Hein? Vous faites des analyses pertinentes. Bien que ce que je veux vous rappeler, c'est que les organisations des partis politiques sont des organisations privées à objet public.
1: Oui.
8: Cela veut dire que l'organisation interne d'un parti politique ne dépend pas de l'administration. L'administration respecte les textes qu'un parti politique les a donnés.
1: Voilà.
8: Cela veut dire que quand l'administration regarde ce que le parti politique a fait et si c'est conformément aux lois de ce texte, ça ne regarde plus l'administration.
1: Merci.
8: C'est le contraire de notre administration. Alors.
1: Merci.
8: C'est ce que Atanga dit, ne fait jamais.
1: D'accord.
8: Et MRC, même s'il n'y a pas de problème, il faut mettre les lunettes. Parce que le père MRC est un souffle dans la tête, est un grain de cheveux dans la cause camerounaise. Nous tous, on le connaît.
1: Merci.
8: Sauf que, oui, ce que tu fais, parce que tu donnes les plans A et les plans B, mais ne prends pas. Les gens du MRC là ne sont pas nés de la prière. Là-bas, il y a des avocatiers, il n'y a même pas qu'un avocat. Là-bas, se trouvent des savants, ceux qui savent ce qu'ils font, ce qu'ils font, et ils savent où ils vont.
1: Merci.
8: Donc, je suis convaincu que eux, ils savent ce qui a lieu de faire.
1: D'accord.
8: Parce que Adama dit, sa mission principale au Cameroun, c'est de détruire le MRC. Et moi, je suis convaincu que j'ai admiré cette démission que la du MRC a fait pour montrer que l'intérêt supérieur du peuple du changement, comme ils aiment dire,
1: plus important.
8: Au-dessus de leur considération.
1: Merci beaucoup. Merci pour cette contribution. Allô, bonjour.
9: Allô?
1: Oui, nos patriarches, maréchal. Oui, mon grand.
9: Je salue majestueusement et de manière royale. Mon bon le patriarche Anaba.
1: Je vous en prie.
7: Bonjour, maréchal.
9: Ah, je n'oublie pas ceux qui sont à l'intérieur, comme je l'évoquais tantôt. Mm-hmm. De même qu'Auditeur était l'auditeur parmi là. Ibrahim ne voulait pas laisser la radio.
1: Ah non, il ne voulait pas.
9: Des auditeurs.
1: Je vous en prie.
9: Bill.
1: Oui, mon grand.
9: Y compris toi, Bombo Anaba, vous nous plongez ce matin dans une théâtralisation politico-judiciaire, dans le scénario du jeu entre la souris et le chat. Mais je voudrais dire ceci. Déclaration, oui, mais autorisation, point d'interrogation. donc là où se pose le problème, et va se poser le problème. Comme pour dire, pour moi, ce sont nos autorités politico-administratives finalement qui jouent un rôle trouble à l'ordre public. Parce que tirant des ficelles, manipulation, intrigue, le MRC, quand il est ternu, le grand rassemblement tous. Bonne journée.
1: Merci mon grand, merci pour cette contribution ce matin. Eh bien, de l'autre côté, nous avons cet autre auditeur. Allô, bonjour.
7: Oui, bonjour Bill.
1: Oui, très grand.
7: Mr. Charles.
1: Mr. Charles, merci. Allons-y.
7: Bonjour à Jean-Marie Anaba.
10: Bonjour, bonjour.
7: Oui, le PC a déclaré sa convention. Si le menace en tête n'est pas autorisé, ça veut dire que l'administration camerounaise a un problème avec le professeur Kamto. Donc, je pense qu'il va autoriser. Parce que s'il n'autorise pas, ça sera très honteux pour lui. Et, comme Anaba dit, il ne peut pas empêcher que le MRC a des candidats pour les législatives et municipales. Ma question maintenant à Anaba, quelqu'un a démissionné en tant que président. La justice continue à statuer sur quoi ? Avec les Kalabodé et Bodé et Willy Menge. La justice est statuée sur quoi ? Quand il n'y a pas un président.
1: D'accord. Merci.
7: Est-ce que notre justice stupide jusqu'à ce niveau ? Il n'y a plus de président. La justice va statuer sur quoi ?
1: D'accord. Merci beaucoup. Hein. Merci. Sur la radio ce matin, sur les 88.4 ou 671 15 73 21. Allô, bonjour.
11: Bonjour.
1: Oui, c'est de la part de?
11: Oui, de Joseph.
1: Joseph, allons-y.
11: Oui, je salue monsieur Ba pour sa pertinence dans l'analyse.
10: Merci.
11: Et ensuite, je demande comment est-ce que l'exclusion peut constituer un trouble de public dans un parti qui est régi par ses textes et c'est un organe intérieur qui l'a exclu. Le trouble à l'ordre public vient. C'est pas parce que les bonnes à porter plainte que ça devient trouble à l'ordre public. En tout cas, la notion d'ordre public, elle est très, très élastique. On passe derrière tout ça pour nous décraver. Deuxièmement, je voudrais attirer l'attention de M. Atangaji sur la campagne dans et il faut qu'il fasse tout par la grande porte puisque il sera d'un moment à l'autre. Et même s'il n'est pas remanié le jour, il faut qu'il dorme tranquillement. Il faut qu'il sorte par la fenêtre. On cherche le la tête rasée.
1: D'accord. Merci beaucoup. Merci d'être passé par là ce matin, sur la radio, sur les 88.4, chers amis. De l'autre côté, nous avons cet autre auditeur. Hein. Allons le chercher là. Allô, bonjour.
12: Oui, allô, Granville, bonjour.
1: Oui, il s'agit de du roi Merlin.
12: Roi Merlin, je salue Jean-Marie Anaba.
10: Bonjour à vous.
12: Je salue aussi ses analyses. C'est vraiment la manière, la clairvoyance avec laquelle ces analyses-là, vraiment, on comprend que Anaba a passé peut-être toute la nuit à réfléchir par rapport à ça.
1: À travailler là-dessus.
12: Oui, à travailler là-dessus. Granville, cette série concernant le MS et le Minat, franchement, parfois on se dit que non, la série est déjà à la fin. Mais à un certain moment, il y a tous les rebondissements. Et j'ai comme l'impression que le MS est décidé aussi également à ne pas lâcher l'affaire. J'espère que le Minat ne va pas se tirer dans le pied, parce que ces avocatiers, comme a dit quelqu'un du MRC, eux-mêmes sont dans les laboratoires pour trouver les stratégies pour sortir de cette situation. Que le Minat donne l'opportunité au MRC, dans un certain moment, de se mouvoir sans flot de pied. Parce que le Minat est en train de se foudroyer un moment. On ne comprend pas pourquoi est-ce qu'il y a cet acharnement, parce qu'à un moment, c'est même un peu d'acharnement dans l'affaire. Donc, pour ma part, j'estime que vraiment, il faudrait que le Minat lâche un petit peu du lait et que le MRC puisse se déployer comme il se doit. Parce que c'est une compétition et chacun est capable de pouvoir mettre ses armes sur la table et de combattre. Et c'est là pourquoi on voudrait mettre un de côté, alors qu'on peut laisser la personne venir à la compétition et trouver maintenant les stratégies pour battre cette personne-là. Moi, je ne sais pas pourquoi on veut toujours utiliser les coups bas pour atteindre ses objectifs.
1: Merci.
12: Voilà mon point de vue.
1: Merci, mon frère. Merci pour cette contribution ce matin. Allô, bonjour.
13: Bonjour, monsieur Billy Zero.
1: Oui, patriarche Mani Onana.
13: Non. Ne fais pas comme si tu peux te tromper.
1: Je t'ai eu là. Je t'ai eu, patriarche Tega. Merci d'être là ce matin, mon grand. Merci d'être là.
13: Je viens voir pour vous servir.
1: Patriarche Tega.
13: Maintenant, je t'appelle Lizero parce que beaucoup de gens trichent. Je t'appelle Ouna Nyangwa.
1: Merci, c'est gentil. Allons-y, mon grand, je t'écoute.
13: Bonjour, monsieur Anaba.
10: Bonjour.
13: Aujourd'hui, vous avez vraiment fait encore plus fort. Parce que d'habitude, vous faites déjà très fort. Aujourd'hui, c'est encore plus fort que très fort.
1: Je vous en prie. Merci.
13: Cette lecture est très, très subtile. Des combats nocturnes qui se livrent entre des ennemis du Cameroun. Prenez garde. Le président Paul Biya Nomtemanomgui a suspendu le Conseil national de sécurité, dont fait partie M. Attardji. Le président Biya voit très bien ce qui est en train de se passer. Comme les Camerounais sont sages et que les escrocs sont sages, on a vu comment on est passé de agribanque à agribusiness, où on a vu toute une armada de tous les partis venir manger en disant que agriculture de seconde génération et ainsi de suite, pour plonger le pays dans la pauvreté et la famine. Alors, en juin de dernier, moi je vous avais bien dit ce qui reste au président Biya pour compter ceux qui ont voulu l'abattre en abattant l'économie. Ce n'est pas n'importe qui, hein. C'est Paul Kamonier, mais surtout associé au RG du parti. Je dis bien le RG du parti, on connaît son nom. De perdre les élections chez lui, à Tchang, comme la dernière fois. Qu'est-ce qu'il a dit? Il a dit au président Biya de ne pas faire de remaniement avant les résultats des législatives. Mais parce qu'il sait très bien qu'ils vont couler le RDPC au niveau des législatives. Le banquier véreux est lui. Comme ils ont fait dans les 19 000 milliards qu'ils ont détournés pour couler l'économie. Donc maintenant, là, ce qui devient un grand joueur d'échecs, c'est de jouer la diagonale du fou. Comme ils ont dit que arrête-nous tout si tu peux. Il ne reste qu'à déclarer l'état d'urgence et les arrêter tous. Parce que là où on est là, il s'agit de cette élection législative, c'est la poursuite du coup d'état scientifique que nous avons démontré depuis des années. Donc, en bloquant l'économie, comme je vous ai dit hier, on a bloqué tout le process politique, comme nous l'a expliqué Karl Marx. On ne va pas le réexpliquer. Et aujourd'hui, on se retrouve avec des putschistes qui viennent cacher, tapis dans l'ombre pour essayer de prendre le pouvoir par l'Assemblée. Donc, je suis sûr que le président Biya, comme dit souvent mon oncle Sylvie Mpokam, est dans l'obligation de déclencher l'état d'urgence.
1: Merci.
13: Merci beaucoup, monsieur.
1: Merci pour cette contribution ce matin. Ah, on va sortir. On en a pour une minute, juste une minute.
2: On va sortir en répondant à quelques questions. Il y a quelqu'un qui demandait, je crois Charles, que maintenant que le président Kamto a démissionné, la justice va poursuivre qui dans l'affaire qui est pendante là. Non, il faut lui dire que nos amis juristes qui maîtrisent un peu du bon droit, le changement brusque de qualité en cours d'instance n'interrompt pas une procédure judiciaire. C'est-à-dire que si M. Kamto
3: en tant que leader du MRC, que la plainte qui est Ekounou, si c'était ça la plainte contre le leader du MRC, ça veut dire que la plainte va se poursuivre comme ça. Maintenant, ils iront se défendre là-bas en disant « je ne suis plus leader du MRC ». Mais ça n'arrête pas les procédures en cours. Donc ça, là, ça va continuer. Maintenant, il y a quelqu'un qui parlait de la déclaration. Oui, je suis d'accord, nous sommes sous le régime de déclaration. Mais sauf que la loi vous dit clairement que quand vous déclarez une manifestation, on vous délivre un récépissé.
1: C'est clair.
3: Donc c'est ça, le récépissé, là, veut dire « j'autorise ». Que tu organises la manifestation, la réunion publique. Maintenant, tu vas mettre en place un bureau, si c'est une réunion publique, un bureau qui va s'assurer de ce que l'ordre sera respecté. Et la seule chose à faire, c'est d'encadrer simplement. Maintenant, nous donnons un conseil donc, au Minat. Sauf si lui aussi, il joue le jeu du MSC. Comme on dit souvent, là, que Kamto joue le jeu du RDPC.
1: Oui, oui.
3: Donc, si c'est le cas aussi pour M. Atangandji, je lui dis que ce jeu-là n'est pas bon cette fois-ci. Le vrai jeu à jouer est que dès qu'ils vont déclarer,
1: oui, oui,
3: vous les laissez, vous envoyez les policiers encadrer. Oui. Parce que si au Calais, Boudé vient avec les flèches, que les gendarmes et les policiers amortissent les flèches simplement. Hein, vous laissez la démocratie prospérer, évoluer, absolument, pour que le MSC aille sereinement aux élections. Vous voyez un peu. Donc ça, là, la qualité de militant de Kamto n'empêche pas qu'il soit candidat à une élection.
1: Pas,
3: donc, investi par le MSC. Si vous laissez simplement que le directoire piloté par Tyriane Balbine-Noua puisse investir les candidats, si vous allez bloquer la convention. Donc, sachez que pour ce qui est des municipales législatives, le MSC n'a pas de problème jusqu'ici. Aucun problème. La convention de 2023 étant toujours valable,
1: voilà,
3: et les résolutions ayant été actées par le Minat. Ce que nous conseillons également, c'est que le MSC profite aussi de ça pour s'arranger d'abord avant la convention du 10 octobre. Qu'il ne soit pas aussi dans l'affaire du bras de fer contre l'administration. Parce que ce qui a commencé hier, là, je vous dis, les analyses que je fais, si vous voulez vérifier bien ce qui va se passer dans les prochains jours, c'est exactement ça l'opération qu'ils sont en train de préparer. Et c'est une opération de bras de fer, une nouvelle fois.
1: D'accord.
3: Et ça, nous déconseillons ça à nos amis du MSC.
1: Merci.
3: Que sortez du bras de fer, conformez-vous simplement, arrangez-vous en interne, appelez au Calais. Vous avez suivi dans la presse au scanner la position de Calais Baudet tout à l'heure, qui vous dit que qu'on respecte simplement les textes du parti. Donc rappelez au Calais Baudet et Willy Mengue. Puisqu'ils vous disent qu'ils aiment le MSC, ils ne sont pas manipulés comme on vous dit, parce qu'ils ont commencé leur affaire, ils n'avaient jamais rencontré. Peut-être Tangan, je les ai vus après, on ne sait jamais. Mais au départ, ils ont un problème de comment vous les avez exclus. C'est ça le problème. Hein?
1: D'accord.
3: Donc allez, appelez-les simplement, vous dites les frères, si vous voulez, on vous intègre même dans le nouveau directoire de la convention du 10 octobre.
1: Oui.
3: Et c'est le MSC qui sortira gagnant de
1: d'accord,
3: cette affaire.
1: Merci beaucoup Jean-Marie Anaba, merci n'est-ce pas pour toutes ces analyses. On se dit à très très bonne journée. Hein.
3: Bonne journée.
1: À demain s'il plaît, adieu. 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
5: Bertrand, bonjour.
6: Oui, bonjour Bill The Rock, bonjour à Jules Raymond Fula, que je revois avec beaucoup de plaisir.
7: Merci.
6: Bonjour aux auditeurs.
5: Bon, bah, on va également dire bonjour à Jules Raymond, hein, qui
7: merci,
5: est avec nous ce matin.
7: Merci d'être à là. La très haute hiérarchie, en particulier au révérend pasteur Emmanuel Noël Bissaï, ainsi qu'à la reine. Et à votre directeur général, Roger Kiek de Kiki.
5: Merci beaucoup.
7: De
5: merci
7: Kiki.
5: D'être merci
7: qui
5: d'être
7: est
5: là.
7: Mon oncle maternel.
5: Ah bon?
7: Ah oui, merci.
5: Attention, mesdames et messieurs, accrochez-moi vos transistors parce que, bon, ben là, tout c'est la chronique.
6: L'école a donc démarré, comme vous le savez, même si c'est à plusieurs vitesses parce que dans l'arrière-pays, l'heure est encore. D'autres choses, les cours vont vraiment démarrer dans quelques jours encore. Et le constat, c'est qu'on parle beaucoup de digitalisation, on parle beaucoup de l'IA, l'intelligence artificielle, et de tout ce qu'elle peut apporter dans l'éducation. Et quand on parle de ces choses-là, de l'IA, de l'intelligence artificielle et de tout le reste, il ne faudrait pas qu'on oublie que lire, écrire, compter, déchiffrer, ce n'est pas toujours l'apanage des machines. Parce que quand on observe comment le niveau baisse sur le plan scolaire, beaucoup d'enfants aujourd'hui ne savent plus lire, ne savent pas écrire, ne savent même pas compter. Et ça là, ce n'est pas un problème que l'IA va gérer. Au contraire, l'IA va venir enfoncer le clou. Il faut qu'on trouve le moyen d'un savant maillage entre la mode qu'est l'intelligence artificielle et la bonne vieille méthode qui était la méthode de la lecture, de l'écriture, l'époque où le maître était un calligraphe. Il dessinait les croquis au tableau que l'élève reproduisait dans son cahier. Il dessinait, traçait les tableaux au tableau, l'élève reproduisait. On doit retrouver cette méthode-là. Qui a fait ces recettes? Personne ne peut contester l'efficacité de cette méthode. Il faut restaurer les cours de lecture. Laissez toutes vos formules de IA fait ceci, machin. Laissez ça. La bonne vieille formule du syllabaire. Lecture. Mon papayer. Il faut retrouver ça. Parce qu'aujourd'hui, quelqu'un arrive au coup moyen de, il n'arrive pas à lire un paragraphe. Il ne sait pas lire. Il ne sait pas écrire. Il ne sait pas compter. Donc, ne mélangeons pas tout. Parce que nous, on est là, dès que on voit chez les Blancs, oui, on a porté, on vient avec, on a porté. Arrêtez un peu cette frénésie vers, je ne sais pas moi comment appeler ça, le machinisme. Bon, depuis que vous avez dit que bulletin unique, au secondaire, on est à quel niveau? Oui, parce qu'il n'y a pas la connexion Internet. Bon, là-bas, en Brousse, à Kovdombo, au lycée là-bas, il y a le net là-bas. Mettez d'abord les bases avant de vouloir vous mettre au même niveau que les Blancs. Notre école a plusieurs visages. Reconnaissez-le d'abord. D'abord, même ici, en ville à Yaoundé, il y a l'électricité dans combien de lycées? Électricité, c'est-à-dire que vous entrez, vous trouvez une douille, une prise et tout ça. Dans combien de lycées vous allez trouver ça? On compte au bout des doigts. Combien d'élèves disposent d'un ordinateur, d'une tablette et toutes vos histoires? Chaque pays doit évoluer avec ses réalités. Recommencer à apprendre aux enfants comment on lit. Comment lire? Comment déchiffrer les mots? Comment compter? Parce qu'aujourd'hui, même en seconde, en première, en terminale, vous trouvez des gens qui ne savent pas lire. Parce qu'ils sont formés dans ce cafouillage de méthodes. On ne sait même plus où on va. Notre réalité à nous ne peut pas être celle de l'Occident. Comment vous faites pour penser que l'IA peut déjà être une solution chez nous ici? Ce n'est pas possible. Ce n'est pas possible. L'électricité n'est pas partout. La fibre optique n'est pas partout. L'ordinateur n'est pas à la portée de tout le monde. Encore moins un smartphone. C'est quoi vos histoires là? C'est quoi ce truc? Soit on veut former des citoyens sérieux, responsables, capables de répondre aux défis, soit on est dans la débrouillardise, la grande vadrouille, on ne sait même pas ce qu'on fait, on essaye des formules, des choses, juste pour plaire et pour avoir des agents de gauche à droite. Il faut arrêter ça. Nos écoliers, nos élèves, nos enfants ne sont pas vos cobayes. Quand vous avez déjà pris vos gombos, vous venez essayer des choses bizarres dans le système éducatif. Arrêtez! Il y a une bonne génération de Camerounais qui ne sait pas lire, qui ne sait pas écrire, qui est incapable de faire la compréhension d'un texte. Dès que vous inversez la phrase, il est perdu. Vous lui posez une question de compréhension du texte, il ne comprend, il dit qu'il est largué parce qu'il n'a pas les rudiments. Retrouvons nos bonnes vieilles méthodes. Retrouvez nos bonnes vieilles méthodes. Lecture, mon papayé, B.A.B.A. C'est ça l'efficacité de l'école. Et c'est là-bas qu'on formait le vrai citoyen. Il faut recommencer à faire ça.
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0: Il s'appelle Georges. Il est avec nous ce matin. Bonjour.
8: Bonjour, Bizeroc. Bonjour, Jules Romain, que je retrouve beaucoup d'intérêt. À Serge, l'inoxydable, qui est là, à qui j'ai dit bonjour. Sans oublier Bertrand, oui, qui s'indigne tous les jours. Je suis sûr, je peux lui dire qu'ils sont nombreux qui comprennent. Surtout ceux qui dirigent ce pays, ils entendent le message, ils le comprennent. Ils vont se modifier. Et avec lui, nous sommes nombreux, Bill, à constater que l'école de nos jours, c'est la tombola. Sur 10 enfants, un ou deux ont la chance de savoir lire. Le reste, c'est zéro. C'est zéro. La gangrène, c'est chez les jeunes filles, pour la plupart. Elles sont très assidues à la maison. Elles sont laborieuses. Elles font tous les travaux du monde. Sur le plan ménager et autres, elles sont d'une intelligence incommensurable. Mais dès que le livre est posé sur la table,
0: il y a problème.
8: On a l'impression qu'on a vidé le cerveau. Il n'y a plus rien dedans, il n'y a aucun repère, il n'y a rien du tout. Et ça trouve sa source dans ce qu'on appelle la promotion collective. La promotion collective a tué l'effort. Et dès que l'effort est mort, le suivi personnalisé des enfants n'est plus à l'ordre du jour. Absolument. L'enseignant, lui, qui est partagé entre courir derrière son salaire et grévé, pense que...

0: la première cobaye qu'il y a devant lui, c'est l'apprenant à qui il doit distiller le savoir, ce savoir qui est devenu de plus en plus rare.
1: Serge, bonjour.
2: Bonjour Bill, bonjour Georges, bonjour à tout le panel. Je ne sais pas pourquoi Georges dit que je suis...
3: inoxydable, tu as oublié le mot.
2: Bonjour Georges.
0: Bonjour.
2: Bonjour docteur Foula.
3: Bonjour
2: Petra.
1: Bon voilà. Alors donc, je voulais savoir, est-ce que l'école au Cameroun aujourd'hui est prête à accueillir le digital?
4: Me semble-t-il, oui. Je comprends Ignace Bertrand, la pugnacité, la profondeur, mais j'avoue quand même qu'il y a, je suis moi-même enseignant, chercheur, j'avoue qu'il y a des efforts qui sont faits, tant au niveau de mes collègues qu'au niveau de la hiérarchie. On peut déplorer le fait qu'il y ait, malheureusement, comme il a si bien dit, ces politiques de deux poids, deux mesures, des zones enclavées, des zones non desservies. Mais il y a des efforts qui sont faits. On a accueilli des icônes. De plus en plus, nous les enseignants, on inculque à nos apprenants, nos élèves, nos étudiants, ces valeurs fondamentales qui sont la base de tout État qui se respecte. Nous les enseignants, on n'a pas démissionné comme certains. Apparemment, il y a certains qui sont spécialisés en. On va en parler. Nous les enseignants, nous faisons notre travail. Parfois dans des conditions effroyables, parfois dans des conditions assez particulières. Certains d'entre nous, depuis le mois d'avril, n'ont plus reçu le moindre radis. Ça n'a pas fait sourire certains, mais c'est la réalité. Mais on est là, on inculque, on éduque, on instruit et on demande à ces jeunes justement de savoir reconnaître, de savoir faire le distinguo entre les vraies icônes et les iconards, avec, entre guillemets. Ou alors ceux qui se présentent comme tels. Donc, je crois qu'il faut être optimiste. Il faut prôner l'optimisme. Il y a un adage, Bill, il y a un adage arabe. J'avoue que je ne suis pas enfant, mais il y a un adage arabe que j'ai particulièrement retenu et qui me plaît. Et cet adage dit que plus la nuit est noire, plus la nuit est noire, plus proche est l'aube. Un autre adage, toujours arabe, dit que quand il y a pluie, averse même. Mon oncle Georges sait de quoi je parle, parce que là-bas dans l'Ombam, c'est le quotidien. Mais lorsque vous avez l'impression que la toiture va s'envoler même, c'est en ce moment, les minutes d'après, que la pluie s'arrête. Donc il y a peut-être des signaux inquiétants, mais nous sommes sur le droit chemin. Nous tenons bon. Nous inculquons les bonnes valeurs, les valeurs républicaines, les valeurs de la méritocratie, à nos petits frères, à nos jeunes générations.
1: Alors, quand j'écoute docteur Serge, j'ai l'impression que mon père, en fait, tout baigne au Cameroun sur le plan de l'éducation. Sauf qu'il y a quelqu'un qui m'a écrit pour me dire qu'il n'était pas au Cameroun pendant un certain temps. Et quand il est rentré, il a constaté que sa petite fille est au cours moyenne 2. Sauf qu'elle ne sait ni lire, ni écrire. Alors, moi, je pose la question. Faut-il absolument les états généraux de l'éducation au Cameroun?
2: Bill, avant de vous répondre, permettez-moi de vous lire un extrait d'un rapport de l'UNESCO.
1: Je vous en prie.
2: L'UNESCO étant l'agence onusienne en charge de l'éducation, de la science. L'UNESCO dit ceci dans un rapport. Le Cameroun, comme beaucoup d'autres pays africains, est confronté à une crise de l'apprentissage. La pauvreté éducative, c'est-à-dire la proportion d'enfants incapables de lire et de comprendre un texte adapté à leur âge, à l'âge de 10 ans, est estimé par la Banque mondiale, l'UNESCO et d'autres organismes à 72%, dont 72% d'enfants âgés de 10 ans ne sont pas en capacité de lire et de comprendre un texte adapté à leur âge. Mais cela s'explique surtout par le fait que 111% des enfants inscrits à l'école primaire pourraient avoir un faible niveau d'apprentissage. Il est impératif d'améliorer la qualité de l'apprentissage dispensé dans les écoles. Autre chose, la scolarisation n'implique pas que l'apprentissage, mais le manque d'apprentissage augmente la probabilité d'abandonner l'école. La pauvreté éducative est l'un des facteurs qui contribue au faible niveau d'instruction. Selon l'Institut de statistique de l'UNESCO, le taux d'achèvement des études primaires
3: était de 66% en 2022 pour les filles et de 73% pour les garçons. Le taux d'achèvement du premier cycle de l'enseignement secondaire est beaucoup plus faible, avec 35,6% des filles et 35,2% pour les garçons. Les taux de scolarisation brute dans l'enseignement secondaire révèlent un écart entre les sexes, avec 43% de filles scolarisées contre 48% de garçons. Bon, je m'arrête à ce niveau. C'est pour vous dire quoi? C'est pour vous dire que nous sommes en décalage au Cameroun avec la réalité. Vous savez, quand nous commentons l'actualité du Cameroun, étant à Yaoundé ou à Douala, nous avons le sentiment que ces deux villes reflètent la réalité du Cameroun. Que non. Lorsque vous allez dans l'arrière-pays, et 95% du Cameroun, c'est l'arrière-pays.
1: Oui.
3: Vous allez dans les zones même périurbaines. Je vous dis, un arrondissement comme Yaoundé 5 a une zone périurbaine, c'est-à-dire pratiquement rurale. Vous allez ici dans la région du centre, dans le Mbam, dans le Nyon-Ekélé, il y a un taux de déperdition et les infrastructures scolaires ne tiennent pas. Mais il faut dire, interroger également la qualité des enseignants. D'accord. C'est devenu un déversoir d'une masse de personnes qui n'ont rien à faire dans le système éducatif.
1: On y reviendra. Alors, pour sortir en deux secondes.
2: Oui, sortons en disant que...
4: Merci, Serge.
2: Nous sommes sur une pente très, très décadente. Et il faut très vite redresser la barre.
1: D'accord.
2: Très vite.
1: Merci beaucoup. Oh, c'est une très bonne journée. Hein.
2: Allez, bonne journée.
1: Mesdames, messieurs, attention. Motion éthique. Notion éthique, c'est parti.
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0: Tu dis ici bonjour.
1: Mon frère, Bills Rock, bonjour. Bonjour à tous. Oh.
0: Le Cameroun est en guerre. Le Cameroun est effectivement en guerre. Une guerre interminable. Voici la rentrée scolaire 2026-2027. Et voici malheureusement le convoi du préfet de la Menchoum, attaqué en ce deuxième jour de rentrée scolaire. Un commissaire de police de la sécurité publique tué et 5 enseignants kidnappés. Alors, Jean de Dieu Haïssi, du point de vue idéologique, comment expliquer que les forces du mal défient davantage les forces de défense de la République du Cameroun?
1: Il faut le dire doucement que l'école n'est pas un péché. L'école occidentale n'est pas un péché au Cameroun. C'est pour cela que, conformément à l'arrêté conjoint numéro 002/26/arrêté conjoint du ministère de l'éducation de base, du ministère des enseignements secondaires du 14 août 2026, fixe le calendrier de l'année scolaire 2026 et 2027 et l'école est effectivement en déploiement au moment où nous parlons. C'est depuis le 7 septembre dernier. Et vous avez parlé, vous avez présenté la situation de Woum, où le convoi du préfet de Menchoum a été attaqué. Attaqué donc par les forces lugubres du mal, les forces impérialistes, les forces de la criminalité transnationale organisée. Aussi, il faut mentionner que, en la même journée, du côté de l'Ouest Cameroun, un gendarme du contingent 2024 a perdu la vie dans un accident de la circulation en Djimon, dans le Noun. Le gendarme Koundé était dans le convoi du gouverneur de la région de l'Ouest, pendant que cette autorité administrative effectuait aussi la ronde des écoles, des lycées et collèges pour s'assurer de l'effectivité de la reprise des cours. Le mardi 8 septembre 2026. C'est important de le dire pour qu'on s'incline devant les mémoires de ce Camerounais. Leur sang a été versé ainsi pour mentionner que le Cameroun est un pays gouverné. Lorsqu'il faut revenir sur l'actualité à quoi vous faites allusion du côté de Menchoum, c'est précisément à Woum, département de la Menchoum, c'est au nord-ouest Cameroun. Ça s'est passé avant-hier, non, j'allais dire hier, le convoi du préfet a été donc, j'allais dire, son escorte qui allait installer le matériel pour la rentrée au GTTC de Woum. GTTC, entendez, Government Technical Training College. Alors, l'escorte est donc tombée dans une embuscade tendue par des gens qu'on appelle séparatistes ambazoniens. Je l'appelle des criminels, des acteurs de la criminalité transnationale organisée. Et j'explique que les forces exogènes sont toujours en concubinage incestueux avec d'autres forces lugubres du mal, endogènes, pour déstabiliser la République du Cameroun, pour maintenir cet état de guerre, pour perturber la vie. C'est le développement de la vaste industrie du mal. À l'issue donc de cette attaque, le commissaire Mba Tobi est tué. Lui, il était chargé de l'escorte administrative. C'est un officier de police travaillant donc à Woum. 5 enseignants plus le chef d'établissement, c'est-à-dire le principal. Il faut dire simplement 6 enseignants du GTC de Woum ont été enlevés. L'État du Cameroun peut être en négociation, peut-être par d'autres moyens stratégiques, saura comment libérer les enseignants. Jusqu'ici, personne n'a revendiqué le crime. On peut tout simplement s'interroger. Les recherches sont en cours pour les 6 enseignants. Je dis bien pas de revendication officielle. Rappelez que l'autorité administrative, le préfet de Mentum, M. Kamunga Charles, c'est lui qui est là-bas, qui est le préfet à côté de lui, donc est tombé le commissaire Mba Tobi. J'ai fini de le dire. Au moment d'analyser, je pense que fondamentalement, certains m'ont posé la question, la place de l'autorité administrative, quel est le rôle et la signification symbolique de l'autorité administrative, sous-préfet, préfet, gouverneur et même membre de gouvernement, sur le terrain de l'évaluation de l'effectivité de la rentrée scolaire au Cameroun. Alors, évidemment, pour bien comprendre le rôle joué par le préfet qui est allé donc du côté de Mentum jusqu'à Woum. Alors, au Cameroun, il faut dire que la rentrée scolaire n'est pas une affaire seulement du MINESEC, non, ou du MINEDUP, c'est une affaire d'État. L'État se met en branle. Les autorités administratives jouent le rôle de l'administrateur qui devient l'inspecteur général dans son territoire. Donc c'est un rôle opérationnel.

notamment le rôle sécuritaire. Rôle sécuritaire, parce que voyez-vous, dans les zones comme nord-ouest, sud-ouest, extrême nord, pas de sécurité, pas d'école. Le préfet préside le comité de sécurité, c'est lui qui autorise l'ouverture d'une école dans une zone rouge, organise les escortes comme celle de Woum qui a été attaquée, décide de la fermeture temporaire d'un établissement. Il joue également le rôle de mobilisateur, demande au peuple de se lever et d'envoyer les enfants à l'école, parfois accompagnés des médias. Les administrateurs civils ou alors les sous-préfets, gouverneurs, préfets jouent également le rôle de rapporteur et de sanction. Les enseignants ou les acteurs qui ne lancent pas l'année scolaire, hein, on doit connaître par cette occasion s'il y a incident, le nombre d'élèves présents, le nombre d'enseignants, le nombre d'encadreurs, etc. Donc, la signification symbolique, c'est beaucoup plus importante que les rôles techniques. C'est-à-dire qu'il y a l'incarnation de la continuité de l'État. Pas de sous-préfet, pas de préfet, pas de gouverneur, pas de membre du gouvernement. On dirait que l'État est laxiste. Et ici, il est le garant de l'unité nationale. Il est même le père fouettard de la République. Lorsque j'ai fini de le dire, que les administrateurs civils ne se découragent pas, que la République soit debout, que tous les acteurs qui organisent l'école, les acteurs gouvernementaux, les acteurs de la sécurité, que la guerre qui a été déclarée au nord-ouest, au sud-ouest, que le Cameroun soit gagnant, que le sang des enfants du Cameroun qui coule, que le sol du Cameroun soit fertilisé et que les enfants, les élèves soient convaincus, les élèves, les enseignants, qu'ils soient convaincus qu'ils sont en sécurité. Je l'ai dit, bonjour

0: Il est 11h.
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0: c'est sur la radio, sur les 88.4 ce matin, mesdames, messieurs. Attention, là, à l'instant, maintenant, la minute Masso.
1: Bonjour Biz Rock, bonjour à tous les nombreux auditeurs de la 88.4. C'est un plaisir renouvelé ce matin que d'être en compagnie des bénéficiaires de la mutuelle d'assistance et de solidarité. Nous sommes au quartier Nkolanga sur la route d'un fou. Nous sommes venus à la rencontre de monsieur Takam Thierry, bénéficiaire d'un tricycle. Comment se porte son tricycle? Est-ce que ce tricycle lui est utile pour ses différentes activités génératrices de revenus? Pour le savoir, je suis avec le lieutenant des bandes FM, l'éditorialiste tout-terrain, Ebel Bella Samari. Good morning, my dear.
2: 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Good morning to all the listeners of Royal 88.4 FM. 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
1: La mutuelle d'assistance et de solidarité a donc mis à la disposition de ses nombreux mutualistes. Monsieur Takam Thierry est l'un des heureux bénéficiaires des tricycles Masso. Nous sommes venus à sa rencontre, nous l'avons dit, ici à Nkolanga, sur la route d'un fou. Il est avec nous en direct sur les antennes de Royal FM ce matin. Monsieur Takam Thierry, bonjour et bienvenue.
3: Bonjour, bonjour Monsieur Bertrand, merci.
1: Dites-nous, comment se portent vos tricycles que la Masso vous a offert lors de l'acte 3?
3: Non, très bien, ça m'aide dans des multiples déplacements et livraisons. Oui, très bien, ça se porte bien, très bien.
1: Ça vous aide dans les multiples déplacements et livraisons. Monsieur Takam Thierry fait quoi au quotidien? Il exerce quelle activité au quotidien?
3: Bon, je peux dire le transport, oui. Je fais le transport, marchandises, bon, tout ce qui va avec.
1: Tout ce qui va avec, citer. Nous sommes là pour...
3: Livraison de quincaillerie, livraison des planches, chantier et tout. Bon, tout ce qui va avec, oui. Le sable aussi. Donc c'est un peu ça.
1: Alors, lorsque vous, c'était votre 40e année à adhérer à la Masso?
3: Je pense que c'est la première année.
1: C'était votre première année?
3: Oui, première fois.
1: Qu'est-ce qui vous a motivé? Qu'est-ce qui vous a activé? Qu'est-ce qui vous a poussé à aller vous inscrire à la Masso?
3: Bon, grâce à votre personnel qui était sur le terrain pour nous sensibiliser. Bon, chaque fois ils étaient là pour dire que non, il faut s'inscrire à la Masso. Bon, j'ai donc essayé. Bon, j'ai donc dit que bon, s'ils insistent autant, pourquoi ne pas essayer? Et j'ai donc essayé et bon voilà, ça marchait.
1: Quelles sont les dispositions que vous prenez, vous, Monsieur Takam, les dispositions que vous prenez pour pouvoir entretenir, n'est-ce pas, ce tricycle afin qu'il reste en bon état?
3: Bon, il faut déjà dire, ce n'est pas mon premier tricycle, c'est le quatrième au moins. Donc ça veut dire que je m'y connais déjà dans ça. Donc pour l'entretien et tout, bon, c'est déjà là. Oui, tout est bien entretenu, bon, tout marche bien. Donc tout fonctionne.
1: Est-ce que, comme vous dites que ça vous a beaucoup servi, ça vous a également permis de livrer rapidement auprès de vos clients?
3: Oui, tout à fait, tout à fait. Oui. Ça nous a permis à... Bon, puisqu'on en a plusieurs, donc comme vous venez de voir là, donc ça a permis de booster, bon, de gagner en temps et tout, vous voyez. Donc c'est un peu ça.
1: Et Ebel Bella Samari, Monsieur Takam Thierry, bénéficiaire d'un tricycle.
2: You know, we are talking about Masso, talking about creating entrepreneurship for Cameroonians, because we believe that with our African values of solidarity and assistance, if we put it in March, we are going to have a lot of Cameroonians that are going to be entrepreneurs. And therefore, when you talk about entrepreneur, you talk about job creation. And when you talk about job creation, you talk about people like Mr. Takam Thierry, who is today a proprietor of in the transport sector of a tricycle. And earlier on, he told us what he has been able to do with this tricycle. He's already a transporter in the domain of building materials. This also helped him to carry out a lot of activities in terms of family, some of his family well-being. That is what we are looking for from the mutual assistance and solidarity, to give life its meaning and bring a lot of smile to happy Cameroonians who are out there. With the mutual assistance and solidarity, there is possibility for you to change your situation.
1: La mutuelle est dans cette situation et donne une possibilité pour changer votre situation. Monsieur Takam, vous avez un cycle. Vous avez dit tout à l'heure que vous aviez déjà un ou deux auparavant. Celui-ci, est-ce que cela vous a permis, je ne sais pas, d'avoir un peu plus de bénéfices dans vos livraisons?
3: Oui, oui, tout à fait, tout à fait. Plus de gains.
1: Il faut payer Bella Samari. On prend rendez-vous demain avec d'autres mutualistes.
2: Yes, obviously, I'm telling Cameroonians, those who have not yet completed their registration and contribution into the mutual assistance and solidarity, to rush and do so, because with MASO we can valorize our African values of solidarity and assistance and promote our African solidarity economy and see our life change for the better.
1: La mutuelle d'assistance et de solidarité, grand projet social et économique, vous tend la main, chers mutualistes, chers Camerounais de tous bords. Rendez-vous dans l'une des agences Renaprov Finance SA. Nous en avons 28 répandues sur toute l'étendue du territoire national pour pouvoir payer vos 26 000 francs CFA et bénéficier de tous les avantages liés à votre statut de la mutuelle d'assistance et de solidarité. Stop FM Business, on prend rendez-vous demain sur les antennes de Royal FM. Avec la même joie et surtout le même bonheur. À demain, Bill The Rock.

0: 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L'introduction en bourse.
1: Bien, c'est sur la radio, mesdames et messieurs. Vous faites bien de rester en notre compagnie puisque je suis toujours en compagnie, naturellement, n'est-ce pas, de Serge qui est là, Georges également. Et puis, docteur, donc tout va bien?
2: Oui, très bien. Sans
1: d'accord. Ça. Donc, ça veut dire que
2: J'ai très mal digéré les attaques de Serge envers mes collègues, je veux pas lui rappeler que la chancelière allemande qu'il connaît très bien, si bien, Angela Merkel disait que si je suis ce que je suis, c'est essentiellement grâce aux enseignants. Il est si brillant, c'est pas son fait, c'est connu, c'est reconnu, mais c'est aussi du fait des enseignants qui traitent avec beaucoup de condescendance, malheureusement.
3: D'accord. Non, je ne traite pas, précisons, bon. C'est important, je ne traite pas les enseignants de manière condescendante. Mm-hmm. Non, ce que je dis, c'est que au sein du système éducatif,
1: oui,
3: vous avez beaucoup de gens qui sont arrivés par défaut.
1: Absolument.
3: Vous voyez?
1: Absolument.
3: Parce que même quand vous avez une licence en philosophie, lorsque vous n'avez pas la déontologie, vous n'avez pas l'éthique, vous n'avez pas appris, c'est-à-dire vous n'avez pas cette vocation-là, ça pose un problème. Même au sein de l'enseignement supérieur, il y a ce problème. D'où sexuellement transmissible, tout cela qui contribue à la décrépitude du système éducatif.
1: De notre
3: du
1: pays.
3: Système de l'éducation de base jusqu'à l'enseignement supérieur.
1: Malheureusement.
3: Mais nous avons des enseignants de qualité.
1: Bien
3: il
1: sûr.
3: Est sur le plateau avec nous. Nous avons des enseignants de très très bonne qualité. Mais je suis d'ailleurs, pour presser ma pensée, mm-hmm, je suis opposé à la privatisation
1: de la
3: formation des enseignants. Tout ce
1: d'accord
3: qu'on a comme une nièce privée là,
1: oui, oui,
3: j'y suis opposé.
1: Qu'on dégage.
3: Parce que la qualité de la formation n'est pas suivie.
1: D'accord.
3: C'est ce que je dis.
1: Merci beaucoup, les gars. Bon, ben, de toute façon, je crois que, bon, ben, dans ce studio, nous allons revenir à la thématique à nous proposer ce matin. Il s'agit évidemment, n'est-ce pas, de ce qui se passe au MRC. Alors, coup de tonnerre hier, 8 septembre 2026, avec une double démission à la tête du MRC. Maurice Kamto, président fondateur du parti depuis 2012, en devient donc un simple militant 14 ans plus tard. Waouh. Non, mais Georges.
4: Tu faisais le pacte de non-agression.
1: Georges.
4: Allons-y.
1: Quelle lecture?
4: La lecture que je fais du texte de Maurice Kamto.
1: La démission à la tête de la tête du parti.
4: Oui, il a écrit à
1: ce fait
4: du directoire.
1: Oui.
4: Il démissionnait de ses fonctions de président.
1: Oui.

0: semble-t-il.
1: Oui.
0: Que ses défenseurs ne présentent qu'à démissionner, pas du parti.
1: Non, pas du tout. Il reste militant du parti.
0: Pas du parti.
1: Du tout.
0: Et cette démission a quoi comme conséquence? Encore qu'avant d'arriver à sa démission du 9 septembre, du 8, quand c'était hier, le 8.
1: C'était hier le 8.
0: 8 septembre 2026. Mmh. Une question se posait déjà. Est-ce que le professeur Maurice Kamto en était encore légalement le président du MRC? C'est la question qui faisait des choux gras et qui a créé la discorde dans les troupes du MRC ou dans les rangs du MRC. Au point où certains de ses camarades politiques en sont arrivés à saisir les juridictions compétentes. Afin qu'il soit clairement dit, si au jour d'aujourd'hui, les résolutions de novembre 2025 en étaient encore valables. Parce que bien avant cette date, il y a eu un acte de démission, et c'est fort à propos que vous parlez de double démission, pour ceux qui avaient démissionné du MRC pour rejoindre les rangs du Manidem, afin qu'il soit militant du Manidem et investi par le Manidem à l'élection du 12 octobre, élection présidentielle 100 ans. Malheureusement, ça n'a pas prospéré parce que le Manidem lui-même étant en proie à des dissensions, à des querelles, à un factionnalisme abject. Sa candidature n'a pas prospéré. Il est resté un militant du Manidem. Peut-être a-t-il une fois de plus démissionné du Manidem pour retrouver les rangs du MRC et en être investi puis élu président de ce parti politique, à être élu à la tête du directoire. Je crois que c'était en novembre, je n'ai pas la date exacte. C'était en fin d'année 2025 dans tous les cas. C'est ce que conteste Willy Menge, Kalaya Bodé et les autres. Bill, j'espère qu'on se comprend. C'est ce qui est contesté. Aujourd'hui que cette situation n'a pas encore été tranchée par les juridictions qui ont été saisies, que monsieur le professeur dit démissionner du poste de président, il se pose là une double question. Est-ce qu'il était président pour lui-même, pour son chef? Est-ce qu'il était légalement le président? Quoi qu'il en soit, la personne de Maurice Kamto, son ombre ne plane plus à la tête du directoire ou alors du présidium ou de la présidence de ce parti politique. Il s'en est retiré. Dès qu'il se retire, à quoi faisons-nous face? Et le plus important dans ce parti politique, c'est de savoir quels sont les textes qui gouvernent le MRC aujourd'hui. Quelle est la dernière convention valable du MRC? Est-ce celle, je crois, qui est antérieure aux péripéties électorales 2025 ou celle d'après les élections 2025? Il faut que l'OMS dise quels sont les textes qui sont en vigueur. Quelle est la disposition, du moins, quel est l'organigramme du MRC et quels sont les responsables de ce parti politique afin qu'on aille voir si M. le professeur en était encore le président ou sa démission impacte sur le cours des événements dans le MRC. Quoi qu'il en soit, que ce soit qu'on puisse retoquer la convention de novembre 2025, je crois que c'est novembre, ça peut être décembre, novembre, je crois que fin d'année 2025, si c'est retoqué par la justice, on revient au statu quo ante à ce qui avait prévalu avant ces péripéties et électorales. Et dès lors, on sait que M. Maurice Kamto en était le président, il avait des vice-présidents, s'il démissionne, le parti continue sa vie normalement. Encore que on souhaite avoir des institutions fortes, pas des personnes fortes. Et si la personne forte démissionne d'une institution forte, l'institution forte doit pouvoir résister à son départ. Encore que il n'est pas loin du peloton.
1: D'accord.
0: Il n'est peut-être pas à la tête, il est dans le peloton. Tous ses conseils et son entre-gens seront toujours valables pour la marche de ce parti.
1: Bon, Serge, le regard que vous portez, n'est-ce pas, sur cette démission, c'est lequel?
2: Vous me parlez d'une démission, il n'y en a pas eu. Parce que ce qu'on présente comme une démission n'a aucune valeur juridique. Je vais susciter quelques questionnements. Je salue le rappel des faits présentés par Georges. Mais nous avons besoin de quelques clarifications. Moi, je ne peux pas parler de manière péremptoire, mais on a besoin de quelques clarifications. Maurice Kamto a démissionné de son statut de président et de membre. C'est important à savoir. De président et de membre du MRC pour rejoindre le Manidem. Parce que, en vertu des dispositions du code électoral, pour être investi par un parti politique, vous devez en être membre. Il s'est donc posé un problème au Conseil constitutionnel que nous avons tous suivi, nous suivions en direct. Le président reconnu par l'État, président du MRC, du Manidem, est M. Yebga. Il y a un défaut d'investiture. Il y a un défaut d'investiture de M. Kanto comme candidat. Il y avait un défaut de Kanto comme candidat du Manidem. Alors, quelle est la démission, l'acte de démission qui a été présenté par Maurice Kamto, partant du Manidem pour rejoindre le MRC, adressé à qui? Le seul qui doit pouvoir reconnaître la démission du professeur Maurice Kamto, c'est Dieudonné Yebga. Premier problème. Ce n'est pas Anissé Kane, ce n'est pas le nouveau directoire et qui hérite, qui succède à Anissé Kane. Premier problème. Vous voyez que j'ai fait la dichotomie entre le président et le militant. Parce que ce double problème, certains ne l'évoquent pas, même si je vois des cas du MSA, ce double problème se pose. Même le cas là, les Mulimeng n'en parlent pas. Si on reste dans une certaine logique juridique, l'État ayant reconnu au Conseil constitutionnel M. Dieudonné Yebga comme le président du Manidem, seul Dieudonné Yebga est en capacité d'attester de la démission de Maurice Kamto du Manidem. Premier problème. Okay. Si l'on s'en tient aux dispositions des statuts du MRC, et de la convention de 2018. D'abord, il faut rappeler aux uns aux autres. Nous allons entrer dans les textes et on ne va pas juste se contenter de commenter. Alors, le chapitre 3 des statuts du MRC stipule ceci. Des élections par la convention. Article 28. Le président national du parti, les vice-présidents, ils sont 5. Les vice-présidents, le secrétaire général et le trésorier national sont élus au début de chaque convention ordinaire ou, le cas échéant, extraordinaire pour un mandat de 5 ans renouvelable 2 fois au scrutin de liste. Lorsque Maurice Kamto abandonne le MRC, qui en devient le président statutaire, il y a l'intérim qui est assuré selon les dispositions internes par le premier vice-président Mamadou Mota, mais pour en devenir le président légitime ou légal, disons les choses ainsi, c'est pas une voie de convention, pas la voie de la convention. Est-ce qu'il y a une convention du MRC avant la présidentielle confirmant Mamadou Mota comme président du MRC? Il n'y en a pas eu. Autre élément, toujours les statuts du MRC. Le chapitre 4, des investitures aux élections nationales et locales. Permettez déjà que je complète en ce qui concerne le statut du président. Article 29. Tous les membres ayant le droit de participer aux travaux de la convention sont électeurs, à condition qu'ils soient à jour de leur constatation. Article 29, alinéa B. Hormis les membres fondateurs du parti, tout autre membre du parti ne peut être candidat au poste électif que s'il est âgé d'au moins 30 ans, à jour de ses cotisations, et totalise 3 années au moins de militantisme sans interruption au sein du parti. Voilà le bout de phrase sur lequel se basent les Okale Obode et les Willy Menge pour condamner donc Maurice Kamto. sans interruption, aller au Manidem emprunter ce Yango politique, c'est un acte d'interruption de son militantisme. C'est ce que disent les textes. J'ai lu ça in extenso. C'est-à-dire, je n'ai pas fait un commentaire. Je lis tel que c'est libellé, pris sur le site du MRC. Donc, voyons, observons dans la situation actuelle du MRC qui prétend aller aux élections législatives. Et... pourquoi Maurice Kamto démissionne, entre guillemets, pour deux raisons. La première raison, c'est pour s'éviter une gifle judiciaire de son ancien élève, de son ancien étudiant, Okale Ebodé, et un désaveu politique sur l'imposture qu'il a lui-même imposée, qu'il a voulu imposer au MRC. Lui-même. Personne ne l'a piégé, personne. Personne n'a refusé qu'il aille aux élections en 2020. Lui-même a trompé, s'est trompé et a trompé ses militants. Parce que quand vous aurez la prochaine ou les prochaines audiences, on va rendre le verdict. Au cas où Ebodé aura raison, et Willy Menge, ils auront raison. Ce sera une gifle politique et judiciaire ou juridique pour lui. Il ne peut pas, là, si vous voyez votre ancien étudiant qui vous donne des leçons, vous êtes un pape du droit et qui vient vous battre sur le terrain du droit. Maurice Kamto ne peut pas l'accepter par orgueil. Alors, parlons donc à titre prospectif. Le mandat des députés à l'Assemblée est échu le 20 décembre. Le mandat des conseillers municipaux est échu le 28 février. Il est, en faisant toutes sortes de gymnastiques, d'arithmétique, les élections vont se tenir en février 2027. Pour que les élections se tiennent en février 2027, il faut une convocation du corps électoral. C'est important ce que je dis, cette arithmétique calendaire. Une convocation du corps électoral 90 jours avant par le chef de l'État. Tout calcul fait, on se retrouve soit le 2, le 9 ou le 16 novembre au plus tard. Nous sommes à la lisière des 3 mois

toutes ces élections qui arrivent, vous avez vu comment je vais présenter les choses, hein, de manière graduelle, c'est-à-dire que la situation hantée et la situation en perspective. Pour les élections à venir, quel est le président du MRC qui va conduire les investitures? Et vous comprenez donc pourquoi Mamadou Mota aussi est pratiquement contraint à la démission. Parce que lui-même n'a pas la légitimité, même en cas d'écartement de Maurice Kamto sur la situation hantée, il n'a pas la légitimité d'être le président du MRC. Parce qu'aucune convention n'a fait de lui le président du MRC. Convention qui doit être constatée, dûment constatée, par le ministre de l'administration territoriale. Dans les textes de 90, soyons clairs, il n'y a aucune disposition dans ce sens. Mais dans la pratique, parce que le droit, l'administration, c'est à la fois les textes et la pratique. Dans la pratique, lorsque

0: sont présidentes par intérim doit passer par une convention qui, disent-ils, bon, je crois qu'il n'y a pas encore un communiqué officiel, ils ne sont pas du 10 octobre. Le 10 octobre, nous sommes à un mois à peu près de la convocation. Il faudrait donc que le MINET entérine cette convention. Nous sommes à un mois, c'est-à-dire que le 2 ou le 9 ou le 16 novembre, période, l'intervalle consacré à la convocation du corps électoral. Nous sommes à un mois de cette convention. Il faut pouvoir avoir envoyé les nouvelles résolutions concernant le MRC et les faire valider par le MINAT. Dans la création, je chute par la définition, dans la création d'un parti politique, les textes disent ceci. À la création, après 3 mois de silence, donc 90 jours du ministre de l'administration du territoire, après transmission par le gouverneur, après trois mois, le parti est réputé être légalisé. La même pratique se fait pour les changements, les modifications qui interviennent en ce qui concerne les statuts, le siège et les organes dirigeants. Et là, nous sommes à plus de 3 mois. Est-ce que le silence de Monsieur le ministre de l'administration territoriale, que fera le MRC dans un intervalle d'un mois?
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0: Bien, chers auditeurs, allons retrouver tout de suite l'équipe de la division de la communication et des relations publiques et bien du consortium Renapro Finance SA du côté donc, comme vous le savez, de ce côté-là, il y a dans la remise des chèques aux bénéficiaires de l'acte 6 de la mutuelle d'assistance et de solidarité. Komo, c'est à vous.
1: Mesdames, Messieurs, bonjour. Bill Zorok, bonjour. C'est avec le sourire

0: L'œuvre que nous venons vous raconter l'histoire de ce matin, Renapro Finance SA à travers la Masso vient de remettre un financement de 250 000 francs CFA à une bénéficiaire de l'acte 6 de la Masso, Madame B, épouse Yumbi Marie Solange. Je ne suis pas seule, comme d'habitude, ma palazita, good morning.
1: Good morning, Raissa Moko, listeners of Royal FM, good morning. Bill Zerok, hope you're doing good this morning. Yes, we are somewhere in Como and we are meeting Madame Mbe Marie Solange, who will definitely tell us the feeling she has receiving 250,000 francs from the Mutual Assistance and Solidarity. And I must tell you all that Marie Solange is running a beautiful restaurant here with lots to eat, and definitely this money is going to not only boost her business but make her family smile even better. Raissa, what is Mama Marie Solange doing with 250,000 francs?
0: L'épanouissement de Mama Solange, l'épanouissement de toute une famille. Donc c'est la joie qui se lit sur son visage. Mama Solange, bonjour.
2: Bonjour madame, bonjour, merci.
0: Vous allez bien?
2: Non, je vais bien pour le moment. Pas de problème de santé.
0: Effectivement, on se sent bien quand on reçoit 250 000.
2: Oui, bien évidemment. Ça fait une grande joie au cœur. Oui. Bien vrai que c'est un agent compte qui doit être remboursé, mais nous prions le Seigneur pour qu'il nous donne la force de travailler et pouvoir venir remettre cet argent.
0: Mais c'est une bonne nouvelle de savoir que c'est un argent que vous recevez et vous remboursez sans intérêt.
2: Merci, je sais bien, bon, j'ai oublié ce petit détail, c'est vraiment sans intérêt.
0: Oui, c'est sans intérêt, donc ça doit normalement augmenter votre joie, Maman Solange.
2: Ça doit augmenter vraiment, ça va augmenter, il y a le sourire aux lèvres avec cela.
0: Très bien, vous êtes mutualiste depuis combien de temps?
2: Je suis à ma troisième année.
0: Troisième année, vous bénéficiez des avantages de la Masso?
2: Pas encore.
0: Vous, ça veut dire que vous ne tombez pas malade? Vous connaissez la MAMU, le complexe hospitalier?
2: Non, c'est juste, ça a été une petite négligence de ma part. Bon, j'ai mon collecteur qui est venu encore m'encourager cette année de vraiment faire des joies à la Masso. Puis c'est la première année, j'avais eu à remplir le montant, mais je n'ai pas joué.
0: Très bien.
2: Et la deuxième année, j'ai commencé, je n'ai pas fini.
0: D'accord.
2: Et la troisième année, il est venu m'encourager, il m'a dit que non, je ne vais pas te décourager. Il faut essayer.
0: D'accord.
2: Et la troisième année, ça a donné.
0: Il faut dire que mutualiste ou non, vous bénéficiez d'un certain nombre d'avantages, notamment sur le plan sanitaire, au CHM situé à Nkwaban. Merci à vous, madame. Encore félicitations.
2: Merci.
0: L'acte 7 de la Masso est en cours. Ma palazita, notre chemin s'arrête ici.
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0: Vous écoutez la radio, mesdames, messieurs, vous faites bien parce que, bon, ben là, nous parlons ce matin de la situation du MRC. Eh ben oui, la situation qui se présente au MRC, nous essayons autant que faire se peut de décortiquer, eh bien, d'analyser, de comprendre, et juste avec le docteur. Donc, quand on a écouté Serge et quand on a écouté Georges, on se dit, bon, enfin, le MRC, c'est terminé, quoi.
1: Oui. D'abord, je ne suis pas hypocrite. Non, je ne vais pas verser les larmes de crocodile. Ce qui se passe à la tête et ces formations politiques. On nous parle souvent de sportivité politique, mais j'avoue que je n'ai pas toujours eu le plus grand estime pour cette formation politique et pour ses dirigeants. Donc, rassurez-vous, s'il y a des gens qui vont se lamenter, je n'en fais pas partie. Je ne veux pas dire que je souhaite qu'il les arrive même pire que ça, mais je ne serai pas très malheureux. Parce que vous savez, nous avons des responsabilités à jouer, à tenir. Lorsque nous prenons des engagements, il faut les tenir. D'abord pour soi-même et pour notre cher et beau pays, le Cameroun. Vous avez suivi le déroulé de Serge. Je n'ai même pas besoin d'en rajouter. Mais il y a quand même des précédents qui nous ont beaucoup heurtés. Notamment la précédente élection de 2018. Où des gens qui n'ont même pas pu gagner une élection quelque part se sont autoproclamés d'abord et ils ont posé des actes par la suite. Il y a aussi eu des attaques d'oiseaux, des attaques vraiment de notre genre envers notre armée. On est même allé jusqu'à traiter l'armée camerounaise des milices. Nous avons particulièrement très mal pris ça parce que quand vous connaissez quelles sont les missions build régaliennes d'une armée comme la nôtre professionnelle, c'est l'intégrité du territoire, la sécurité des biens, celle des personnes, le soutien aux institutions, aux institutionnels. Mais quand vous avez suivi la violence avec laquelle certains dirigeants de cette formation politique ont traité notre armée, on était pantois. On se demandait même là où on allait. Et surtout quand on a vu même les attaques contre le Conseil constitutionnel, vous pouvez aimer le président Clément Attahana ou pas, mais Clément Attahana n'est pas né de la dernière pluie. Nous connaissons le Clément, le président Attahana depuis la Cour suprême, où pendant 20 ans, il était en charge du contentieux. 20 ans! Et lorsqu'on l'a traité, le Conseil constitutionnel, en section de ma formation politique, le RDPC, je crois qu'on a atteint les sommums. Je ne veux pas dire que j'applaudis ce qui se passe, mais je ne suis pas malheureux. Mais aussi, au même moment, demander à nos hommes politiques d'être un peu sérieux. D'abord, on ne démissionne pas chaque matin. Ça ne fait pas sérieux, quelle que soit la raison. Lorsque vous avez quelqu'un qui démissionne chaque matin, quand même, ça pose problème. Et puis même, en dehors de ce que Serge a dit, est-ce que c'est comme ça qu'un leader de parti politique démissionne? Il y a un process. Un leader de parti politique, Bills, ne démissionne pas comme un militant lambda. Il doit, non pas comme j'ai vu là, il ne doit pas saisir ses militants, mais il doit, comme a dit si bien Serge tout à l'heure, il doit informer l'administration et il y a un process pour dire qu'à compter de ce jour, si vous êtes même le président, il y a un process informer officiellement l'administration. Est-ce que c'est le cas? Donc, il y a une cohérence dans les incohérences. Est-ce qu'on peut faire confiance à ce genre de leader politique? Je parle de leader, je ne parle pas de la personnalité. Est-ce qu'on peut faire confiance à cette formation politique? Je crois que ces jeunes ne méritent pas ça. Déjà en 2020, j'avoue que ces formations politiques, même nous à l'intérieur du RDPC, on les donnait quand même comme acquis un certain nombre de mairies et même des députations. De par, je ne veux pas dire une alchimie ou alors pratiquement la sorcellerie politique, le fondateur de ces formations politiques, qui est le professeur Alain Fogué, quand il partait de chez lui à Fulan, Bills, il avait son dossier de candidature. Alain Fogué est le trésorier national, il est membre du directoire et il est le président fondateur. Si vous allez dans les textes organiques, c'est lui le président fondateur. Quand il part de son domicile à Fulane, il a rien un dossier de candidature. Mais quand il arrive à la permanence au Dia, c'est là-bas que lui, Alain Fogué, le numéro 2, apprend que sa formation politique boycotte des élections. Vous voyez, une gestion cavalière la sorte. Ça fait en sorte que vous avez affaire à un leader qui devient même un problème. Comme on dit chez nous, vous devenez même plus dangereux que l'adversaire. Je ne veux pas en dire plus, mais nous, quel que soit le militant en face, quelle que soit la personnalité en face, nous au RDPC, et il y a aussi, Bills, la notion de bilan. Non, les mamans boules appellent ça le CITOC. Le professeur Kamto, légalement et légitimement, a dirigé le MSA pendant au moins 12 ans. Parce qu'il est, il en est devenu le président en 2012. Aujourd'hui, on a 180 députés à l'Assemblée nationale. Le MSA en a combien? Nous avons 360 maires. Le, NPC, le MSA en a combien? Nous avons 14 mairies de ville. Le MSA en a combien? Nous avons 100 sénateurs. Le MSA en a combien? Zéro macabo, comme on dit. Zéro macabon, zéro partout. Alors, comment voulez-vous que, même nous, ses concurrents, on ait le moins de crédit pour une telle formation politique et pour un tel leader? Donc, en un mot comme à mille, moi, je ne suis pas hypocrite. Je ne veux pas verser l'âme de crocodile. Je ne veux pas non plus dire que si un autre malheur arrivait, je serais mécontent. Mais j'avoue que ce qui leur arrive, ils n'ont que leurs yeux pour pleurer. J'espère que ceux qui vont prendre la relève, comme a dit Serge, seront un peu plus sérieux.
0: Bon.
1: Un peu plus responsables.
0: On va prendre deux auditeurs. Allô? Oui, très grand, c'est de la part de...
2: Appelez-moi Olivier.
0: Olivier, allons-y, très rapidement.
2: Bonjour à ton panel.
0: Je vous en prie.
2: Bills Europe, je suis un peu écœuré quand j'entends M. Serge faire ce genre de déroulé. Il n'est pas question ici de faire le process, ou bien le procès d'un candidat ou d'un leader politique. Je pense que si on devrait le faire, il fallait inviter même quelqu'un du MRC. Parce que là, le MRC se retrouve comme je dirais, à la visite populaire.
0: D'accord.
2: Tout le monde qui va tirer sur le MRC. Non, ça ne se fait pas.
0: D'accord.
2: Faites tout simplement une analyse et merci. Vous en tenez à ça.
0: Merci, mon grand. Merci vraiment. Merci. Merci infiniment. Allô, bonjour.
3: Oui, bonjour, Nicolas.
0: David Constant.
3: Bon, je le réitère au parrainiste. Bilderock, ça dit que ça donne quand même de la migraine et ça fait rire hein, d'entendre le chant du RDPC voulant donner des leçons au MLC. Vous voyez un parti qui a totalement déchu le pays, un parti qui est en violation de ses propres lois partout. Hein, depuis que les gens n'ont pas fait un congrès, elles violent partout les lois et elles donnent des leçons. Mais c'est incroyable. Mais je vais vous rappeler que l'abstention aux élections est prévue par la Constitution de l'Europe. Et toutes les démocraties du monde entier ont connu l'abstention. Je ne sais pas pourquoi les Camerounais refusent toujours à installer leurs bassesses, leurs limites politiques en s'accrochant sur l'abstention du MS. Ça, c'est très bas. Parce qu'il faut savoir que la politique n'est pas toujours le ventre uniquement. Le président Moïse Kamto vous a fait comprendre qu'il ne peut pas être complice de la destruction du pays à travers les élections de 2018 auxquelles il n'est pas parti. Mais aujourd'hui, les gens sortent de nez de partout parce qu'ils veulent défendre leur ventre. Ils doivent dire n'importe quoi. Vous devez travailler. Ce n'est que le début. Ce n'est que le début. Ce qui va se passer, attendez-vous, vous allez travailler. Vous êtes des petits ministres qui veulent toujours persécuter les gens à tous les coups. Mais voilà le travail, vous allez travailler. On va vous apprendre que c'est que la loi. Donc, comme ça, on est venu sur les antennes et décortiquer la loi de façon aussi basique que ça est censé que les Camerounais sont dupes. On n'est pas dupes. Merci beaucoup, je vous écoute.
0: Merci pour cette contribution ce matin sur la radio, mesdames, messieurs, sur les 88.4. Ben dis donc, c'est pas toujours très évident, mais essayons quand même. Allô, bonjour. Allô? Bon, malheureusement, non, c'est pas évident. De l'autre côté, allô, bonjour. Allô? Oui, bonjour. Oui. Oui, mon frère, c'est de la part de Djibril. Allons-y, je t'écoute.
4: Bonjour à Georges et aux autres.
0: Bien sûr.
4: Je dis que vraiment, il faut le voir, il faut le voir comme ça. Et qu'il est signé avec le voteur Fouquet. Il joue quand il partait, donc peut-être qu'on est le quartier de Congo, ça. Bon, maintenant, par rapport à ce que moi, je sais pas si c'est posé par lui. J'ai fait tout son analyse quand j'étais de France. C'est pour dire qu'à Chouka, Moïse Kamto, il avait refusé d'aller en direction en 2024. Je sais pas si il était parmi les futurs candidats, en fait, il était déçu avant qu'il a créé son parti. Maintenant, par rapport à ce que je sais pas, il a fait rien que de l'analyse. Il n'a pas ressenti ses émotions impliquées. Là, avant lui, par tous les autres, là, j'ai vu beaucoup d'émotions personnelles contre lui. Merci.
0: Merci beaucoup. Allons-y. Allô, bonjour.
5: Oui, allô, Grandin. Bonjour.
0: Oui, le roi Merlin. Oui, le roi Merlin. Allô? Allô? Bon, en tout tout cas, c'est bon, hein, on va s'arrêter là pour ce matin. Merci beaucoup, hein, on va s'arrêter là vraiment, on n'a plus assez de temps. Georgie, oui. En 3 minutes.
6: Merci infiniment, Bill, en 3 minutes. Je dois pouvoir dire que j'ai tout entendu des auditeurs qui estiment que les autres n'ont pas voix au chapitre, seuls eux peuvent avoir voix au chapitre, c'est pas si grave que ça. Je suis le relais de Serge et autres, mais ce que je dois dire, c'est que j'ai pu trouver en Serge un geste d'indulgence vis-à-vis de l'administration qui peut s'adapter à la pratique, même lorsque les textes et les lois n'ont pas expressément dit qu'il peut faire X ou Y. On peut être aussi indulgent vis-à-vis des formations politiques, vis-à-vis de la vie d'une association privée, même si elle vise un objectif de service public. Ces indulgences sont possibles lorsqu'on veut être sérieux. Mais lorsqu'on veut faire de la politique politicienne, de la chasse aux sorcières, on peut s'appuyer sur tout et n'importe quoi. Maintenant, je reviens pour dire que on peut gloser à longueur de journée sur le professeur Maurice Kamto, le MRC. Moi, je voudrais que les gens soient aptes à faire un distinguo entre la formation politique, le MRC, et son président, et le professeur Maurice Kamto. Le professeur Maurice Kamto recevra très peu de leçons de droit de la part de beaucoup de personnes. À côté de cela, il faut dire que, je vous indiquais tout à l'heure en off, que ce qui se passe est bien au-delà du jeu politique et du jeu des partis politiques. Ce qui se passe aujourd'hui s'apparente beaucoup plus à la loyauté du président Maurice Kamto à un homme qu'est le président de la République, Paul Biya.
0: Sa loyauté.
6: Pour qui il n'est pas ennemi, il faut vous dire que M. Maurice Kamto, quelqu'un me le rappelait encore, arpentait les couloirs du cabinet civil et la présidente de la République bien avant 1996. Vous comprenez un peu? Lorsqu'advient le différent frontalier terrestre et maritime entre le Cameroun et le Nigeria, le professeur Maurice Kamto est également celui qui est mis dans la danse par le président de la République, Paul Biya. Lorsque finit le procès, c'est encore bien le président de la République, Paul Biya, qui veut d'autorité faire de Maurice Kamto un juge à la CIJ. Bill, suivez-moi.
0: Oui, je t'écoute très bien.
6: Juge à la CIJ. C'est le président Paul Biya qui d'autorité veut faire de Maurice Kamto juge. Et cela a posé un problème aux Africains parce que M. Biya a donné le dossier de Maurice Kamto à main propre, oui, à Ban Ki-moon, sans passer par le mécanisme
0: du tout habituel.
6: Ce qui a été un gros problème. Et nous savons tous que l'élection, cette année-là, s'est arrêtée au troisième tour parce que nous étions toujours ex-aequo pour ce qui est des candidats africains à la CIJ. Il a fallu que depuis là, on appelle Yaoundé et que c'est le président qui dise au professeur de désister, de retirer sa candidature pour permettre au Canada d'Afrique australe de passer. Une fois rentré de la haie, il a fait de M. Maurice Kamto ministre délégué auprès du ministre de la Justice,
0: oui,
6: le président Paul Biya. Oui. Et lorsqu'il fallait aller vers des joutes électorales beaucoup plus corsées parce que nous avions déjà logé 11 qui étaient dehors et autre chose, c'est encore une recommandation du haut lieu qui envoie Maurice Kamto en politique. Maurice Kamto retrouve un parti qui existait, qui n'était pas le MRC, qui est devenu le MRC par son arrivée et l'arrivée de beaucoup d'autres personnes. Le MRC a commencé sa vie. Dois-je vous rappeler qu'en 2018, élection présidentielle, alors que nous faisons face à un chaudron dans le Nozo et dans la partie sénatoriale du Cameroun, le premier parti politique à crédibiliser l'élection de 2018 était le MRC. Un seul candidat était allé déposer, je crois qu'il s'appelait Bob Boroko Komo, dont la candidature n'a pas été retenue. Le deuxième parti, c'était le MRC. Et qu'est-ce que Maurice Kamto avait dit à la communauté internationale qui s'agitait, qui voulait profiter du Nozo pour investir le Cameroun? Il leur a dit, nous avons les moyens de résoudre nos problèmes en interne. Les Camerounais sont déjà matures pour régler eux-mêmes leurs problèmes, n'ont pas besoin de la communauté internationale. C'est une déception pour ceux qui n'ont pas été vigilants. C'est leur problème. C'est une déception pour cette communauté internationale qui voulait surfer avec le MRC pour venir s'emparer du Cameroun. C'est encore Maurice Kamto qui a fait échec. C'est Maurice Kamto qu'une fois de plus, comme cela a été fait en 92, dont il était le conseiller juridique du SDF, qui n'a pas permis, avec certaines autres personnes, que le SDF aille aux élections législatives et municipales après 2012. C'est encore Maurice Kamto qui va refuser que le MRC aille à l'élection législative et municipale en 2020, alors qu'on estimait une razzia du MRC pour ces élections locales.
0: Encore une minute.
6: C'est toujours le professeur Maurice Kamto qui est volé au secours du président Biya et de sa formation politique, monsieur Bizero.
0: Oui, oui.
6: C'est toujours lui. Aujourd'hui donc, advenu 2026, avec ce qui s'est passé en 2026, monsieur Maurice Kamto peut logiquement se poser la question de savoir son action sert à qui, au moment où on a l'impression que le président de la République n'est plus le gouvernail totalement entre les mains.
0: Voilà.
6: Est-ce que son action, c'est pour servir à Paul Biya ou pour servir des forces tapies dans l'ombre de M. Paul Biya? Par conséquent, il s'arrête là. Et la marche était bonne pour lui.
0: Merci, Georgie. Merci, Sergi. Merci, docteur. Vraiment désolé. Il est avec nous ce matin. Yannick, bonjour.
7: Bonjour, Bill. Bonjour.
0: Voilà, Yannick Gelevi, mesdames, messieurs, c'est pour le 12h.
8: Les articulations, s'il vous plaît. C'est pour le 12h, justement, la démission de Maurice Kamto et son vice-président Mamadou Mota qui se retire. C'est un sujet extrêmement important, central, dans le journal. Mais également, vous savez, la filière cacao avec la réglementation de l'Union européenne sur zéro déforestation. Pour respecter ces exigences, il faut des appuis. Et donc, les acteurs sur le terrain demandent qu'on puisse les soutenir. Entre autres sujets également à l'international ou en Gambie, les délestages ont provoqué un soulèvement populaire.
0: Il s'appelle Yannick Ngelevi, mesdames, messieurs. Ben oui, c'est lui qui va mener la barque du 12 heures. Merci à toute l'équipe de production composée ce matin de Romain Lécoumé qui est à la technique, l'a cédé sa place là-bas, Rich Comoy derrière les caméras, Alain Kouekam, coordination centrale, le Duc Roger qui est le Kiki avec à la conception et supervision générale de cette émission, le révérend pasteur Bissa Emmanuel Noël. Merci docteur, vraiment désolé, vraiment la prochaine fois. J'espère. Sergi, merci d'être passé par là.
9: Excellente journée.
0: Georgie, ce fut un plaisir. Mesdames, messieurs, j'étais là, je suis parti, alors on ne s'est pas vu.
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29: Time now, now at 12 o'clock for sun time.
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Mesdames, bonjour. Messieurs, bonjour. À l'affiche du journal, coup de tonnerre, Maurice Kamto renonce à ses responsabilités à la tête du mouvement pour la renaissance du Cameroun. Dans un bref courrier rendu public hier, l'opposant historique annonce sa démission de ses fonctions de président national avec effet immédiat. Il dit agir dans l'intérêt supérieur du parti, de ses militants et du peuple du changement pour ne pas offrir au régime de Yaoundé un prétexte de focalisation sur sa personne. Le sujet passionne l'opinion nationale et le séisme ne s'arrête pas là. Son vice-président Mamadou Mota lui emboîte le pas et se retire également. Le directoire du parti prend acte des deux démissions et convoque une convention nationale extraordinaire le 10 octobre prochain, ici à Yaoundé, pour élire un nouveau président. Le 12h apprécie les contours et les méandres de cette actualité aux implications politiques certaines. Ce sera en compagnie de Jean-Marie Anaba, éditorialiste politique et chef d'ex politique. Hors de nos frontières, Gambie, des manifestations éclatent suite au délestage. La police est intervenue pour calmer une population en colère. Le président gambien, Adama Barrow, promet des mesures d'urgence, notamment l'installation d'un groupe électrogène de 24 mégawatts d'ici octobre prochain. Modeste Bonté Coué, chroniqueur sociopolitique et chef d'ex international, signe la page Monde. Puis avec Eric Christian Kouam, le patron des sports, nous reviendrons sur la représentation du Cameroun en Algérie au championnat d'Afrique de karaté et sur le cas Marc Brice en fin de contrat avec les Lions Indomptables du Cameroun depuis lundi dernier à minuit. C'est tout pour les titres, les détails juste derrière. Ravi de vous retrouver et de savoir d'ailleurs que vous êtes nombreux à nous écouter de votre fidélité. Merci. S'informer sur nos antennes, s'investir dans le futur. Je suis Yannick Guélehuy. Parlons économie. En ouverture de ce journal, l'ONG FODER, Forêt et Développement Rural, a récemment tiré la sonnette d'alarme. Le respect du règlement de l'Union européenne sur la déforestation qui impose de lourdes charges disproportionnées sur les petits cacaoculteurs camerounais. Et le ministre du Commerce ayant fait une sortie sur le manuel de traçabilité du cacao partant de la production jusqu'à la vente suscite un

0: 60% des débouchés. Les producteurs doivent prouver que leurs fèves ne proviennent pas des parcelles déboisées. Simon Bassanaga, expert en questions économiques, explique.
1: Le changement climatique impose à la planète et à tous ses occupants de nouveaux comportements en vue de préserver notre environnement, et notamment les forêts. Alors l'Union européenne a trouvé dans les principaux vecteurs de déforestation la filière cacao. Le Cameroun est principalement concerné par la filière cacao, qui est estimée être un éventuel vecteur de déforestation.
0: Paysans et cacaoculteurs doivent se réinventer dans leurs plantations selon le FODEA Forêt et Développement Rural face à l'entrée en vigueur imminente du règlement de l'Union européenne. Mais des deux grilles de lecture, l'un met l'accent sur les coûts subis par les petits producteurs, l'autre adopte une posture diplomatique et commerciale.
1: Il faut comprendre le ministre. Le ministre est la seule autorité susceptible de savoir d'abord, un, où est vendu le cacao sur son territoire, et les deux, quelles sont les mesures d'accompagnement mises autour des producteurs et des exportants. Aujourd'hui, il y a un draft de traçabilité, de système national de traçabilité qui est en train d'être mis au point avec la collaboration de tous les autres acteurs de la filière.
0: Et selon l'expert Simon Bassanaga, le Cameroun est salué par ses avancées en matière de traçabilité.
1: Le Cameroun, de plus en plus, s'approche vers la perfection parce que nous, au-delà même du système de traçabilité amont, le Cameroun est allé un peu plus loin parce que nous, au Cameroun, nous partons de la production de la cabosse semence, donc des champs semenciers jusqu'à la pépinière où le producteur viendra se ravitailler. Ça, c'est la traçabilité en amont. Et en aval de la plantation jusqu'au port de débarquement. Donc vous voyez que le Cameroun va présenter un système de traçabilité unique.
0: Se plier aux exigences du règlement de l'Union sur les produits zéro déforestation représente un défi financier et technique considérable pour les cacaoculteurs à long terme.
2: Dorine Bimi, sans transition, je vous l'annonçais en titre dans la vie des partis politiques, le mouvement pour la renaissance du Cameroun, MRC, le professeur Maurice Kamto et Mamadou Yacouba Mota ont démissionné hier de leurs fonctions respectives de président national et de premier vice-président national. Le directoire a convoqué d'ailleurs hier, a pris acte de cette décision et annonce la tenue d'une nouvelle convention nationale extraordinaire le 10 octobre prochain au siège du parti à Yaoundé. Selon un communiqué officiel rendu public, les candidatures sont ouvertes et seront déposées au siège du parti au plus tard le 9 octobre prochain. Pour le secrétaire national adjoint numéro 1, et secrétaire à la communication par intérim, cette décision intervient dans un contexte d'acharnement de l'administration, mais le MRC ne s'est jamais plié à la décision du ministre Paul Attanganji. Écoutons Roger Justin Noir au micro de Jean-Marie Anabar.
3: Il faut situer tout cela dans le contexte d'un acharnement. Depuis la création du parti en 2012, un acharnement dont les mots ne suffisaient plus pour en décrire l'intensité et la ténacité. Il n'est pas possible d'avoir une démocratie lorsque des citoyens sont empêchés d'exprimer leur opinion politique. Au MRC, nous avons choisi d'arriver à la tenance dans notre pays par les urnes dans la paix. Et nous y travaillons depuis la création du parti. Contre vents et marées, nous tenons à cela. Je voudrais dire à nos militants et sympathisants que plus que jamais, le MRC est debout et le restera. C'est pourquoi nous leur demandons de continuer à préparer sereinement, mais avec méthode, les prochaines élections municipales et statutaires. Nous devons occuper le terrain face à la tyrannie de ce régime dictatorial qui nous gouverne depuis plus de 40 ans aujourd'hui.
2: Et à juste titre, Jean-Marie Anaba nous a retrouvés. Bonjour.
4: Bonjour Yannick Ngelewi.
2: Vous êtes éditorialiste et chef d'ex-politique. Cette démission des dirigeants du MRC est-elle compréhensible ?
4: Dans l'un ou l'autre cas, les deux dirigeants déclarent avoir démissionné de leurs fonctions dans l'intérêt supérieur du parti. Simple interprétation, le mouvement pour la renaissance du Cameroun est en zone de turbulence et d'instabilité depuis la tenue de sa convention nationale extraordinaire du 21 décembre 2025. Convention extraordinaire tenue en mode visioconférence avec à la clé le retour de Maurice Kamto à la tête du parti, après une longue période d'intérim assurée par Mamadou Yacouba, premier vice-président national. cette convention, pourtant passée

0: du directoire pour contourner la voie légale après l'interdiction de celle de novembre 2025 par le sous-préfet de Yaoundé 4 a ouvert les vannes d'une contestation interne des militants Joseph Thierry Okale Ebode, Willy Menge et autres qui remettent en cause la qualité de président national du professeur Maurice Kamto et la régularité de leur exclusion pour haute trahison jusqu'à la saisine des juridictions compétentes. Un contentieux judiciaire encore pendant au moment de cette démission. Cette décision est-elle compréhensible, avez-vous demandé? Disons oui. Oui, parce que les personnes ciblées et impliquées dans les procédures en cours à Yaoundé tout comme à Douala sont bel et bien Maurice Kamto et Mamadou Yakouba. Oui aussi, parce que le directoire du MRC se conforme là à la loi de 1990 sur le régime des réunions et manifestations publiques en organisant une convention déclarée et autorisée, comme l'a exigé le ministre de l'administration territoriale dans ses récentes correspondances.
1: Toujours dans votre posture, Jean-Marc.

0: maintenant au siège du parti, si elle est dûment déclarée par ses organisateurs, si elle est interdite pour cause des procédures pendantes en justice, dernière hypothèse, Tyriane Balbinois, actuelle présidente par intérim, pourra librement investir les candidats avec le directoire pour les prochaines élections. Un directoire dont les membres sont reconnus par le ministre de l'administration territoriale depuis la convention de 2023. Mais en attendant le 10 octobre 2026, il vaut mieux une hypothèse de la réconciliation.
1: Merci Jean-Marie Anaba, éditorialiste et chef d'ex-politique à Royal FM. Grâce à vous, nous suivrons cette actualité de près. Et pour être complet à ce propos, la démission du professeur Maurice Kamto de la présidence nationale du MRC fait des gorges chaudes, non seulement au sein du parti, mais aussi au sein même de toute la sphère politique. Les militants et sympathisants de ce grand parti d'opposition saluent ce geste de Maurice Kamto et pensent que c'est un acte à plusieurs revers. Anisette Ambassa.
2: Le retrait de Maurice Kamto de la présidence nationale du Mouvement pour la Renaissance du Cameroun, MRC en abrégé, prend de court ses détracteurs. Maurice Kamto, militant MRC.
3: Ces détracteurs à l'intérieur du parti, c'est-à-dire que ceux-là qui sont aujourd'hui en justice contre les MRC, notamment contre son top management, qui conteste justement ce top management-là.
2: Maurice Kamto cède sa place à la tête du parti. Ça permet également d'éviter certaines voies judiciaires, notamment celles
3: qui pouvaient naître lors du double scrutin législatif et municipal à venir, parce que les listes investies par les MRC pouvaient ne pas être considérées et donc on pouvait se retrouver dans une course judiciaire qui n'en valait pas la peine.
2: Pour tout dire, avec Maurice Kamto, c'est une démission qui est bienvenue.
3: Pour nous autres militants qui pensons que après pratiquement 14 ans de lutte pour le changement, il est temps que les militants du MRC participent véritablement à un scrutin avec l'assise que le parti a aujourd'hui au plan national, que les militants participent au double scrutin législatif et municipal à venir.
2: La lecture suivante du sympathisant du MRC en la personne de Ousmane est aussi pertinente.
4: Monsieur Kamto et autres démissionnent. Le parti va demander à tenir sa convention. Si la convention n'est pas empêchée, elle va porter à sa tête forcément les mêmes et fermer la bouche donc à tous ces gens qui bavardent partout. Si la convention est interdite, le directoire valable, ça sera le dernier directoire qui avait tenu en 2023, qui avait son mandat jusqu'en 2028.
2: Un mandat interrompu par la convention en ligne de décembre 2025, celle même rejetée par le Minata Tanganji. Collins et Bertrand sont des sympathisants du MRC, comme de plusieurs autres partis politiques sérieux au Cameroun.
5: Ce geste est salutaire parce qu'on le cherchait déjà trop les poux sur la calvétie. Alors là, présentement, nous-mêmes, nous ne savons qu'est-ce qui va se passer, mais nous attendons.
6: La démission de Maurice Kamto montre juste la grandeur d'un homme parce que c'est lui qui fait le baromètre de la politique au Cameroun depuis presque une dizaine d'années. Avec tout ce qui se passe là, je pense que là, juste montrer qu'il est au-dessus de ce que les gens peuvent imaginer de lui.
2: Maurice Kamto démissionne donc de la tête du parti, mais la vie continue au MRC.
1: Dans la suite du journal, l'école primaire publique est-elle gratuite au Cameroun? La question se pose au lendemain de la rentrée scolaire 2026-2027 où de nombreux parents éprouvent des difficultés à scolariser leurs enfants dans les établissements publics et l'éducation de base. Et pourtant, un décret présidentiel datant de 2000 supprime les frais de scolarité officiels pour ces enfants en bas âge. Qu'en est-il réellement de l'application de cette mesure sur le terrain? Florent Goyam est chef de la brigade des reportages.
7: Dans la forme, la gratuité de l'école primaire publique au Cameroun est vérifiable à travers des textes et principes que nous présente Nkilié Foy, syndicaliste de l'éducation.
8: Les écoles publiques, ce sont les services publics de l'éducation. Dans toutes les écoles publiques au Cameroun, il n'y a aucune scolarité. Le décret 2001 qui organise l'établissement scolaire public parle des contributions exigibles. Elles existent à la maternelle publique, c'est 7 500. Mmh. Aux enseignements secondaires publics, 7 500 francs. Premier cycle, 10 000 francs second cycle. À l'enseignement primaire, ça n'existe pas. L'enseignement primaire public, bien sûr.
7: Sur le terrain, l'expert relève un certain nombre d'éléments qui matérialise cette volonté politique.
8: L'école primaire au Cameroun public est effectivement gratuite. L'État met à la disposition des écoles les paquets minimums et les crédits de fonctionnement pour faire fonctionner les écoles de l'État.
7: Pour renforcer son action, l'État bénéficie

0: ici d'appui des partenaires de l'aide à l'éducation.
1: Vous avez l'UNESCO, vous avez l'UNICEF, vous avez le Programme alimentaire mondial. Je pense que jusqu'à demain, ils sont nombreux qui mettent beaucoup d'argent dans l'éducation au Cameroun.
0: Malgré ces efforts, l'on note de nombreux tripatouillages qui mettent à mal la gratuité de l'école dans notre pays.
1: L'affaire avec les associations des parents d'élèves, c'est un réel problème parce que l'impression qui se dégage, c'est que l'État semble ne pas avoir les moyens pour faire fonctionner ses services publics de l'éducation nationale. Alors, des gens auraient décidé d'obliger les parents à payer des frais qui ne sont prévus dans aucune réglementation. Ce ne sont pas les associations qui font fonctionner les services de l'État au Cameroun. Nous le disons fort aux syndicats.
0: Pour pallier le problème, le syndicaliste de l'éducation, Kili Efoua, propose.
1: Il faut améliorer la qualité de la gouvernance. Il faut que le chef de l'État qui a décidé de la gratuité s'implique lui-même dans cette gratuité-là, qu'il descende dans les écoles à la rentrée et qu'il fasse punir ceux qui sont en train d'aller contre ces décisions politiques.
0: L'expert des questions d'éducation appelle également au combat contre la vente des tenues scolaires et autres fournitures au sein de certains établissements dans le but de supporter les charges de la structure et payer les enseignants vacataires.
2: Et qu'en est-il de l'impact climatique? Cartable au dos, parapluie à la main, le décor est planté pour cette rentrée scolaire 2026. Entre averses matinales et fraîcheur, les élèves affrontent déjà leur premier défi, braver la pluie pour rejoindre les salles de classe. Une reprise de classe qui coïncide avec le pic de la saison pluvieuse. La protection des apprenants contre les intempéries est au cœur des préoccupations Francine Atéba.
3: Mère de trois enfants scolarisés, Aurélie est désormais aguerrie face aux caprices de la météo en ce mois de septembre. Pour parer à toute éventualité, elle a pris ses dispositions.
4: Ah, nous sommes déjà habitués avec le mois de septembre. Nous savons que c'est un mois pluvieux, donc les deux aînés qui sont au collège, je leur ai acheté des imperméables et des parapluies. Les établissements mettent déjà des pullovers à notre disposition et ils les portent quand il fait très froid et quand il pleut pour ne pas arriver en retard. Ils ont chacun un imperméable et un parapluie avec des chaussures fermées, style bottes. Bref, on s'arrange à ce qu'ils soient bien couverts pour rester au chaud.
3: Serge Ebanga, principal d'un collège de la place, sensibilise les parents d'élèves sur la nécessité d'adapter le vestimentaire des enfants et de prendre des dispositions idoines pour les protéger durant cette saison pluvieuse.
5: Le premier aspect, c'est l'habillement. Habiller les enfants bien chaud le matin. Sur l'uniforme, il faut mettre des pulls verts, il faut mettre des chaussettes, chaussures fermées, pas des sandales surtout. L'équipement anti-pluie également. Les parapluies, les sachets plastiques pour protéger les cahiers, les livres, les chaussettes de charge, l'imperméable même. Lorsque l'enfant a été malheureusement fouetté par la pluie, il faut sécher très rapidement ses vêtements une fois qu'il arrive à la maison et puis lui donner certains comprimés contre la grippe. Anticiper également même sur la météo.
3: Période sensible oblige, des dispositions adéquates s'imposent pour protéger les élèves. Un point de vue partagé par Sabine Infirmière.
6: Le mois de septembre, octobre est une période de grande pluie. Les tricots en coton à longue manche à mettre sous la tenue est adéquat. Avoir des parapluies portables pour les sacs et les manteaux, voire même des bottes sont nécessaires. Ça protège l'enfant.
3: Une saison pluvieuse qui met ainsi à rude épreuve la santé des tout-petits, d'où l'appel à la vigilance des parents pour que la rentrée scolaire ne rime pas avec rhume, toux et paludisme.
2: 72 heures après la reprise des cours, les maîtresses de la maternelle déplorent les méthodes de conditionnement du goûter des tout-petits qui finit par tâcher et rendre les livres illisibles. Pour plusieurs parents, les causes sont multiples, Claude Bauquin.
7: Cahiers et livres des écoliers de la maternelle sont comparables aux fournitures scolaires de l'année dernière. Entre taches d'huile et la soupe qui coule sur les cahiers, les parents ont fort à faire.
8: Bon, j'ai demandé à l'enfant de venir dans la soirée, il veut voir ses cahiers. Bon, j'ai vu qu'il y avait l'huile sur ça, l'huile de la sauce. Bon, je me suis fâché. Mais il m'a dit que non, maman, c'est parce que c'était dans le plastique s'est déchiré. Moi, je double maintenant les plastiques, parce que c'est plus facile. Je mets dans le pain, mais dans le plastique. Pour le moment, les gamins sont chers. Peut-être si j'ai 4 enfants, je vais prendre 4 gamins.
7: Des tenues scolaires, des sacs, des cahiers et des livres endommagés font partie de la réalité scolaire des Bleus qui découvrent le campus. Pour anticiper, certains parents ont pris des stratégies et prohibent certains repas.
9: Je me lève le matin, je la prête, je fais sa gamelle, je fais les fruits de plantain et les œufs. Je mets de l'eau, je mets dans sa gamelle et je l'accompagne à l'école. Mais c'est que vraiment c'est dur, mais il faut faire l'effort. Couscous, ce corps-là, c'est pas hygiénique.
7: Les repas gluants et liquides dans les gamelles sont ceux qui créent plus de dégâts depuis le début de la rentrée. Un parent partage sa stratégie.
8: Et si ce sont les gamelles, ça doit être aimé. Ou alors, il faut utiliser les sacs gamelles, comme d'autres personnes font. D'autres personnes mettent leurs gamelles dans un sac gamelle à part du sac scolaire. Parce que j'achète en route et je n'ai pas la totale maîtrise de comment ça se fait. Et bien, quand c'est le pain, je peux faire à la maison. Les fruits de plantain, je peux faire à la maison, mais...
7: Le stress produit dans les domiciles par les élèves de la cellule et la maternelle est un stress paradoxalement joyeux qui offre la joie d'être parent.
2: En culture, toujours dans cette séquence, parlons de la contrefaçon dans le milieu du manuel scolaire. Cette année, une forte sensibilisation se fait sur le terrain pour éviter que le mal ne perdure. Jean-Jacques Foucault, chroniqueur culturel et chef des sculptures.
10: Parce que si on vient de votre hôpital, on constate que vous avez des livres pour vous faire, on va vous confier. Parce que la contrefaçon, c'est du vol.
11: Sur le terrain, ici à la montée SNI, lieu couru pour l'achat du manuel scolaire, l'heure est à la sensibilisation. Les équipes d'éditeurs alertent sur la circulation des livres contrefaits, les éditions clés en l'occurrence avec une quinzaine de titres au programme. Presque tous reproduits viennent de tomber sur des contrefaçons sur les étals. Les vendeurs tentent de se dédouaner.
10: Voilà un livre contrefait, prenez-moi un peu. Vous êtes des vendeurs, vous devez donc vendre l'original parce que c'est vous qui êtes devant là qu'on va arrêter.
12: Oui,
10: c'est à vous de vous protéger vous-même.
12: Puisque nous ne sommes que vendeurs, nous ne sommes pas producteurs. Nous passons la journée sur nos comptoirs. Donc quand on nous donne les livres, nous regardons juste le titre et puis dès que ça concorde à ce qu'on a mis au programme, on revend sans toutefois connaître auquel est bon, auquel est mauvais. Non, on comprend bien, ça nous éveille un peu l'esprit d'être un peu regardant sur ce que nous percevons comme un document.
11: Le mal est profond, plusieurs prises déjà effectuées, des procès intentés à l'encontre des contrefacteurs, mais il faut maintenir la pression. Cette année encore, au-delà des descentes sur le terrain, une conférence de presse a permis de mettre en évidence les avancées et les indicateurs des livres frauduleux. Florel Sateux et Fouba, des éditions clés.
10: Ça fait déjà plus de 3 semaines que nous sommes sur le terrain pour sensibiliser, dissuader aussi les libraires. Notre message est clair. On aimerait que ces libraires essaient de lutter aussi avec nous contre la contrefaçon, de vendre les livres originaux. Alors jusqu'ici, nous sommes rendus à la 3e semaine de sensibilisation parce que les équipes sont déployées dans tout le Cameroun et dans toutes les régions, je ne veux pas les citer. Jusqu'ici à Yaoundé, parce que l'année dernière j'étais à la montée Assaini. Sur tous les comptoirs, j'ai trouvé des livres contrefaits. Mais ici, quand même, je pense que sur 5 comptoirs, j'ai trouvé des livres contrefaits sur 2 comptoirs.
11: Le combat avance, la prise de conscience aussi. Mais n'empêche, chaque année scolaire, la contrefaçon fait sa rentrée et les livres de mauvaise qualité continuent de circuler dans les marchés. Un préjudice énorme pour les apprenants qui se retrouvent avec des livres qui se détruisent vite, des pages qui manquent. Le manque à gagner économique est lourd. Vincent de Paul-Lélé, chef service.
13: Manque à gagner, que ça représente des sommes énormes. Vous voyez que les conséquences économiques sont graves. Chers parents, quand vous achetez des ouvrages scolaires, notamment les titres de clés, faites attention à la qualité des ouvrages que vous achetez. Premier indice, la plupart des ouvrages qui sont faits ont des couvertures avec des titres imprimés en relief sensible au toucher. Même chez les confrères, la plupart des couvertures sont propres, nettes, imprimées avec des papiers film sur les couvertures. Elles sont piratées, elles sont faites à la va-vite, comme je le disais, elles ne sont pas protégées. Ouvrez un peu les livres que vous achetez pour voir si ça tient. Si vous voyez par exemple des ouvrages agrafés, les ouvrages agrafés, c'est des indices de ce que vous n'êtes pas en train d'acheter des bons livres.
11: Les parents sont appelés à faire plus attention à la qualité des livres achetés. En les parcourant, en les structurant, une attention qui va permettre de garder plusieurs années les dits ouvrages en bon état et surtout constituer un sérieux frein à la contrefaçon.
2: Et pour conclure la séquence, le lancement du Master Enfance et Droits de l'Enfant a eu lieu hier à Yaoundé sous l'initiative de l'Université catholique d'Afrique centrale en partenariat avec l'UNICEF. Le nouveau programme vise à apporter une solution face aux multiples cas de dégradation du respect des droits de l'enfant au Cameroun et en Afrique. Anne-Priscille Kobitep.
14: La situation de l'enfant dans la société actuelle est de plus en plus préoccupante. Face à l'urgence de trouver des solutions, l'Université catholique d'Afrique centrale se propose de mettre l'excellence académique au service de l'enfant et des communautés dès la prochaine rentrée académique. Le révérend père professeur Thomas Bienvenu Tchungi est recteur.
15: Le rôle de ce master est de combiner l'expertise universitaire avec l'expérience de terrain de l'UNICEF pour que les droits de l'enfant soient protégés à tous les niveaux, surtout dans un contexte où les enfants sont brutalisés, sont tués, sont abusés. Le rôle de l'Église, qui est prophétique aussi, et davantage le rôle de l'Université catholique, c'est participer aux enjeux sociaux pour essayer d'y apporter des solutions.
14: Partenaire de l'UCAC depuis 2024, l'UNICEF s'engage à apporter à l'initiative un accompagnement multiforme. Nadine Perrault, représentante résidente de l'UNICEF au Cameroun, explique.
16: Nous apportons non seulement notre expertise, notre connaissance du terrain, des problématiques des enfants, mais nous offrons également nos experts et la possibilité avec l'UNICEF de faire des analyses approfondies sur les questions qui intéressent les enfants. Et nous offrons aussi nos portes aux étudiants pour des stages et accompagner l'UNICEF dans les actions sur le terrain.
14: Le master Enfance et droits de l'enfant est une formation riche et variée en vue d'offrir aux étudiants les outils nécessaires à la défense des droits de l'enfant. Nadine Perrault, une fois de plus.
17: Qu'est-ce que ça veut dire, les droits de l'enfant, la protection de l'enfant contre toutes les formes de violence? Qu'est-ce que les instruments internationaux, les observations des experts en droits humains, la Commission internationale sur les droits de l'enfant, disent sur les questions des droits de l'enfant, comment on les interprète et dans le quotidien, comment ça doit se manifester?
14: Loin de se limiter aux aspects théoriques, ce nouveau programme vise à former une nouvelle génération de professionnels capables de traduire les droits de l'enfant en actions concrètes. La coordonnatrice du Centre des droits de l'enfant à l'UCAC illustre.
18: Il ne suffit pas seulement de parler des droits, des conventions, des textes juridiques, etc. Mais comment faut-il le traduire en action concrète avec l'objectif d'atteindre des résultats et changer les comportements?
14: Un profil qui se construit en 2 années de formation.

0: électrique. Pour les commerçants, les conséquences sont immédiates. Poissons et autres produits périssables se détériorent. Les boutiques ferment plus tôt et les revenus des familles diminuent. La situation a provoqué des manifestations dans la capitale et plusieurs quartiers voisins. Des pneus ont été brûlés et des slogans hostiles au président Adama Barrow ont été scandés. La police, selon des sources médiatiques, a fait usage des gaz lacrymogènes pour disperser certains rassemblements. La Société nationale de l'eau et de l'électricité attribue ces difficultés à l'augmentation de la demande, aux fortes températures et aux problèmes d'approvisionnement en énergie. Le gouvernement évoque aussi les effets du changement climatique et des tensions internationales sur les importations. Face à la colère des populations, le président Adama Barrow parle désormais d'une urgence et d'un problème de sécurité nationale et promet des mesures rapides.
1: Modeste Bontekou, allons au-delà de la Méditerranée pour noter que 10 diplomates russes expulsés de la Hongrie.
0: Ils sont accusés d'activités inacceptables, selon les autorités hongroises. C'est la première expulsion officielle des diplomates russes par la Hongrie depuis 2018. La décision intervient après l'arrivée au pouvoir du gouvernement pro-européen de Peter Maguire, qui veut rompre avec la politique de rapprochement avec la Russie menée pendant des années par Viktor Orban. Les autorités hongroises n'ont pas précisé les faits reprochés aux diplomates, mais plusieurs médias rapportent que les membres de l'ambassade russe seraient liés au service de renseignement du Kremlin et que Moscou aurait tenté d'infiltrer certaines administrations hongroises. Cette décision marque donc un véritable changement de cap en Hongrie. Après l'invasion de l'Ukraine en 2022, la Hongrie, dirigée par Viktor Orban, était restée l'un des pays proches de l'Union européenne et surtout proche de la Russie et ne s'était pas jointe aux expulsions massives des diplomates russes. Désormais, le nouveau régime considère officiellement la Russie comme une menace pour la Hongrie.
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1: Eh bien, guerre commerciale. La guerre commerciale, d'ailleurs, s'intensifie entre les États-Unis d'Amérique et le Canada.
0: Donald Trump a décidé de durcir le ton. Le président des États-Unis décide d'interdire à partir du 29 septembre l'importation de plusieurs produits canadiens, notamment les boissons alcoolisées et le lactosérum. À partir du 15 septembre, une surtaxe de 50% frappera également de nouveaux produits comme les matelas, les bateaux en moteur et les voiturettes de golf. Donald Trump justifie notamment l'interdiction des alcools par le boycott des produits américains organisé au Canada depuis plusieurs mois. Concrètement, chaque nouvelle taxe rend les produits étrangers plus chers et pénalise les entreprises des deux côtés de la frontière. Depuis le 22 août, Washington impose de nouvelles surtaxes sur plusieurs produits canadiens. Des jours plus tôt, le gouvernement canadien a décidé de taxer à son tour plus de 700 catégories de produits américains et depuis mardi, l'acier et l'aluminium américains sont ainsi taxés à 50%, les meubles à 50%, tandis que les machines, outils et les équipements agricoles sont frappés d'une surtaxe de 15%.
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1: Eric Christian Kouam, bonjour.
3: Bonjour Yannick Elévi.
1: En cas

0: sommet du tableau des médailles de cette messe continentale. Ce contingent d'élite reçoit la crème des combattants et techniciens du pays, déterminés à traduire des mois de préparation intensive en succès concret sur les tatamis d'Alger.
1: Jeux universitaires, les COPS représente le vert ou jaune à l'international.
0: Oui, la FENASU est à la conquête de l'Afrique avec deux disciplines en athlétisme avec les athlètes de l'Université de Yaoundé 1 et de l'Université de Yaoundé 2 et en tennis de table avec les athlètes de l'Institut universitaire de golf de Guinée à Douala. La compétition se déroule en Égypte, au Caire et il faut préciser également qu'elle s'achève le 16 prochain en marge de cette 12e édition africaine universitaire. Une assemblée générale de la FASU Zone Afrique centrale se tiendra en vue de la réorganisation du mouvement sportif universitaire et de l'organisation des tout premiers Jeux universitaires de la sous-région Afrique centrale. La délégation camerounaise est conçue de 20 membres, dont 12 athlètes.
1: Cette fois-ci, Eric Christian Kouam, parlons d'athlétisme. Emmanuel Essémé est convié à la World Athletic Ultimate Championship.
0: Le sprinteur le plus rapide d'Afrique va prendre part à cette compétition à Budapest, en Hongrie, ce 11 septembre jusqu'au 13 prochain. Ses dernières performances font de lui un adversaire sérieux pour les autres protagonistes. Confirmation avec l'entraîneur d'athlétisme spécialisé dans le sprint, Patrice Kinan.
2: Il faut noter également que aujourd'hui, ce n'est pas Essémé. Emmanuel, comment dire, a peur des adversaires. Aujourd'hui, la situation est inversée. C'est qu'on ne sait jamais, quand Essémé fait partie d'une compétition, ses adversaires tremblent désormais. Et je vous ai dit lors d'une de mes interventions qu'il règne en patron. Et je pense qu'il reste deux des grands ténors qui sont encore devant lui. Il s'agit de Noah Lyles, l'Américain, et de Oblique Séville. Après ces deux derniers, je pense que la messe sera dite et on pourra compter sur un Emmanuel Essémé qui reste au sommet longtemps.
1: Bouclons par le football, le contrat de Marc Brice s'est achevé avec les Lions Indomptables lundi à minuit.
0: Jusqu'ici, la voix la plus autorisée ne s'est toujours pas prononcée pour indiquer si le contrat de Marc Brice a été résilié ou prolongé. Marc Brice percevait encore son salaire jusqu'au 7 dernier, malgré la présence de David Pagou sur le banc de touche des Lions Indomptables. Olivier Ndemaipo.
3: Ils sont les plus nombreux, les Yaoundéens rencontrés ce matin et qui refusent un éventuel renouvellement du contrat de Marc Brice.
4: On le laisse partir. Non, Marc, le coach là, gars, c'est pas bon pour nous les Camerounais.
5: Si déjà une saison est passée, on n'a rien eu, c'est pas la prochaine fois qu'on va. Puisqu'on pouvait dès le début déjà.
6: D'abord, le laisser partir, mais j'avais pas goût. Avec pas au moins, on a eu quand même un résultat. Marc, c'était l'horoscope.
3: Les raisons de ce désaveu ou de ce désamour fusent.
5: On perd les matchs chaque jour. Voilà les femmes qui nous ont prouvé. Non, c'est pas bon.
7: Terminé, on n'a rien eu.
8: Marc Brice, il gagnerait à garder le silence quant au renouvellement de son contrat parce qu'il a connu beaucoup de difficultés à s'intégrer, à faire son travail.
3: A contrario, il s'en trouve qu'il ne diabolise pas le technicien belge.
8: On sait quand même que Marc Brice n'est pas le problème du football au Cameroun. Le problème du football au Cameroun, c'est nous-mêmes. Même l'actuel entraîneur qui se retrouve là, je crois qu'il a les mêmes problèmes. Et certainement, quand il serait sorti de cette équipe nationale, il aura le temps de dire quelque chose.
3: Il se trouve une troisième catégorie de personnes relativement à ce renouvellement ou non de Marc Brice.
9: Ça me fait mal à la tête. Quand on entend seulement l'agent qui parle, on n'a même plus envie d'être au courant de ça. Même les routes, on ne peut rien, mais on entend seulement les nombres de milliards. Il y a même une autre information. Olympi, voilà, le premier qui avait gagné le marché, on a pris rupture abusive de contrat. On va lui payer je ne sais combien de milliards.
3: Le contrat de Marc Brice a été signé en mars 2024 et devait s'achever le 7 septembre 2026 en réalité.
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1: Fin de ce journal, mise en onde Ulrich Kemwe, cadrage vidéo Alain Kwekam, Brian Bida, chef d'édition Eric Christian Kwam, réalisation Jean-Claude Gué, assisté notre stagiaire Lionel Bindi, rédacteur en chef Bertrand Ona, coordination éditoriale Ebel Belasamari, coordination centrale Roger Kiek de Kiki, supervision générale le révérend pasteur Bissai Emmanuel Noël, à la présentation Yannick Ngelewi. Prochain rendez-vous avec l'information 14h des 2 p.m. et à 18h, le Vespéral bilingue. Raissa Parker nous a retrouvés. Bon après-midi.
2: Bon après-midi, Yannick Ngelewi. Bon après-midi aux auditeurs qui sont connectés depuis.
1: Alors, pour tout à l'heure dans Fraîcheur Royale.
2: Tout à l'heure dans Fraîcheur Royale, nous allons parler, nous allons poser cette question. Pourquoi certaines personnes se réjouissent du malheur des autres? Pourquoi la majorité ne célèbre que, voilà, lorsque vous chutez et ne partage pas vos moments de joie, les moments où tout se passe bien. Une autre thématique sur la table qui ne s'éloigne pas totalement de celle dont on venait de parler. Les amis doivent-ils tout se dire? Est-ce que les amis doivent-ils tout se raconter? Est-ce qu'il existe réellement des amis à qui nous pouvons tout raconter, tout parler? Vraiment des amis qui sont toujours disponibles? L'amitié avec beaucoup de loyauté, est-ce que ça existe encore? Voilà pour nos deux thématiques de cet après-midi et c'est un format normal. Ça veut dire qu'on va achever l'émission à 14h passée de 55 minutes.
1: D'accord, merci. La suite avec les auditeurs Raissa Parker.
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0: sur la une, tu peux deviner qui est avec nous, ma chère. Ne mets pas la voix, ne mets pas la voix. Ne mets pas encore la voix.
1: Bon, c'est un auditeur qui nous manque quand même.
0: Qui nous manque?
1: Oui.
0: Bon, il peut nous manquer, mais ouais.
1: Bon, si c'est que c'est pas Basile. Hein.
0: Non, c'est pas Basile.
1: C'est pas Guy Alain, parce que je sais que quand Guy Alain appelle, je sais, c'est pas Guy Alain, forcément, c'est William Gongan.
0: Ah bon? Tu bloques sur ça?
1: Je bloque.
0: Tu bloques?
1: Je bloque.
0: Je te donne une chance.
1: Oh! Je bloque, allons-y.
0: Guy Alain au téléphone sur la une, bonjour!
1: C'est terrible. Guy Alain, je m'excuse.
0: C'est monté.
1: Je m'excuse vraiment.
2: C'est le suspendu.

0: Alléluia, élevons-le, alléluia, quand la tempête s'élèvera, alléluia, quand le vent soufflera. Est-ce que tu as besoin de paniquer ou tu
1: as... Bébé, trouver l'amour est harmonie. Voilà pourquoi. Parce que tu m'aimes. Le vrai amour n'est pas cet amour qui n'a pas de turbulence. Vous voyez un peu, le vrai amour, c'est cet amour avec lequel on peut faire face à ci, à ça.
2: Je suis tombé amoureux de Raissa Parker. Uh-huh. Elle est partie de Tramaya Royal FM. Et depuis qu'elle est partie, je n'ai plus la vie de mes Raissa, reviens-moi mon cœur.
0: Adieu.
2: Imagine la suite.
0: Sérieux.
2: À tout à l'heure, maman.
0: À tout à l'heure, papa.
2: J'ai fait parce que Yuri, je ne suis pas là.
0: Non,
2: tu peux
0: va.
2: Tout reprendre.
0: Non, va.
1: Sur la 2 au téléphone, est-ce que c'est... j'ai failli dire...
3: Allô?
1: J'ai failli dire... Fong en mélange, je te salue en passant. Allô?
3: Allô?
1: Allô?
3: Bon après-midi, ma chère Raissa.
1: Je savais que c'était toi. Qu'est-ce que tu fais? Allô? Ah, c'est pour Dodo! Il s'entraîne pour la voix grave.
0: La voix grave, ok.
1: Il dit, allô. Pardon, faut laisser.
0: Tu as fond de t'as plus reconnu, hein?
1: Il dit que, mais ça, c'est le numéro de William Gongan. Qu'est-ce qu'il cherche dans le allô? Mon ami, laisse, tu es disqualifié.
3: Je dois faire plaisir à deux.
1: Hey, tu es disqualifié. Ouais. Est-ce que tu as l'argent?
3: Je pense à l'argent. Ah bon? L'argent.
1: Tout le monde a l'argent dans sa tête.
3: C'est chaque femme qui prépare son avenir. Hein. Et chez nous, les polygames, c'est comme ça. Donc, il n'y a pas une autre femme qui va venir préparer l'avenir de l'autre. Ça veut dire que quand tu prends une première femme.
1: Oui.
3: Tu lui donnes les moyens de survivre.
1: Faites des choses, Dorine et toi, ensemble. Je te fais un peu rêver. Dorine, qui est ta première femme, vous faites les choses ensemble. Aujourd'hui, vous avez un terrain, demain l'autre, une boutique en Gremendouga, demain, je sais pas moi, vraiment, le projet s'agrandit, la famille est stable financièrement.

0: clairement. Et lorsque vous avez grandi, tu dis que non, Dorine n'est plus à ton niveau.
1: Non, quand Dorine vient, on bâtit aussi ensemble, comme on a bâti ensemble avec la première, non?
0: Non, Dorine, c'est même la deuxième.
1: Ouais. Ça veut dire qu'on, ça veut dire qu'on travaille, non? Mm. On veut faire la même chose. Ouais. Comme toi et moi, on a d'abord bâti avec la première. Maintenant, avec Dorine, on bâtit aussi.
0: On va te couper. Tu bâtis quoi? Oui. Allô?
2: Vraiment.
0: Vraiment. Une phrase ne commence pas par vraiment. Vraiment.
2: Si j'étais encore pauvre, j'allais me plaindre.
0: Un bénéficiaire est capricieux.
2: Voilà. Donc, comme je suis déjà, je dis un peu. Mm-hmm. Donc, je me console, je me comporte comme les gens en haut.
0: Les suspendus.
2: Je suis suspendu quand même. Parce que tu sais que nous sommes suspendus, nous.
0: Même la voix a changé.
2: Tu as les nattes.
0: J'ai les nattes ou mon père.
2: Voilà, c'est mieux. C'est Yurich qui est en technique, hein?
0: C'est Yurich qui est là.
2: Ouais, donc, je reste concentré.
0: Voilà.
2: Parce que tout est possible ce soir.
0: Ah, ah ça encore.
2: Yurich était là. Ne nous crée rien, pardon.
0: Tu es fini. Ce programme n'est pas une rediffusion. Effectivement, il assure la mise en onde de réalisation régie d'antenne, une coloration particulière. Ulrich Kemwe, bon après-midi spécial à toi. Du côté du cadrage vidéo, Brian Bida, la coordination centrale, le directeur général Roger Kiek de Kiki. La supervision générale est assurée par le révérend pasteur Bissaï Emmanuel Noël. À la présentation, je suis avec vous jusqu'à 14h55. Oui, je l'ai dit, nous sommes mercredi, mais c'est 14h55. Raissa Parker, je serai accompagnée de Dorine Bimi. Je ne suis pas impolie du tout. Voilà, donc bon après-midi à toutes les personnes qui sont en place, qui sont connectées. Vous allez tenter le code d'accès qui marche. Hein. On va vous communiquer cela tout à l'heure. Mais pour ce qui est des thématiques, nous allons parler de l'amitié. L'amitié. Les amis doivent-ils tout se raconter? Est-ce que vous avez encore des amis? Si oui, est-ce que vous dites tout? Quand je dis tout, c'est tout. Est-ce que vous dites tout hein, à votre ami, à cette personne que vous considérez comme étant votre ami? Vraiment amis. Vous savez, cette amitié qui passe même déjà à la fraternité des frères, des sœurs, même si on n'a pas le même sang, on te considère réellement et on se raconte tout. Est-ce que ça va au-delà de cette compréhension-là? Essayez de nous expliquer des choses. Est-ce qu'il existe encore des amis qui ont ce côté loyal, voilà, qui pensent à « je peux mourir pour toi », quand je dis mourir, c'est pas dans le sens premier, vous voyez un peu. La deuxième thématique, pourquoi se réjouir du malheur des autres? Pourquoi certaines personnes n'attendent que ta chute, la chute de quelqu'un, pour faire semblant, voilà, d'être avec vous? Doit-on considérer de telles personnes? Avez-vous connu des gens, des personnes qui ont, voilà, des personnes qui ont tout fait pour vous voir tomber, voir votre relation échouer, voir votre business échouer, voir, je sais pas moi, une amitié ratée, par exemple. Donc, on va essayer vraiment d'en parler. Depuis lundi, on est dans la phase des témoignages, des remember, que ce soit en bien ou en mal. On essaye de se connecter de cette manière. Et comme j'aime bien le dire, nous sommes en famille, on se dit tout ou presque, à cœur ouvert. Bienvenue une fois encore à tous, c'est Fraîcheur Royale, que l'Éternel nous accompagne.

Cette phrase est reprise par plusieurs artistes. Je n'ai que Jésus, moi je n'ai que Jésus. Pas seulement des artistes, mais par ceux qui y croient, ceux qui sont très fermes là-dessus. Je n'ai que lui dans ma vie. C'est l'auteur de ma destinée. Voilà, c'est mon pourvoyeur. C'est celui-là qui aide mes enfants, c'est la sécurité. Cette phrase également pour ceux-là qui disent au quotidien, vraiment, sans lui, je ne suis rien. Donc, je n'ai que Jésus. Quand vous êtes face à une situation, il n'est pas question de tomber dans la confusion, mais de dire simplement, je n'ai que Jésus et je crois en lui. Et cette chose, effectivement, si ça vous est destiné, hein, quand on parle de l'auteur de ma destinée, si c'est pour vous, ce sera pour vous, simplement. Peu importe la période, peu importe le temps que ça va mettre, peu importe le temps que ça va mettre, où vous allez sombrer, vous allez vraiment vivre des situations difficiles. Et la fameuse question, pourquoi moi, Seigneur? Mais c'est toi, c'est ton tour, hein, de traverser ce désert,

0: de traverser ce moment affreux, ce moment difficile. C'est ton moment, traverse, mais ne baisse pas les bras, garde la foi, car dis-toi que tu n'as que Jésus, il trouvera la solution. C'est le Dieu des orphelins, c'est le Dieu des oppressés, c'est le Dieu des veuves, c'est le Dieu de toutes les personnes qui sont dans les difficultés. Donc, crois en lui et nous croyons également. 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

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Autre chose également à savoir, quand on est mutualiste, si tu écoutes cet après-midi, tu te dis oui, j'aime quand on parle de solisation, mais au finish, qu'est-ce qui se passe? 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Maintenant, c'est une mutualisation qui te permet à toi de profiter d'un certain nombre d'avantages, mais des personnes autour de toi, puisqu'on parle de solidarité, une seule main ne peut pas attacher un fagot de bois. 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Je tiens déjà à vous rassurer à ce niveau-là. Il n'y a pas, je ne suis pas en position de terminer mon fonds de solidarité. Qui n'achève pas son fonds de solidarité n'est pas considéré comme étant un mutualiste. Et l'excédent, ça n'existe pas, ça c'est déjà une évidence. 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Et celui qui n'est pas mutualiste ne va pas bénéficier, pour faire simple, j'ai failli me blesser, ne va pas bénéficier des avantages durant la période indiquée. Vous comprenez le processus. 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

0: I choose you, baby. I prefer you. C'est toi mon first choice. Yes. C'est toi mon premier choix et d'ailleurs mon dernier. C'est toi the best. C'est toi mon summum. Il faut le dire de temps en temps, hein, à son chouchou, à sa chouchou. Je parle pour les relations qui sont plutôt des relations normales. Je ne parle pas de couple toxique ou quoi que ce soit. Donc, trouver le temps, trouver ce langage aussi simple. Hein. Peut-être madame ne vous dit pas qu'elle aime ça. Testez pour voir. Hein. Est-ce qu'elle aime les petits noms? Est-ce que monsieur aime les petites appellations? Est-ce que monsieur aime quand sa tête chauffe, que vous rappelez à ce dernier qu'on vient? Il est fort, même dans les moments de trouble. Est-ce que madame, lorsqu'elle termine le ménage et que monsieur ne pense pas que c'est rien du tout le ménage? Non, il y en a qui estiment c'est assez. Alors, en disant une phrase, je vais vous partager une phrase assez simple. Oh maman, ta journée, aïe, le ménage, il a dû te fatiguer, hein. Regarde comment tu es toujours belle malgré la fatigue. Hey, je dis pas que c'est exactement ce que vous pouvez dire, mais trouvez les liens, trouvez ce qui plaît à madame. Peut-être elle n'aime pas les mots doux et tout ça. Si c'est l'argent, donnez l'argent aux femmes. C'est tout, hein. Donnez l'argent aux femmes. Si les femmes aiment l'argent, si elles aiment les sorties, si elles aiment si, madame, faites pareil. Trouvez ce qui enchante votre partenaire, hein, simplement. Il n'y a pas de drame à faire plaisir à l'autre. Il n'y a pas, par contre, il y a de drame à être égoïste dans la relation. Ma chère Dodo, bon après-midi à toi.
1: Merci beaucoup, Raïssa. Bon après-midi également à toi.
0: Merci.
1: D'accord.
0: Tu es d'accord qu'on doit donner l'argent aux femmes?
1: Bien sûr. Je t'accompagne même, hein, avec cette musique. Donner l'argent aux femmes.
0: L'argent aux femmes. Beaucoup donner d'argent aux femmes.
1: Je t'assure beaucoup, beaucoup, beaucoup d'argent. On en a besoin.
0: Et s'il n'a pas?
1: S'il n'a pas.
0: Est-ce qu'on peut changer la phrase en disant donner l'argent aux hommes? L'argent aux hommes.
1: Non, il y a des femmes qui donnent l'argent aux hommes. Il y a des femmes qui donnent l'argent aux hommes. Tout comme il y a des hommes qui continuent de donner l'argent aux femmes.
0: Ça existe,
1: hein.
0: Des femmes. Ça existe sur
1: je peux te une prendre échelle un de exemple, 10. Hein.
0: Une échelle de 10, combien?
1: Tu sais, il y a des hommes qui me payent généralement le petit déjeuner. Hein.
0: Les. C'est ta vie.
1: Bon, je n'aimerais pas justifier. Hein,
0: tu es tellement fière de ça que tu...
1: Tu sais, Yuris qui nous accompagne cet après-midi, des fois, il me paye le petit déjeuner. Hein.
0: Ça peut arriver. Ah. Il veut pas de ce mensonge, on dirait. Ou
1: ah
0: quoi.
1: Bon? Mensonge?
0: Bref.
1: D'accord.
0: Nous sommes en place. Voilà, nous sommes en place, le 640 61 38 42, ça sonne déjà, c'est j'aime le serviteur, n'est-ce pas? Est-ce qu'il veut dire qu'on doit donner l'argent au, comment on appelle ça? On doit plutôt donner, qu'est-ce qui se passe avec ce nouveau téléphone?
1: On sait plus où on décroche. Hein.
0: Technologia.
1: On sait plus où on décroche.
0: Attends, je vais recommencer. Voilà, quand même, je sais lire et écrire, non? C'est la base. Sur la une. Hey, maman, c'est la pluie.
2: Moi, je n'ai que ce vieux. Tu me l'enlèves, je n'aurai plus rien.
0: Ce son-là te plaît.
2: Laissez-moi mon vieux. Car sans lui, je ne suis rien. Allô, Raïssa?
0: Allô?
2: Allô, Dodo?
0: Oui.
2: Qui est là, les Mathilde, là-bas?
0: C'est Ulrich.
2: Oh, Loris, bonsoir à toi.
0: Loris.
2: Sauf que... Arrête, la fille dit quoi, ça va pas trop bas.
0: On doit donner l'argent aux femmes, non? Mais non, est-ce que le son là-bas...
2: Donner l'argent aux femmes?
0: Oui.
2: Je préfère la deuxième partie de ton charge.
0: Donner l'argent aux hommes. L'argent aux hommes.
2: Quoi? C'est souvent gâté aux hommes gâtés.
0: Non, moi, je bois seulement de l'eau. Mes parents écoutent.
2: Non, Raïssa.
0: Oui.
2: De façon naturelle.
0: Oui.
2: Même Dieu a dit que les désirs de la femme seront.
0: Se tourner vers.
2: Tout le travail qu'on travaille dans notre vie, c'est pour qui? C'est pas pour vous. C'est pas pour toi.
0: C'est pour moi. Travail.
2: Voilà. C'est ça. On ne pose plus les réponses là. Dieu dit en doute aux hommes qui ne parlent pas à leur femme que
0: Merci. Oh, c'était pas la thématique. Les amis doivent-ils tous se dire, mon cher?
2: Pardon?
0: Est-ce que les amis doivent tous se raconter, tous se dire? Est-ce qu'il doit y avoir de secrets en amitié? Oui.
2: Le dicton dit que pour bien vivre, il faut vivre caché. Mm-hmm. Histoire d'amis, là, il y a un proverbe mafia qui dit que l'homme est dans son intérieur comme la noix de coco. Ah. Tu la vois belle dehors, mais tu ne sais pas si c'est pourri dedans ou si c'est bon.
0: Ça, c'est très vrai.
2: Non, on ne peut pas tout se dire. Mm-hmm. Même si on est les mêmes amis, comme les jumeaux sortis du ventre d'une même mère, on ne peut jamais tout se dire.
0: L'amitié, c'est l'hypocrisie, alors?
2: Là où tu es là.
0: Oui.
2: Même si on fait quoi, tu ne peux pas tout dire à dos. Hey. Non, c'est pas vrai.
0: Elle arrive. Ah. C'est une flèche. Je dis que la flèche, là, est partie loin dans le cœur. C'est même bien pas. Il dit que comme on est là, est-ce qu'on doit tout se dire? Ulrich, est-ce que sinon, ce que j'ai dans le casque, c'est ce qui se passe à l'extérieur? Je voudrais savoir. Oui. Ah, d'accord. Ah. Bref, on va gérer avec. Hein. On essaye d'avoir nos techniciens de qualité pour vous améliorer justement ce que vous avez dans vos oreilles. Vous savez, la qualité, le premium. Mm-hmm. C'est ça, premium. Premium. Voilà, mm-hmm. 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Sur la une, allô? Oui, JB.
2: Oui, il n'y avait pas un autre mot, c'est le témé. J'aurais inventé.
0: S'il n'y avait pas d'autre mot que de m'aimer, tu aurais inventé.
2: Oui.
0: Ce verbe.
2: En fait, ça, tu n'es pas à l'antenne, vraiment. Le diable me fait.
0: Le diable te fait.
2: Okay. Ouais. Dodo. Bon après-midi à toi, maman.
0: Merci beaucoup, JB.
1: Papa.
2: Très concentré.
0: On reste concentré. Ulrich est là-haut.
2: Voilà, c'est pour ça que je comprends ton travail, c'est plus au dehors. Riche, c'est là. Pardon. Laisse-nous faire l'émission tranquillement.
0: D'accord. Allons-y alors. Au cours de cette émission, nous allons également vous permettre de choisir une chanson, hein, qu'elle soit camerounaise ou étrangère. Donc,
2: oui.
0: Ulrich, s'il est en phase avec nous, on va sélectionner de belles chansons, hein, pour vous faire plaisir. Oui, la première thématique, est-ce que les amis doivent ils tous se dire?
2: Non.
0: Non.
2: Donc, comment elle peut tout dire à Ulrich?
0: Donc, du coup, c'est... Est-ce que l'amitié a des...
1: des amis.
2: A des limites en français.
0: Donc, l'amitié a des limites, en fait.
2: Oui, en français. A des limites.
0: D'accord. Ça marche. Mmh. La deuxième thématique, pour faire court, hein, parce que c'est vrai qu'on a encore du temps, mais on peut être très précis, très bref. Pourquoi certaines personnes se réjouissent du malheur des autres?
2: Parce qu'ils croient que ça ne va pas les arriver, non?
0: Mmh. Il pleut sur tous les toits.
2: Voilà. Il y a quelqu'un qui a dit que tant que tu n'as pas encore vu un cercueil dans votre salon, tant que tu n'as pas encore vu un cercueil dans votre salon, tu crois que l'avenir, c'est une fête que les autres ont organisée.
0: Oh là là. Ça me rend triste d'écouter ça. Hein. Merci, JB. On va sortir par un choix de musique. Hein.
2: Bon, on va jouer du Osingimbeya, Sandrine Nanga.
0: Oui. Chacun doit choisir ce qu'il peut chanter. Hein.
2: Dodo va me gérer ça.
0: Non. Du tout, hein.
1: J'écoute même pas.
0: Même sans comment. Elle, tu as dit que vous ne pouvez pas tout vous dire, donc du coup, elle ne peut pas chanter pour toi. Mmh. Essaye de mimer.
2: Est-ce que tu parles, mais si ça en direct, il chante.
0: Non, essaye de mimer. Essaye de mimer, frère.
2: C'est que la semaine prochaine, le gars va revenir avec, non?
0: Non, essaye de faire un truc, s'il te plaît.
2: Est-ce que dans cette chanson-là?
0: Oui.
2: Oh, moi, voici les dents.
0: Oh, qui m'a envoyé? Ouais,
2: tu veux que William Gongang m'écoute comment?
0: Ouais, dis et... alors.
2: Ah. Bon.
0: Bon, la partie là t'a dépassé. Attends, JB.
2: Oui.
0: Tu vas essayer de deviner la prochaine personne qui sera au bout du fil.
2: La prochaine personne qui vient
0: oui, après
2: au bout
0: toi.
2: Du fil de l'autre côté.
0: Oui, la prochaine personne.
2: Tu me donnes quoi comme indice?
0: Pas d'indice, c'est toi que tu essayes d'ouvrir ton champ. Si la personne que tu as mentionnée appelle, tant mieux.
2: Le premier chiffre sur le mot, c'est 6. Bon. Alors, je vais essayer. Est-ce que ça donne souvent un truc comme... Allô?
0: Le patriarche?
2: Ouais.
0: C'est celui-là que tu penses qu'il sera après toi?
2: Je crois que c'est lui.
0: Ah, d'accord, on verra. On se dit à tout à l'heure, JB.
2: À tout à l'heure.
0: On va mettre en fond sonore la chanson choisie par JB. Pendant ce temps, on discute avec notre cher Dodo. Les amis doivent-ils tous se dire, ma belle?
1: C'est assez compliqué. Hein. C'est complexe, vraiment. On peut tout dire à son frère, à sa sœur, à son sang, si je peux dire ça comme ça. On peut tout dire. Mais en amitié, vraiment, on n'est jamais rassuré. On n'est jamais rassuré parce que tu peux dire quelque chose à ta meilleure amie, que tu estimes que c'est ta meilleure amie, mais du jour au lendemain, ça peut faire peut-être des années. Tu n'entends pas parler de ce que tu as eu à lui dire, tu n'entends pas parler de ça, mais un jour, ça peut faire 2 ans, 3 ans, tu écoutes ça quelque part.
0: Oh, en plein
1: et
0: carrefour.
1: Tu dis, vraiment, je croyais t'avoir fait confiance, mais malheureusement, ce n'était pas le cas. Donc, pour dire ceci, on ne dit pas toujours tout à nos meilleurs amis, que ce soit amis, meilleurs amis, on ne dit pas toujours tout.
0: Ça veut dire qu'on ne doit pas tout dire.
1: On ne doit pas tout dire.
0: Et la réalité, c'est qu'on ne dit pas toujours tout.
1: Exact.
0: Ça veut dire qu'il y a l'hypocrisie dans cette relation.
1: Non, pas hypocrisie. Tu peux aimer. Tu peux aimer la personne en amitié. Tu peux faire certaines choses avec la personne. Mais vraiment, ce qui te concerne, toi, tu préfères te confier peut-être à ta sœur, à ton frère.
0: Très bien.
1: Je sais pas.
0: Voilà. Malheureusement, ce n'est pas le patriarche qui est au bout du fil. C'est heureusement, ce n'est pas forcément malheureusement. C'est Isaac. Voilà, c'est Isaac qui prend la passe. Le fils de la promesse.
2: Raïssa Parker.
0: Oui, bon après-midi.
2: Raïssa Parker.
0: Oui, bon après-midi.
2: Bon après-midi. Et bon après-midi également à Dodo.
1: Merci.
2: Bon après-midi à Dorine.
1: Aïe. Ok, merci beaucoup. Dodo,
2: bon après-midi à Dorine.
1: C'est la même personne, hein? Dodo, Dorine, c'est moi toujours.
2: Oui, j'ai dit tout.
1: Ah, okay.
2: Bon après-midi également à toute l'équipe technique.
1: Aïe.
2: Et également à toute la maison royale. Vous dites qu'il faut donner l'argent aux hommes ou bien donner l'argent aux femmes, Raïssa?
0: C'est seulement ça que tu as écouté.
2: Vous savez que... Arrêtez, même dans le rêve, vous allez vous réveiller, non?
0: Non, il y a des femmes qui donnent l'argent.
1: Il y a des femmes qui donnent l'argent, hein?
2: Oui, mais c'est vrai quand même, il y a pas dit hier, et surtout que c'était une femme, hein, et elle m'a dit clairement que tout est intérêt. Ça veut dire que quand ce n'est pas l'argent, c'est autre chose. Là, c'est vrai.
0: D'accord.
2: Donc, pour aller à la thématique déjà, parlant de se confier, il faut dire qu'on confie des secrets aux amis, je parle bien aux amis entre parenthèses, en fonction non seulement de la qualité du secret, également en fonction du temps. Et il ne faut pas surtout lâcher tout, parce que le monde devient de plus en plus méchant. Et j'ai souvent l'habitude de dire que la seule personne qui est omnisciente, c'est Dieu.
0: Très bien.
2: Le diable n'est pas omniscient. Ça veut dire que le plus souvent, c'est certaines informations que nous avons véhiculées aux mauvaises personnes qui sont retrouvées entre les mains ou des serviteurs du diable et qui ont retourné cela contre nous.
0: Je voulais dire. Elle a lu.
2: Ah oui.
0: J'ai raté la virgule, je m'apprêtais à dire point. Voilà.
1: Oh là là.
0: Oui, mon cher, oui, on a compris. Donc, il ne faut pas tout dire à ses amis, n'est-ce pas, à son ami.
2: Oui, il ne faut pas tout dire et il ne faut pas dire, n'importe comment.
0: D'accord. La deuxième thématique, pourquoi se réjouir du malheur des autres? Pourquoi certaines personnes attendent que la fin de ton mariage, la fin de, je sais pas moi, de ton projet, la chute de ton projet, pour se réjouir.
2: Ça rejoint ce qu'elle disait tantôt, là, que tout le monde n'est pas fier de vous te voir évoluer dans un certain niveau. Mm-hmm. C'est pour ça que quand tu fais semblant d'évoluer, vous avez pris seulement que tu échoues le lendemain. Et quand il y a un faux pas, ils peuvent rapidement se réjouir. Hmm. J'ai envie même de dire que même des personnes aujourd'hui là, qui peut-être soi-disant sont tes amis, tant que tu échoues pour dire que voilà, ils voulaient montrer quoi.
0: Fire.
2: Ils voulaient prouver quoi.
0: Fire.
2: J'ai dit fire à ça.
0: Mon cher Isaac.
2: Oui.
0: Qui va appeler après toi? Qui sera après toi?
2: Qui va appeler après moi?
0: Oui, qui sera après toi?
2: Il faudrait que Guy Alain appelle après moi.
0: Tu aimerais que ce soit Guy Alain?
2: Oui, que ce soit Guy Alain.
0: Ça t'a raté, hein. Et ta musique, quelle est la musique que tu aimerais écouter?
2: Bon, la musique que je voudrais écouter cet après-midi, c'est quoi? Est-ce qu'il y a mon meilleur ami?
0: Oui, bien sûr.
2: Mon meilleur ami, c'est quoi? Qui est là? Dorcas Kadja? Non, c'est pas Dorcas Kadja.
0: Non, c'est pas Dorcas.
2: Il est mon meilleur ami.
0: Rosny Kaiba, il faut pouvoir chanter, hein, sinon ça passe
2: voilà,
0: pas.
2: Voilà, Rosny Kaiba, je crois un truc de ce genre.
0: Ça chante comment?
2: Ça chante Jésus, mon meilleur ami.
0: Ah bon? C'est quelle version?
1: C'est vrai qu'il y a une chanson française. Voilà,
2: la version douce. La version douce.
0: Ça dit quoi, Dorine?
2: Voilà.
1: C'est vrai qu'il y a une chanson française qui chante.
2: Il faut dire que Uri se m'aide là-bas.
0: Non, il t'a aidé. Quand
2: je chante la musique, je vais revenir, je vais bien chanter.
0: Non, il t'a déjà aidé. Ça passe déjà, mon cher. À tout à l'heure.
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0: Il est mon meilleur ami. Cette chanson a été choisie par Isaac. Vous croyez que j'ai oublié? Faut suivre vous. Et Isaac a choisi à la suite. Il a dit qu'il Guy Alain, c'est pas Guy Alain, c'est Fangan Merlin, voilà, sur la une. Il nous attend depuis 5 minutes et plus. Vous voyez, ça fait partie des auditeurs qui connaissent le principe.
1: Ouais, c'est le meilleur.
0: Ah bon? Tu l'as déterminé, tu l'as décoré aussi rapidement.
1: Je l'ai qualifié, hein, vraiment, c'est le meilleur.
0: Waouh. The best. Bon, si il dit the best, ça fait Guy Alain.
1: Guy Alain,
0: toi,
1: pardon.
0: Toi, il t'a plu, là, dans mes oreilles.
1: Guy Alain, pardon.
0: Bon, tu vas rectifier Guy Alain après. Le nouveau The Best, Fangan Merlin, bonjour.
2: Oui, toi, bonjour.
0: Bonjour.
2: Je dis bonjour à Dorine.
1: Merci beaucoup.
2: The Best, Dorine.
0: Hey,
1: c'est à ce niveau.
2: Oui, je dis bonjour également à Ulrich Ken. Je crois que c'est lui qui a la technique.
0: Exactement. Mais je revendique l'extrait quand même. Il a dit Ulrich Kent, hein? Il connaît, non?
2: Il est accompagné certainement de quelqu'un.
0: Oui, de Brian Bida.
2: Voilà, je lui dis bonjour également. Et que tous les auditeurs se sentent salués.
0: Super.
2: Je vais directement dans les thématiques. Je pense que ces deux thématiques même se rejoignent à un certain carrefour quelque part.
0: Je suis très d'accord.
2: Voilà. Je dirais que faire confiance dans les affaires d'amitié à 100%, c'est une grosse erreur et une grosse bêtise. Ne faites jamais confiance à 100% à quelqu'un.
0: Jamais, c'est en majuscule. Hein.
2: J'ai dit en capital l'État.
1: Capital l'État.
2: Grande majuscule. Ne faites jamais confiance à 100% à une personne comme vous. D'accord. C'est très dangereux.
0: Ah, ça.
2: Nous sommes au 21e siècle et on n'a plus la même manière de fonctionner qu'il y a peut-être quelques années en arrière. Aujourd'hui, ton meilleur ami, soi-disant, peut être ton meilleur ennemi demain.
0: Maman mia.
2: Imagine un seul instant si tu lui as confié tes plus grands secrets.
0: C'est
2: et
0: dehors.
2: Que l'amitié se brise. Vous pouvez imaginer ce que ça peut faire.
0: Mais la personne peut fermer sa bouche, hein. Si tu...
2: Pas toujours, je ne pense pas.
0: Il y a le comportement...
2: Très peu sensé là qui te veut. Non, très

0: Mais ce sont ceux-là qui peuvent, après avoir mis fin à une amitié, fermer vraiment leur bouche ou alors garder des secrets dans leur ventre. Ah, ils sont très peu. Parce que généralement, lorsque vous vous êtes déchiré, chacun veut régler les comptes à l'autre. Mm-hmm. Et qu'est-ce qu'on peut mettre très vite au devant de la scène lorsqu'on veut rendre, je vais dire ça, comment régler les comptes. Mm-hmm. En général, ce sont les secrets qu'on a eus de l'autre.
1: On sort les armes.
0: Mettre au devant pour plus lui faire mal.
1: Je vois.
0: Donc c'est très dangereux de mon point de vue de confier un certain nombre de secrets à une tierce.
1: D'accord.
0: Parce que cette personne n'est pas toujours fiable à 100%.
1: Deuxième
0: Il faut vraiment se méfier de ne pas confier cela. Deuxième thématique rapidement.
1: Ouais.
0: Je pense pour ma part, s'il te plaît, la thématique encore...
1: Pourquoi se réjouir du malheur des autres? Pourquoi
0: Justement, ça revient, comme je disais, ça rejoint la thématique première. Vous savez, quelqu'un peut être auprès de vous, penser que cette personne est votre ami ou alors votre meilleur ami, alors que cette personne n'est qu'un espion. Parce que dans les affaires d'amitié, il y a énormément d'hypocrisie. Et ne pensez pas que les gens vont toujours se réjouir de votre succès. C'est très rare même de voir quelqu'un se réjouir de façon sincère de votre succès. En général, ces personnes-là sont là pour soit vous exploiter, ou soit vous escroquer, ou soit s'appuyer sur vous comme une béquille pour mieux avancer et après même vous lâcher. Donc, les gens, généralement, se satisfont du malheur des autres. Et même si parfois, je vais dire ça comment, c'est-à-dire que même si parfois ils font semblant d'être fiers de votre réussite, ne pensez pas qu'au fond, c'est vraiment le cas. Pas pour dire que ça n'existe pas, mais ces personnes qui sont sincères dans le sens positif sont très peu. En général, on se satisfait du malheur des autres. Très rarement, on se satisfera du bonheur des gens que généralement considèrent comme nos amis. L'amitié aujourd'hui est très délicate. Faisons très, très, très attention.
1: Ah oui,
0: merci à vous. Très bonne émission.
1: Fongo Merlin.
2: Oui, c'était tout.
1: Oui, le choix de ta chanson. Tu fais un choix.
2: Chanson quoi?
1: Peu importe, qu'elle soit camerounaise ou...
2: Moi, je suis pas religieux, tu le sais.
1: Peu importe.
2: D'accord, bon, je pense que je vais prendre Sipak Samo, Shimami. J'aime bien cet artiste.
1: Est-ce que c'est pas dansant?
2: C'est pas très dansant.
1: C'est
2: doux, je crois.
1: D'accord. Et maintenant...
2: C'est un peu de style West Madiko.
1: Oui, qui viendra après toi? Tu aimerais que ce soit qui ou alors...
2: Marissa, toi, si, et ton... tes lunettes, si, je sais que je vais dire qui, même. Peut-être Galin, peut-être.
1: Encore?
2: Peut-être. Généralement, il est quelqu'un qui appelle régulièrement, donc je préfère parler de quelqu'un qui est très régulier.
1: D'accord.
2: Merci.
1: Merci beaucoup. Très bonne journée à toi. Tant la première thématique... Les amis doivent-ils tous se dire? C'est une question. Vous pouvez choisir de répondre par l'affirmative ou la négative. La deuxième question, elle est très simple également. Pourquoi se réjouir du malheur des autres? Pourquoi certaines personnes attendent que votre chute, lorsque vous avez des problèmes dans votre maison, les problèmes partout ailleurs? En tout cas, sur la 2 au téléphone, quelqu'un est positionné et ce n'est pas Guy Alain. Allô?
3: Allô, bonsoir madame. Bonjour madame.
1: Bonjour.
3: Oui, bonjour à votre invité.
1: Oui, bonjour Dorine. Bonjour Dorine.
3: Il y a donc deux questions.
1: Bonjour.
3: Donc la première question concernant les confidences à faire à des amis.
1: Oui.
3: Parce que tout le monde le sait.
1: On peut avoir votre prénom? On peut avoir votre prénom.
3: Il n'y a pas besoin d'épiloguer là-dessus.
1: Allô?
3: Il ne faut pas... Oui, allô?
1: Votre prénom, s'il vous plaît. Votre nom, votre prénom?
3: Norbert Evendom.
1: Norbert, d'accord. On vous écoute.
3: D'accord, merci. J'ai dit les deux questions. La première question, il n'y a pas question d'épiloguer là-dessus. Tout le monde a déjà subi et tout le monde connaît les enseignements. À savoir... Faut-il tout dire aux amis? Tout le monde sait qu'on a été déçu de temps en temps. Et il ne faut donc pas dire tout à un ami, car l'amitié sincère n'existe plus. On ne peut pas tout dire parce que parfois, en disant certaines choses profondes à un ami, vous êtes en train de lui donner des munitions, des armes.
1: Maman.
3: Donc, il peut se servir contre vous plus tard.
1: Donc, on est dans, quand on a un ami, on se dit que la fin peut arriver, c'est ça?
3: Oui, il faut être... Il faut toujours être...
1: Il faut prévoir, prudent. Prévoyant.
3: Il faut être prudent. Donc, quand vous...

0: à un ami pour confidence profonde, il peut s'en servir contre vous.
1: Mais c'est méchant, ça.
0: Tôt ou tard. C'est des munitions que vous lui donnez comme ça.
1: C'est méchant. Voilà.
0: Ça, c'est mon premier, ça, c'est mon premier point.
1: Oui.
0: Concernant
1: le fait de se réjouir
0: du malheur des autres et beaucoup moins de leur bonheur,
1: oui,
0: ça, c'est dans la nature humaine. La nature humaine, il y a quelque chose qu'on appelle l'ego. L'ego. E-G-O. L'ego, simplement
1: bien
0: droit, droit l'aigle là. L'ego est en l'aigle humain. L'aigle humain aime se sentir avoir une certaine supériorité sur l'autre. Alors, lorsque vous êtes avec quelqu'un, il aime bien savoir que vous avez eu un malheur pour qu'il puisse avoir un certain dessus sur vous.
1: Fire.
0: C'est même le cas, ça illustre aussi le problème, le thème de l'autre jour, à savoir pourquoi est-ce que les gens, n'est-ce pas, sont prêts à financer dans les deuils, mais lorsque la personne est malade, etc., etc. C'est parce que les gens aiment se mettre en exergue. En exergue. Quand tu es malade, quelqu'un vient te visiter dans une maison, c'est toi qui va voir qu'il a fait du bien. Mais quand tu es déjà mort, il y a toute la population qui est venue à ton enterrement.
1: C'était là,
0: ici. Tel a fait ceci, c'est lui qui a payé le sein. Les gens aiment se mettre en exergue.
1: D'accord, Norbert.
0: C'est genre de choses.
1: Ça nous inspire une thématique.
0: La solution à moi, mon raisonnement, c'est que c'est l'ego qui pousse les gens à
1: collecter
0: du malheur des autres pour pouvoir avoir un point de supériorité par rapport à l'autre.
1: Mon très cher Norbert.
0: Merci.
1: Allô? Avant de partir, un choix de musique.
0: Oh, une musique. Moi, toutes sortes de musiques. Toutes sortes de musiques, pourvu qu'elles ne soient pas tapageuses.
1: Dans ce cas, maintenant, qui sera après vous? D'après vous, qui sera après vous?
0: Vous me demandez si je souhaite l'appel sur le monde. Celui qui va m'appeler après?
1: Oui, oui.
0: J'aimerais avoir quelqu'un, n'est-ce pas, qui donne une opinion, qui puisse éclairer tout le monde.
1: Vous connaissez? Il est tout nouveau. Vous avez déjà entendu parler de qui depuis que vous écoutez Royal FM?
0: Depuis que j'écoute Royal FM?
1: Oui, quel est le nom de l'auditeur, le prénom que vous avez entendu plusieurs fois depuis que vous êtes à Yaoundé?
0: Plusieurs fois, vraiment seulement... Le fameux Eboua et la même Mikado.
1: C'est un auditeur, pas.
0: Mais il est auditeur, là, actuellement, il n'est pas à l'antenne, il est aussi auditeur, il peut donner aussi son point de vue.
1: N'est-ce pas? Bon, on accorde.
0: C'est le soir, il va donner son point de vue. Qui va avoir l'antenne, le moment, il est...
1: Je vois. D'accord. Merci beaucoup d'avoir appelé. Iris, tu as fait quoi? Iris. Tu n'es plus là.
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1: 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Merci à vous, mon cher Norbert, et très belle journée. Il a été, comment je dis, je sais pas pourquoi on a tellement dit Guy Alain. Mais est-ce que Guy Alain est même là? Est-ce que vous êtes sûr que Guy Alain écoute la radio aujourd'hui? En tout cas, Dorine, qui est la prochaine personne au téléphone?
3: Bon, je pense que c'est, on va dire Basile, hein, peut-être comme son employé.
1: Donc, si tu ne pouvais pas dire Guy Alain.
3: Non, Basile, pourquoi? On va dire Basile.
1: Et t'oblige à dire Guy Alain.
3: D'accord, c'est Guy Alain. Guy Alain.
1: Vraiment. Et Seigneur. Pardon, laisse ma dodo tranquille. Laisse dodo tranquille. Guy Alain. L'amour.
4: D'autres comptent sur les chats, d'autres sur les chevaux, et nous comptons sur l'éternel des armées,
1: c'est de ça
4: car
1: qu'il
4: ne trahit jamais.
1: Jamais. Oui, Guy Alain.
4: C'est qu'il ne trahit jamais.
1: Jamais.
4: Dorine Lamour, bonjour.
3: Bonjour, Guy Alain.
4: Vous êtes avec Iris Lamour?
1: Oui.
4: Bonjour.
1: Bonjour, il dit bonjour.
4: Bonjour à nos 75 millions d'auditeurs. Raïta, on commence par quel titre? On commence par quoi?
1: Les amis doivent-ils tous se dire?
4: Aujourd'hui, est-ce qu'il y a encore des amis? Bon, on peut dire il y a des amis parce que nous voyons comment vous êtes solidaires entre Dorine et toi.
1: Oui.
4: Mais vous

0: aujourd'hui, si tu veux savoir qui est ton ami, laisse-lui ta femme.
1: Ok. Vraiment. C'est quelle amitié, ça.
0: C'est monté. Non, ça va monter même plus. Je commence de chez moi. Les amitiés d'aujourd'hui, Raïssa, c'est très compliqué. Très, très compliqué. Parce que vous prenez votre argent, vous donnez à votre ami. Il vous dit non, je vais vous rembourser tel jour, tel mois. Quand le mois arrive, ça devient compliqué, hein?
1: Il fuit.
0: Il fuit, après, comment à vous saboter partout. Il dit comment votre argent n'est pas propre. Il dit même que l'argent que vous aviez prêté n'a rien fait avec. Ou vous avez amené l'argent là chez le marabout avant de lui remettre.
1: Ouais.
0: Vous voyez comment.
1: Qu'un vendeur de cercueils, il ne peut pas m'aider.
0: L'argent là même. Le gars de dit Alain là. Ça, tu vois même le gars là, tu sens que ce n'est pas un gars qui est simple.
1: C'est ça.
0: Le gars m'a donné l'argent, c'est que j'ai maintenant avec. Je ne sais même pas. C'est fini comme ça même.
1: Problème sur problème.
0: Ouais. C'est comme ça le merci des amis d'aujourd'hui.
1: C'est donc le caillou.
0: Ceux qui comptent sur leurs amis doivent aussi savoir que un jour ils vont compter être dans le cercueil et être enterrés.
1: C'est ça.
0: Les amis d'aujourd'hui, c'est la jalousie. Mais
1: oui.
0: Nous, on s'est dit de votre amitié entre Dorine et toi, ça nous fait vraiment bien au cœur.
1: Oh là là.
0: La deuxième thématique, c'est quoi?
1: Pourquoi se réjouir du malheur des autres, mon cher?
0: Non, mais aujourd'hui aussi, vous savez, la jalousie et la haine. La jalousie, quand vous êtes plus, vous n'êtes pas, je peux dire, au niveau de la bénédiction, qu'une autre personne, lorsqu'il a la haine dans le cœur, lorsque le malheur vous arrive, il va se réjouir de ce malheur. Parce qu'il ne vous regarde pas avec les bons yeux. Il n'est pas content même de vous voir. Mais imaginez-vous quelqu'un qui est bien content de vous voir, quand vous passez les moments difficiles, la personne est là, il sent aussi mal. Vous voyez, si par exemple, vous avez ça par cœur, aujourd'hui vous avez un malheur, moi qui vous aime tant, je ne dois pas me réjouir.
1: Du tout.
0: Je devais être à vos côtés en train de vous consoler, en train de pleurer avec vous.
1: C'est ça.
0: Parce que la Bible dit pleurer ensemble avec ceux qui pleurent avec vous.
1: C'est ça.
0: Jésus-Christ dit quand j'étais en prison, vous m'avez rendu visite. Quand j'avais faim, vous m'avez donné à manger. Et quand j'avais soif, vous m'avez donné de l'eau à boire.
1: Merci, pasteur Guyala.
0: Vous voyez, quand vous êtes en difficulté,
1: oui.
0: Les gens ne devaient pas se réjouir.
1: D'accord. Guyala.
0: Je suis auprès de vous pour vous consoler. Bon, je m'arrête là pour
1: on va sortir par le choix de musique.
0: Non, je t'ai dit, mais comme c'est dansant. Moi, je compte sur l'Éternel des armées, il ne trahit jamais. Le titre, c'est qu'il ne trahit jamais.
1: C'est très dansant.
0: Mais on devrait aussi me faire plaisir.
1: Et après toi, c'est qui? Tu penses que qui sera au bout du fil?
0: Bon, moi, je sollicite les gens pleins d'amour, même comme je ne vais pas trouver. Ce n'est pas monté aujourd'hui.
1: C'est
0: je vais choisir le président Guilou. Ou je vais choisir 12 morceaux.
1: Oui.
0: Ou je vais choisir encore que Aline de Vogada.
1: À tout à l'heure, mon cher. C'est aussi un moyen de saluer des proches, donc rien à voir. Ma chère Dorine, pourquoi se réjouir du malheur des autres? C'est vrai qu'il y a quelqu'un sur la 2. Pourquoi se réjouir du malheur des autres?
2: Bon, c'est assez
1: complexe.
2: Complexe, vraiment. Tu sais, quelqu'un qui n'a pas eu à réussir sa vie, du coup, il voit son frère ou bien sa sœur qui a réussi ou il devait réussir. Du coup, ça fait office de jalousie.
1: Méchanceté.
2: Méchanceté, pourquoi elle? Pourquoi c'est toujours elle? Machin, tout ça. Et voilà, c'est comme ça qu'est fait, en fait, le monde, beaucoup plus en Afrique. Parce que on dira que la sorcellerie, je dirais ça comme ça, la sorcellerie occidentale est tout autre. Eux, ils ensorcellent des gens pour pouvoir prendre leur place. Mais ici, on veut seulement te tuer.
1: Ils ne connaissent pas, moi.
2: Oui, ici, on te tue, on t'élimine, en fait, pour pouvoir prendre ta place. En fait.
1: Je vois. Sur la 2 au téléphone, William Gongan, allô?
3: Allô, bon après-midi, ma chère.
1: Tu vois que toi, on ne peut même pas te trouver. Il n'y a que Dorine qui te trouve.

0: et l'ensemble des auditeurs.
1: Tu salues trop, oui, hein. On est à 48.
0: Les techniciens en studio avec vous, hein.
1: Ouais.
0: Je me sens de saluer. Bon, je vais aller rapidement. Vous avez dit, vous posez la question si les amis doivent tous se dire.
1: Oui.
0: Moi, je vais dire que à nos jours, si l'amitié est trop calculée, hein, les gens deviennent vos amis justement même. Aussi même deux fois, même seulement beaucoup plus par intérêt.
1: D'accord.
0: Et quand vous êtes dans votre galère là,
1: ils vous esquivent.
0: Mais dès que vos choses commencent à prospérer, vous voyez les amis qui s'amènent. Les gens viennent, ils créent l'amitié avec vous, ils touchent l'amitié. Et c'est sur ces amis-là que vous devez tout dire. Moi, j'ai tout.
1: D'accord.
0: Ces amis-là, moi, par exemple, moi qui vous parle là, je ne veux pas vous dire que j'ai vraiment les amis. Hein. Pour vous dire vraiment, j'ai peut-être un seul ami à qui je peux dire que je peux vraiment tout. Mais le reste des amis, là, je ne peux pas dire que... Vu cela, je peux tout le dire.
1: William, pourquoi se réjouir du malheur des autres en 35 secondes?
0: Pourquoi se réjouir du malheur? Bon, justement parce que les gens ne sont pas vrais, non? Vous pouvez être comme ça. Ça rejoint, comme le Seigneur a dit, ça rejoint l'autre thématique.
1: Oui.
0: Vous pouvez avoir seulement des amis, vous voyez, sont vos amis. Mais dès que vous êtes en difficulté, vous voyez comment ils peuvent derrière vous saboter, ils disent que celui-là...
1: Merci beaucoup, William. On va sortir par le choix de musique.
0: Ah,
1: il va seulement chuter sa phrase.
0: Le choix de musique, je vais laisser ma très chère Dodo
1: nous choisir. Perdu d'avance. Et après toi, c'est qui alors au téléphone?
0: Celui qui vient après moi.
1: Oui.
0: Bon, ça peut être même Guy Métal.
1: Guy Métal, à tout à l'heure. Maman, au téléphone sur la une. Allô?
2: Bon après-midi, au duo, le plus infernal de la bande FM.
1: Maman. Difficile.
2: Oui, Raïssa.
1: Ça va très bien?
2: Très, très bien. Et vous?
1: Ça va.
2: Bon après-midi, Do.
1: Merci beaucoup.
2: Bon après-midi à tous ceux qui apportent la lumière sur la bande FM.
1: Maman.
2: Je vous lance.
1: Lance-nous.
2: Avec les voix canines, les voix suaves, les voix lambeaux.
1: Maman.
2: Yeah.
1: Divril.
2: Oui, Raïssa.
1: Il nous reste une seule petite minute. Hein. On va gérer.
2: Okay. Ok, je vais laisser. Oui, l'amitié en outre a des catégories. C'est pour ça qu'il ne faut pas être ami avec celui qui n'est pas de ta catégorie. Si tu pas fais l'amitié, si tu es un pauvre, tu fais l'amitié avec un riche. Qu'est-ce que vous pouvez bien vous dire?
1: Beaucoup de choses, hein?
3: On se complète.
2: Vous allez vous compléter, mais sauf que puisque tu ne vis pas ces réalités. Ça va être compliqué, même si il y a des choses que quand il va te dire, tu vas l'amener seulement dans la sorcellerie. Tu vas dire qu'il est sorcier. Je te dis, là, ça, c'est vraiment complexe. Il faut faire l'amitié par catégorie. Si tu es. Ta classe sociale te permet d'avoir l'ami là-bas. Tu dois être bien ami avec d'autres parce que vous vivez les mêmes peines. Vous vivez les mêmes souffrances, vous souffrez sur les mêmes joies tous les jours. Vous comprenez. Donc, quand il y a un souci, vous comprenez.
1: D'accord.
2: Donc, vous pouvez pratiquement tout vous dire.
1: Merci.
2: La seule chose qui peut vous différencier là-bas, c'est votre vie privée.
1: Oui, d'accord.
2: Oui, mais sauf que sur le plan professionnel, vous êtes ensemble. Dis-moi, si je suis votre ami, qu'est-ce que j'en fais du journalisme? Tu me dis quelque chose là...
1: On peut t'apprendre,
3: c'est ça, on apprend petit à petit.
1: On apprend, hein. On va te dire, monte le son, on va te dire qu'on va aller enregistrer, on va faire l'interview.
3: C'est ça.
1: On va...
2: Tu vois, je vais voir ça comme du Congo, ça.
1: Okay.
2: Je vais dire que non, là, il s'est dit comme ça pour dévier mon rendez-vous avec quel pour.
1: D'accord, Dibril, c'est malheureusement terminé pour nous, on va sortir par ton choix de musique. Ton choix de musique, tu en as une chanson?
2: Oui, je peux choisir le titre What de Dédi du Bango. Oui,
1: est-ce que c'est Manu Dibango?
2: Dédi du Bango.
1: D
4: Dédi Dibango.
1: D'accord.
2: Oui.
1: C'est que les
2: il a un slow qui s'appelle Wa.
1: Ça chante comment, mon cher Dibri?
2: Wa ne Dédi.
1: Ah, d'accord. C'est pas
2: Wemba Namba. Na.
1: Ça, c'est pour les connaisseurs, en fait.
2: Ina Osimbea. Wa na tondi noy. Et titit à la longue la vie.
4: Je vois.
2: Voilà, vous êtes une amie. Je vous laisse avec.
4: Qui nous laisse avec.
1: C'est trop grave, fallait pas nous laisser parce qu'on ne connaît pas la suite. On va mettre ça en deuxième partie, on fait comment Ulrich? Tu gères ça comment? On se dit quoi? Ah d'accord. C'est une chanson qui n'a pas l'âge de la personne qui nous rejoint en plateau. Il chante, je ne sais pas ce qu'il a dans le casque. Est-ce qu'il est en phase avec nous? Je ne sais pas. Mais en tout cas, les informations sont bien apprêtées.
4: Bien sûr.
1: Le 2PM sera dans quelques petites minutes, Dorine.
4: Biwa, Brian. Good afternoon.
5: Good afternoon, Dorine. Good afternoon, Raisa.
4: Ah, thank you. D'accord. Il est 13h déjà. On ne peut plus parler.
5: Je ne voulais pas que...
1: 14h, tu...
4: Non, même saluer, on va saluer en deuxième partie. On verra ça en deuxième partie, les grandes lignes du 2PM.
5: Yes, we are going to revisit the resignations at the MRC party. We've spoken with some... of the party members who say it is a good move for the progress of the parties, especially considering the upcoming elections. From there, we'll have other stories in education. We're probably going to head out of the country and, of course, talk sports.
4: D'accord. C'est une présentation de Biwa McBrien. Le 2PM, nous, on vous revient en deuxième partie hein, pour Fraîcheur Royale. Raïssa Barker, Dorine.
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6: Il est 14h.
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1: I'm there. Good afternoon once more, Biwa McBrien.
0: How are you doing?
1: I'm great.
0: So
1: I'm here for the second part, yes,
0: so
1: of Fresh Royale.
0: The same thing,
1: the same topics, yes. I explained at the first part, ça parle de l'amitié, de friendship. Yes, friendship. Est-ce que on croit encore à l'amitié? Est-ce qu'on doit tout raconter à son ami? Et la deuxième thématique, pourquoi certaines personnes se réjouissent du malheur des autres? Pourquoi c'est quand l'autre est triste, l'autre pleure, lorsqu'il y a destruction, lorsqu'il y a la haine, que certaines personnes estiment que c'est le moment d'être content, voilà, ou de se réjouir. Donc on en parle avec les auditeurs, on aura la passe pratique tout à l'heure et exceptionnellement, ce mercredi, nous permettons aux auditeurs de choisir une chanson que nous diffusons juste après. Donc on se dit simplement...
0: À tout à l'heure.
1: À tout à l'heure.

0: Et sur cette note qu'on s'est séparé en première partie d'émission, de Dedi et Yango, pas de West Madico ou quoi que ce soit. Dedi Dibango, voilà, merci Ulrich, pas de West Madico et tout. Mais c'est une chanson qu'on connaît, hein, du moins certaines générations, pour ceux qui connaissent la bonne musique surtout. On a dit merci à Dibril, c'était son choix de musique, vous pouvez faire pareil. En nous appelant au 640 61 38 42, le 671 15 73 21, laissez parler votre imagination, laissez parler votre esprit en termes de musique. Faites-vous plaisir, mais les chansons doivent être réellement dans le rythme que vous écoutez en ce moment. Vraiment quelque chose d'assez doux, d'assez soft, d'assez agréable pour l'après-midi. Donc faites-vous plaisir, et pour ceux qui veulent réagir par rapport aux thématiques sur la table, n'hésitez surtout pas, les amis, doit-on tout se dire, doit-on tout raconter, ou alors on va vivre dans l'hypocrisie. Ça c'est pour la première thématique. La seconde, pourquoi se réjouir du malheur des autres au lieu plutôt d'être triste? Voilà, pourquoi se réjouir du malheur des autres? Raissa Parker, je suis derrière ce micro, Ulrich Kemoui m'accompagne, à la mise en onde, réalisation, régie d'antenne, Dorine Bimi, et bien sûr, à mes côtés.
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1: C'est pas la pratique et courante. La ligne. Dieu est mort. Ma foi. Oh là là, riche. La lila, la lila, la lila. En tout cas, merci pour ce choix de musique. Nous sommes de retour avec vous. Et vous connaissez le principe simplement. Vous appelez le 640 61 38 42, le 671 15 73 21. Les amis, doit-on tout se dire? Est-ce qu'on doit tout raconter à son ami? Dorine, on a quelqu'un au téléphone sur la une. Allô?
2: Allô, Coco?
1: Hey! Hey! Oh, wow! Venez m'arrêter! Coucou des coucous!
2: Comment tu vas?
1: Ah, gloire à Dieu, je vais bien, et toi-même?
2: Oh, coucou, tu m'as manqué, hein?
1: Et toi alors? Mais c'est trop grave.
2: Tu ne me cherches même pas dans les parages en ville. Ou demande que mes coucous vont où?
1: J'étais avec la plaque vers la poste. Je cherche au coucou des coucous. Ça n'a pas donné.
2: Non, non, Dominique est là. Je ne me plains pas.
1: D'accord. Dominique?
2: La santé, ça va un peu malgré que j'étais un peu malade.
1: Ah,
2: les dents et la grippe,
1: ouais. Ben,
2: on part avec Dieu. Ben.
1: Le mal des dents peut rendre fou. Hein.
2: Je te dis, ça m'a tiré pendant 2 semaines.
1: Ah là là. Tu as vu un dentiste finalement?
2: Non, je me bats avec la pharmacopée africaine.
1: Tu vois, alors t'es
2: on me conseille que non, va arracher. J'ai dit comment elle peut arracher ce que Dieu m'a donné.
1: Tu n'arraches pas. Hein?
2: Non, je n'arrache pas.
1: Ok.
2: J'arrache quoi?
1: Courage.
2: Fais ta queue, ça tombe seul.
1: Ok, c'est l'arbre.
2: C'est la pharmacopée africaine que je m'en sors.
1: Ah, d'accord. Beaucoup de courage à toi. Dominique?
2: Oui, donc c'est comme ça.
1: Allô?
2: Ouais, coucou.
1: Je suis avec Dodo. Tu connais Dodo?
2: Allô?
1: Hé, hey, ton réseau là, tu es où comme ça?
2: Le réseau?
1: Le réseau dérange. En tout cas, Dominique.
2: Non, ça va, je t'écoute parfaitement. Hein.
1: Mm-hmm.
2: Ouais, je t'écoute.
1: D'accord. Dis-nous alors, le choix de chanson, qu'est-ce que tu aimerais écouter tout à l'heure?
2: Attends, je veux te rappeler, le réseau dérange vrai.
1: Le feu, le réseau.
2: Ouais, je te rappelle à tout moment.
1: À tout à l'heure, Dominique.
2: Je salue tous les Camerounais, je leur assure que le pays est debout.
1: Oh là là. À tout à l'heure, Dominique. Le réseau, hein, c'est. Voilà. Est-ce qu'il est parti, Ulrich? Voilà. Il a déjà fait le choix de musique, Ulrich. Hein. Il t'a aidé à faire le choix, tranquille. Hein. Maintenant, si ça c'est qui est sûr, ça va te plaire. Si je dis là qui chante, l'émission s'y va rester comme ça. Si je dis aux auditeurs, trouvez-moi qui chante. Qui chante? Je n'ai pas dit que Dorine, vous avez dit que j'aime piéger Dorine. La personne qui a le nom de l'artiste, voilà, la chanson, nous appelle. Qui chante? Oui, je n'ai pas dit qu'on doit me poser des questions. 640 61 38 42. 671 15 73 21. Tout le monde a le retour. Tout le monde a le poste-récepteur. Qui chante? N'allez pas tricher, hein. Voilà, on monte un peu.

0: Radio au téléphone. Bon après-midi.
1: Bon après-midi.
0: Merci beaucoup. Je vous appelle comment?
1: Alain Christian.
0: Alain Christian. Alain Christian Biabac. Il a dit quoi? Allô?
1: Attends,
0: le réseau, je sais pas. On fait comment? Allô? Bouge un peu le fil en haut, Irish. Bouge le cou. Allô, Christian? Allô, il est là? Allô? Il est là pourtant, Irish. On secoue le cocotier. Tu raccroches, tu nous rappelles alors, mon cher, s'il te plaît, parce que là, c'est inaudible. On a l'impression que même respirer, tu respires pas. Il est parti sur la une, allô? Sur la une, il n'a pas patienté aussi. Allô? Il est parti sur la une. On va reprendre sur la une. Allô?
1: Allô?
0: Bon après-midi.
1: Good afternoon, Raissa Parker.
0: Good afternoon, Raissa Parker. Ça donne bien, hein? How are you, my dear? Excuse me, I speak English. Sorry?
1: I'm doing very well, and you?
0: I'm so fine. I thank God.
1: My name's Mr. Spencer. I go by the short name Babinda Boy. I'm a taxi driver.
0: Okay, Babinda Boy.
2: Mr. Spencer.
0: Yes. Who is the singer?
1: Let's happy to have you back on reality. I greet your sister that is accompanying you.
0: Thank you. Oh, j'ai même pas bien suivi, hein. Pas compris, mais j'ai pas entendu.
2: Il écoute rien.
0: Who is the singer now? What is the singer?
1: I can try. I think it's. Sam Bende. Are you
0: sure?
1: I think.
0: You think? You have another choice? Yeah. You have another choice?
1: Yeah, I have another choice. Okay, my second choice is Dinabel.
0: Sam Bende, Dinabel. You have a third choice?
1: No, I don't have a third choice.
0: Okay. Bon, on se dit à tout à l'heure. La raison qu'il va trouver, Ulrich va applaudir. Si vous n'entendez pas ça, pâtez seulement. On se dit à tout à l'heure. Donc si Ulrich nous noie, il nous noie nous tous. Vraiment, c'était pas mon grand-père. Sur la une au téléphone. Allô?
3: Bonjour,
0: c'est Bibi?
3: Mariannick.
0: Dinabel.
3: Oui.
0: Tu as un autre choix?
3: Oui.
2: Elle dit celui qui chante, c'est Dinabel.
0: Je sais, c'est ça qu'elle dit. Est-ce que tu as un autre choix? En dehors de Dinabel, tu penses que c'est qui d'autre?
3: Ondem et Kuala.
0: Elle a dit qui est Kuala?
3: Ondem et Kuala.
0: C'est mon oncle. À tout à l'heure, ma belle. Il n'y a pas d'applaudissement, voilà. C'est-à-dire que ce n'est pas ça. À tout à l'heure, tu peux réessayer, hein. Sur la 2, allô?
1: Allô, Raïssa?
0: Djibril?
1: Oui.
0: Non, tu trouves, on te coupe. C'est comment? Qui t'aime dans de l'antenne?
1: Je ne pourrais pas. J'ai même changé de numéro pour que tu ne me coupes pas.
0: Ouais, Seigneur. Seigneur, est-ce qu'il va dire quelque chose? Djibril?
1: Oui.
0: Qui chante?
1: Alinelli.
0: Pardon?
1: Darlene.
0: Ne gâte pas ton nom. Mais attends, c'était grave comme ça là. Moi, je savais pas. Iris fait le doigt comme ça, mais c'est que c'est trop grave. À toute l'heure d'hybride là. Mais qu'est-ce qui se passe, Iris? C'est une chanson de 1900 combien?
2: Ouais.
0: C'était en forêt que les gens chantaient. C'était comment? Sur la une. Allô? Sur la une, allô?
4: Bonsoir.
0: Bonsoir, on vous appelle comment? Dorine est avec moi, je suis Raïssa Parker.
4: Oui, c'est Monsieur Fouda, fidèle auditeur qui appelle pour la première fois.
0: Monsieur Fouda, fidèle auditeur qui appelle pour la première fois.
4: Oui.
0: Dites-nous, Monsieur Fouda. Qui chante?
4: Jean-Claude Ndimbé.
0: Ulrich. Oh, Ulrich. Attends. Vous êtes sûr?
4: Oui, à 100%.
0: Non, comment? 98%?
4: 100%.
0: On se dit quand même à tout à l'heure. Iris, j'ai trop pressé. Iris, j'ai trop pressé. Bravo à vous, messieurs. À tout à l'heure. Iris, j'ai trop pressé. Iris, je mets une autre chanson qui est dure. Ça, c'est Jean-Claude Bimbé. Est-ce que tout le monde a suivi, Dorine? Ça va.
2: J'étais même pas là-bas. Je ne le connais pas du tout.
0: Tu comment ça, tu ne connais pas Jean-Claude?
2: Non, peut-être la musique, oui, mais...
0: Mais pas l'artiste.
2: Non, pas l'artiste.
0: Voilà. Sur la 2, il est parti l'auditeur. Est-ce qu'on a déjà les premiers mots de... Mais ça, c'est facile, Urich. Oh, laisse, tu as déjà mis. Laisse, vraiment. C'est trop facile. Qu'elle ne chante même plus. Qui chante sur la 2? Allô?
5: Allô?
0: Bon après-midi.
5: Bon après-midi, ma soeur.
0: Mon frère. On t'appelle comment, mon frère?
5: Moi, c'est Jean-Christophe.
0: Jean-Christophe.
5: Oui, ma soeur.
0: Oui, mon frère. Dis-moi qui chante alors.
2: Ça, c'est facile.
5: Je dis bon après-midi à celui qui t'accompagne.
0: Merci.
5: Et à tous les auditeurs. Mm-hmm. Le dictateur qui est passé a raison, c'est Jean-Claude Bimbé.
0: Oui, c'est fini là-bas. Maintenant, là, qui chante?
5: C'est Jean-Claude Bimbé. C'est parce qu'il a lancé la paix depuis là, le réseau m'a
0: ouais,
5: fait...
0: Christophe se plaint. Il a découvert l'Amérique.
5: Il a raison.
0: Oui. Non. Mon cher Christophe.
5: Oui, ma soeur.
0: Oui, mon frère. En ce moment, il y a une autre musique. Hein. Je te demande qui chante.
5: Pardon?
0: Oh, Seigneur.
2: En ce moment, il y a une autre musique en fond sonore. Qui chante?
5: Jusqu'à là, bon. De quelle musique?
2: Écoute alors. Écoute. Écoute un peu.
0: On monte un peu. On monte. Est-ce que là, vous avez le retour?
5: On a un problème de retour. J'ai un problème de retour.
0: À tout à l'heure, mon frère. À tout à l'heure. À tout à l'heure. La personne qui a donné la bonne réponse tout à l'heure, c'était qui? Monsieur Fouda? Monsieur mm-hmm. Fouda. Si c'est encore Monsieur Fouda qui est sur la une, on raccroche parce qu'il est trop fort. Allô?
6: Oui, Aïcha.
0: Ah, d'accord, c'est pas Monsieur Fouda. Oui.
6: C'est
0: Ok. Ah bon?
6: Oui, c'est Bendeka qui chante là.
0: Tu bloques dessus?
6: Oui.
0: Ma mamie et Dodo. Sur la 2. Allô?
7: Oui, Raïta.
0: Ok. Dibouille, on te coupe. Cette fois, vrai, vrai.
7: De grâce, Deka.
0: Voilà. De grâce, Deka. Le titre. Le titre.
7: Moulin. Ah, ça m'échappe.
0: Le titre.
7: Ça m'échappe.
0: Rattrape.
7: Je peux dire que Moumi.
0: C'était fort en tricherie. Hein?
2: Il peut dire que
0: Moumi. Il peut dire que. Donc, le titre, c'est Il peut dire que Moumi, c'est ça?
7: Ah, Moumi.
2: Ah, Moumi.
0: Ah, Moumi. Le titre, c'est Ah, Moumi. Dorine est morte de rire. Mon cher Dibril, là, tu bloques ouais, sur Amoumi.
7: Bon, je ne sais pas mettre le
0: Il n'y a pas de Amoumi, là. À tout à l'heure, Dibril. C'est bel et bien Grâce Deka. Avec Marie, tout à l'heure, elle a parlé de Ben Deka, mais c'est la voix d'une femme quand même. C'est la douceur, si, c'est une femme qui chante. Maintenant, au niveau du titre, est-ce que je peux aider Dibril? Parce qu'il s'est un tout petit peu trompé. Bon, du moins, il a triché. C'est comme quand tu dis à l'enfant que on va commencer à zéro. Il dit oui, on va commencer à zéro. Donc, il dit tout ce que tu as dit, en fait. Voilà. C'est Moumi, simplement, le titre. Merci Ulrich, merci pour cette belle collaboration. C'est par ces éléments que nous terminons cette deuxième partie. Mais la page pratique est bien là. On va démarrer par... Ulrich va mettre en fond. Merci Ulrich. La pensée du jour.
2: Oh là là.
0: Oh là là.
2: On va avec la pensée du jour. Hein?
0: Ce que tu as sous la main.
2: La pensée du jour. Commencez là où vous êtes. Utilisez ce que vous avez. Faites ce que vous pouvez. C'est de Arthur.
0: Il faut commencer petit à petit.
2: Petit à petit.
0: Step by step.
2: Exactly.
0: La suite, c'est avec les pensées religieuses et tu nous proposes d'abord la biblique.
2: Exactement, c'est de Thessaloniciens, oui. Chapitre 5, verset 23. Que le Dieu de la paix vous conduise lui-même à une sainteté totale et que tout votre être, l'esprit, l'âme et le corps soient conservés irréprochables lors du retour de notre Seigneur Jésus-Christ.
0: Merci beaucoup, Dodo. La coranique.
2: Oh, vous qui croyez, cherchez de l'aide par la patience et la prière.
0: Merci. J'en profite pour envoyer un bon après-midi spécial de chez Spécial à toutes les personnes qui nous écoutent du côté de Bastos. Mm-hmm. Voilà. Un spécial bon après-midi à, comment on les appelle, gardien de sécurité, c'est ça? Non, qu'est-ce que je
2: les
0: dis?
2: Les agents de sécurité.
0: Les agents de sécurité. Mmh. Oh, si tu n'étais pas là, je t'aurais inventé. Agents de sécurité. Agents de... Je t'aurais inventé comment? Oh là là. Bref, cet agent de sécurité du côté de Bastos, non loin d'un... Voilà, il y a tellement d'hôtels là-bas, mais je n'ai pas envie de citer, de peur de passer par la caisse. Bref, il est non loin d'un cabinet de voilà qui optique, cabinet optique, voilà, là où j'ai fait mes lunettes, mm-hmm. Voilà. Et il écoute beaucoup Royal FM.
2: Ah d'accord.
0: Donc il sait que je parle de lui. J'ai dû oublier de demander son nom ce jour. Il connaît beaucoup de journalistes, beaucoup d'animateurs. Et quand parfois je tombe sur des gens comme ça sur le terrain, je n'oublie pas de vous faire un gros big up quand je suis à l'antenne. Même si je n'ai pas le nom, il y a des chauffeurs de taxi aussi comme ça. Vraiment, gros kiss à vous. La suite, c'est avec les éphémérides.
2: C'est vrai qu'on va parler des hommages officiels qui sont assez récents. Le 9 septembre, du moins, se servent de cadre des événements culturels commémoratifs. Par exemple, le 9 septembre 2025, le ministère des Arts et de la Culture a organisé une grande veillée artistique en hommage à un humoriste camerounais, Kwakam Narcisse.
0: D'accord, Narcisse. Mm-hmm. On sort par le prénom du jour.
2: Il s'agit... Devine un peu.
0: Ah, mm-hmm. C'est mon tour aujourd'hui.
2: Devine un peu.
0: Ça commence par quoi?
2: Ça commence par A.
0: J'ai failli dire Abdoulaye. Anissé.
2: Non, du tout. On va du côté de la technique.
0: Du côté de la technique. Alain.
2: Oh, voilà.
0: Mais laisse-moi réfléchir, non, mon frère.
2: Il s'agit des Alain.
0: Alain. Alain. Alain. Oh, il est... Voilà. En tout cas, bonne fête à toi, mon très cher. C'est une belle âme. C'est une très belle personne. Mm-hmm. Bon, chacun a ses défauts, mais franchement, parfait. Bien de choses.
2: Et tu sais ce que signifie Alain,
0: Alain aussi? Alain signifie
2: beau.
0: Ah bon? Mm-hmm. Tu le trouves beau?
2: Oh là, c'est
0: non, comment? Pourquoi tu dis voilà? Tu es censé dire oui. Voilà, c'est tout.
2: Il est très beau. Hein. Oh.
0: On t'attend après. Lui, il ne s'appelle pas Alain. C'est un duc. Voilà. Lui, c'est un Roger. Voilà. C'est depuis Kiki. Voilà. De Kiki. Pour voilà. Faire bon après-midi.
8: Allez, bon après-midi, Raïssa. Bon après-midi à Dorine.
2: Merci
8: Je
2: beaucoup.
8: Salue nos auditeurs.
0: Voilà. Une grande voix de radio, on a le privilège.
8: Oui. Allez, on va faire l'actualité. Je vais donner la parole aujourd'hui à mes frères qui viennent du royaume Balen. Balen, quand vous êtes à Bafoussam mais que vous voulez partir à Tian, vous traversez Balen. C'est mm-hmm. une grande chaufferie qui participe d'ailleurs à l'intronisation de plusieurs chefs à l'ouest du Cameroun. Et le faux Négou II de Balen m'a toujours fait l'honneur de ses amitiés parce qu'il m'envoie toujours la carte de vœux en décembre, etc. Nous allons recevoir les dignitaires Balen qui sont de passage à Yaoundé. Vous expliquez un peu ce que c'est que le Balen. Et le calendrier Balen, la semaine Balen, parfois, elle peut avoir 13 jours. Dites-moi comment 13 jours en une semaine, c'est possible. Mais traditionnellement,
0: c'est possible.
8: C'est possible, ça s'explique.
0: J'espère qu'ils nous diront comment on dit, par exemple, bonjour et tout.
8: Ils sont là. Et surtout que le faux, le roi vient de... à cause de des mœurs légères, de la moralité qui dégringole dans notre société, il vient d'organiser à Balingue une cérémonie de mérite et de récompense scolaire où il a primé 600 jeunes.
0: Wow.
8: 600 à Balingue. Mmh. Il me l'a fait savoir. Et donc,
0: on en discutera.
8: Je me sens à l'aise de parler le Balingue. J'oublie encore le nom de la langue parlée à Balingue. Ils vont nous le rappeler ici, là. Mais je suis très, très heureux de discuter avec mes frères de Balingue aujourd'hui. Mmh. Et puis, deuxième thématique, Lion d'Indomptable du Cameroun, la vidéo de Rose Bella qui dérange.
0: Ouais, vous savez, avec Ngoneto.
8: Oui, vraiment. On a vu, on est là à un an de la Coupe du Monde de football féminin. Quelle est l'utilité, la nécessité d'aller produire cette vidéo en ce moment? Parce qu'on avait vécu ça à l'époque avec Gaël Nganamuit. Vous savez qu'elle a dû fuir à un moment donné. Et la société le lui a pardonné parce qu'elle vient de faire deux beaux enfants.
0: Oui.
8: Maintenant, on est partagé. Hein. Il y a deux camps. Il y a le camp de ceux qui partagent la déception, l'indignation, parlant de mœurs dépravées et d'images compromettantes. Il y a d'autres qui pensent que non, on est allé violer la vie privée de cet artiste.
0: Mais c'est condamné par...
8: Bon, alors, quand la vie privée est condamnée, si vous venez faire une vidéo où vous êtes en train de violer un enfant ou de tuer, est-ce que vous allez parler de vie privée?
0: Pas du tout.
8: Bon, vraiment, on n'a rien contre. On sait que quand on regarde ces gens-là qui jouent au foot avec des tendances masculines, on peut se dire qu'elles font des choses, mais on n'a pas besoin. Au moment où le Cameroun vient d'organiser une célébration du talent de football, la nation les a portés, pourquoi venir produire la sexualité débridée à Mondovision? Hein? Est-ce que ça, c'est toujours
0: ça la vie privée? Ça n'aide pas la jeunesse, hein? Pas
8: oui,
0: du tout.
8: Oui, vraiment. Bon, on va en discuter avec nos auditeurs parce que depuis hier, la vidéo fait le buzz et tout le monde en discute. Il faut même éduquer nos jeunes filles et leur expliquer que la mesure est bonne. La démesure n'est pas...
0: Est-ce qu'on peut encore permettre à nos jeunes filles d'entrer dans le... de pratiquer le football?
8: Mais quand tu finis de voir ça, tu vas accepter que ta fille aille? Nous pensions que la tanière était purifiée. Mais quand tu vois ça, puisqu'elles sont de plus en plus jeunes, quand tu finis de voir ça, tu n'acceptes même pas que ta fille du lycée Leclerc aille jouer au football féminin.
0: On va refaire l'actualité tout à l'heure avec le Duc Roger qui est de Kiki Dorine Bimi. Mm-hmm. C'est terminé pour nous. On se dit
2: à lundi,
0: 12h35. Raïssa Parker, c'est moi. Ulrich Kemoué a géré la mise en onde, réalisation, régie d'antenne. On refait l'actu avec vous.

0: Il est 15h.
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2: Ça commence par
3: le zapping.
2: Rien n'est fait au hasard.
4: Chavli Elanga a écrit « Salut Roger, le zapping de Claude Yon est si parfait. »
2: Il est nickel.
4: Qu'ailleurs, dans d'autres pays, ce génie qu'est Claude Yon serait milliardaire.
2: Merci beaucoup.
4: Il bénéficierait de ce qu'on appelle les dollars de la culture et du showbiz.
5: Yes. Il y a des joueurs qui apprennent leur convocation à l'équipe nationale par d'autres voies que celles-là qui sont...
6: Est-ce que le coach a entrepris des démarches d'abord?
5: Encore que nous avons un coach qui très souvent vous dit qu'il a eu tel joueur au téléphone pour parler de...
6: Ah, il négocie par téléphone.
5: C'est-à-dire qu'on ne comprend pas.
2: Ce qu'on a, on le mérite.
6: Alors, retrouvez Thomas Massor au téléphone portable. Thomas!
7: Allô, qui?
6: Thomas, ça va?
2: Il pourrait être frère.
6: Ndila Manya.
7: Ah, mais je viens de prendre une bonne...
6: Maman qui est là.
7: Maman est longue. Et où que le bol? Maman t'avait longue.
6: Maman t'avait longue.
7: Maman t'avait longue.
6: Il y a quoi, Thomas?
7: J'espère que Abdoulaye Ado est à l'écoute et qu'il est en route.
6: Je sens que Ado va réagir, hein.
7: Hier, les lions indomptables attisaient beaucoup de convoitises.
6: Je vous assure.
7: Sur tous les continents.
6: Oui.
7: Ceux qui étaient sur le banc de touche en 2010, les lions en Afrique du Sud, pendant que nous étions menés, dans leur cœur, ils ne faisaient qu'applaudir. Achouka, Achouka, Achouka.
6: Ils faisaient comment?
7: Applaudir. Achouka, Gongoli.
6: Et quel est...
7: Au lieu que de pleurer.
2: J'ai des cicatrices plein la peau et quelques-unes dans mes souvenirs.
7: Nous sommes allés à la du monde 2014. Monsieur Etoufis refuse de prendre le drapeau du Cameroun devant le premier ministre Sandal. À la Coupe du Monde, sur l'air de jeu, Assou et Koto et Okandjo. Pendant que les autres jouent au ballon, eux, ils ont fait leur petit ring à un angle du stade. Koum, koum, koum, koum, koum, koum.
8: Comme ce souvenir, ne jamais oublié.
7: Le climat délétère est instauré par le politique dans ses ramifications au sein de l'encadrement technique, administratif, financier pour rendre les lions indomptables domptables.
6: Allô, gars, là, c'est ton opinion. Tu penses que entre joueurs, là, ils peuvent se lancer le son?
2: Si t'as pas compris, va voir mes potes, ils vont t'expliquer.
6: Les jeunes boudent les lions indomptables, hein.
9: Mais c'est qui boudent les lions indomptables, même là? C'est qui?
6: Il y a les jeunes Matip.
9: C'est qui? Les jeunes Matip,
6: ils sont sept. Ils sont sept.
9: C'est qui?

0: c'est ça le courage de mouiller et mouiller dans la vatanie.
1: Non, non, non, non, non. Joël Matip n'est pas mouilleur.
2: C'est quand même celui que je connais le mieux.
0: Écoutez, Roger, au fond, Roger, le seul problème que Gotos a, comme les autres à France, c'est de trouver un avant-centre de classe internationale. Voilà le premier équipe nationale. Tous ces joueurs-là, c'est des joueurs à tempérament globalement défensif. Trouver un avant-centre avec cette équipe-là, vous gagnez la Coupe d'Afrique des Nations. Trouver quelqu'un qui sait marquer des buts, donc Matip, reste là-bas. On n'a pas besoin de toi. C'est qui? Comment Zamboki là? Zamboko Aguri? Non, attendez. On fait l'honneur à des feignants, des mouilleurs, de venir plutôt au maillot d'une équipe qui se vante même.
2: C'est de quoi je parle?
0: Reste là-bas. Regardez une bande de mouilleurs comme ça qui sont pas capables de stabiliser leur place dans leur club. Ils ont peur de venir jouer à l'équipe.
3: Marquez.
0: Ouais, c'est ça. Ouais, parce que vous avez que la marque n'a pas de jouer.
2: Criez même si vous le voulez.
3: Vous savez, c'est pas de la tête avec le mot de la patte. Vous m'avez dit, un bon, l'équipe nationale de Cameroun, tous sont moyens, mais ceux qui refusent de venir ont une place dans cette nationale.
0: Vous savez, c'est pas que vous avez dit que je vais faire ça à
2: profitez-en.
3: Vous avez cité pour qui m'a fait, il va aller les gérer, mais il n'y a pas de moyens obligés de lui donner les prêts pour qu'il m'a appris.
0: Vous savez,
3: c'est pas que vous avez dit que je vais faire ça à l'autre côté.
2: Des hommes se font la guerre.
1: Allô?
4: Oui,
1: prenez la parole.
4: C'est juste pour vous dire que j'ai vu comment tu es resté vraiment à l'écart du ping-pong qui venait de se passer là entre Georges et l'autre hôtel. Je vais seulement dire à Georges que nous le coûtons souvent tous les après-midi. Il est constitué ici comme un donneur de leçons. Et un donneur de leçons parfois a le droit de réserve. Il ne doit pas venir appeler les joueurs des feignants.
1: Donc Georges donne trop de leçons.
4: Trop de leçons. Moi j'écoute votre

0: plus depuis, comme j'ai pour habitude de dire que nous n'inventons rien, nous ne créons rien, dans la Rome antique ou dans la Grèce antique, pour que le peuple ne regarde pas les affaires de la cité, on disait donner du jeu et du pain au peuple et vous laisserez tranquille. Mais le peuple n'a ni pain ni jeu. Ça veut dire ne regardez pas ce que nous faisons, c'est ça le problème. On détourne les peuples, les jeunes, des vrais problèmes, vraiment de grâce. C'est des gars qu'on oublie dès que les projecteurs se sont éteints un dimanche après-midi, dès qu'ils ont fini de nous amuser pendant que nous semblons du champagne dans nos salons, en pensant comment privatiser d'État et voler, on les oublie. On les appelle amuseurs publics. Mais maintenant, si ces gars pensent d'abord à leur vie, à leur famille, à leur avenir, à leurs enfants, c'est pas moi qui vais leur jeter la pierre, comme disait Jésus.
1: L'ambition dont on n'a pas?
0: La compétence est criminelle.
1: Bon. D'accord. De grâce. Okay. Il y a donc un malaise profond là?
0: Il y a toujours un malaise. Il y en a qui vivent dans ce malaise permanent. Vous ne vous en rendez peut-être pas compte. Il y en a qui vivent un quotidien bétonné, ouais. Un avenir incertain. Il y en a qui ne savent même pas s'ils vont manger le risotto. J'ai eu les larmes aux yeux qui est un jour au Carrefour Bassos d'un petit de 4 et 6 ans acheté un pain de 50 francs, mettre le haricot de 25 et se le partageant en deux.
2: L'enfant est un petit adulte.
0: Les enfants qui allaient à l'école à 7h du matin pour rentrer le soir. Pendant ce temps, jette de la nourriture dans les poubelles. J'ai eu les larmes.
2: Marcus, et voient leurs fils et leurs filles mourir de malnutrition.
1: Ceux qui jettent de la nourriture dans les poubelles, ce ne sont pas ceux-là qui chargeaient le pain avec la sauce.
2: Les mots humain et gaspillage sont des synonymes éternels.
1: Oui. Parce qu'ils n'avaient pas d'argent pour acheter un morceau de viande.
0: Comment j'appelle ça? Les 4V voleurs vulgaires voyous velléitaires.
2: J'aime ces attaques.
1: Reprenons ça. Les 4V, quoi?
0: Voleurs voyous vulgaires velléitaires.
1: Ils jettent de la nourriture dans la poubelle.
0: J'ai même trouvé.
1: Pendant que les enfants chargent un pain de 50 avec le haricot de 25 et se partage en deux pour aller à l'école.
2: Absolument épatant.
0: J'ai même constaté qu'ils vont dans un groupe que j'appelle les 6S. Se soutenir, s'arriver, se servir, s'enrichir, se sodomiser.
2: Non, je déconne.
0: Et s'emparer du pouvoir.
1: Les quoi?
0: Les 6S.
1: Pour faire comment?
0: Se soutenir, s'arriver, se servir, s'enrichir, se sodomiser.
3: Mais là, c'est plus fort que moi. Le diable.
0: S'emparer du pouvoir.
2: Merci beaucoup.
4: Je vais me diriger vers le téléphone fixe où je vais retrouver un aîné dans la profession, il faut le dire. Franklin Lemanatina, c'est un journaliste, vous l'avez suivi. Les droits de Eyoum Lidiane, les droits de Marafa Hamidou Yaya, mais ils n'ont pas prévu de parler des droits de Paul Eric Kingé.
2: Il est alors placé directement dans les quartiers de haute sécurité. À l'isolement pendant 5 ans, on lui dit que c'est tout ce qu'il a mérité.
5: Parlons donc justement de Lidiane Eyoum. Elle était camerounaise quand elle fracassait nos caissons.
4: Peut-être.
5: Oui, là elle était camerounaise.
4: Elle est née ici, non?
5: Elle est camerounaise quand elle fracassait nos caissons. Mais quand il faut maintenant assumer ses actes, elle devient française.
2: Chacun mène sa barque comme il veut, comme il peut.
5: Oui. Et il faut faire appel à son président pour qu'il vienne nous rappeler que nos caissons ne sont pas nos caissons. Elles appartiennent plutôt aux Français.
2: Oh. Une terrible nouvelle vient ajouter sa voix à la triste chorale.
4: Franklin.
5: Oui.
4: Pour en revenir à Eyoum Lidiane, ses avocats ont dit qu'il y a trop de moustiques et de souris à Kondengui. Elle est très belle et en réalité, les conditions de Kondengui ont entrepris d'abîmer sa peau.
5: Quand on est beau, quand on est belle, on cherche à ne pas ressembler à ces souris-là.
4: Oh, il faut tuer les moustiques et les souris à Kondengui, non? Les Manatina.
2: Ça va, ça va, ça va.
4: Parlons d'autre chose, hein. Jeannette Marafa, de son petit nom Pipo, l'épouse de Marafa, a implicitement supplié le président François Hollande, lors d'un passage sur une télévision française, d'intervenir pour que Paul Biya évacue l'homme d'État Marafa Hamidou Yaya, qui est très malade.
2: Quand il se regarde dans le miroir, il a peur de ce que le reflet lui montre. C'est vrai, ça n'a jamais été un tendre, mais la prison a fait de lui un monstre.
4: Et la France ne tient pas à ce que Marafa meure en prison.
2: Il sait que s'il ne tente rien, c'est dans ces murs qu'il va mourir.
4: Comme Mendouga Jérôme, comme Boto Angon, comme Ngoulou.
5: Si c'était une question qui nous était soumise à un référendum
4: populaire,
5: moi je répondrais dans l'isoloir pareil, niet.
4: Niet.
5: Niet au cas.
4: Donc un prisonnier n'a pas droit à la santé?
5: Pas droit à la santé, ben Roger. Il y a trop de détenus de luxe là-bas, non? Qui a déjà bénéficié de ces privilèges-là? Et qui va aller le surveiller de l'autre côté là-bas? Mais on sait ce qu'il nous doit.
4: La France va nous garantir que quand il est guéri, il reviendra.
2: Gardons-lui l'espoir, il a tellement tutoyé la mort.
5: Eux-mêmes devaient donc s'occuper quand ils étaient au pouvoir, à viabiliser les plateaux techniques de nos hôpitaux, pour que quand ils sont malades...
2: C'est sur leur lit d'hôpital, face à un avenir qui zigzague.
5: On les amène tout simplement à côté. Bon, Madame Jeannette devrait donc rappeler à son mari maintenant que quand tu étais au pouvoir, tu aurais dû bien conseiller notre maison. Nous, on est quoi? On n'est pas des citoyens camerounais.
4: Nous le sommes aussi, mais eux particulièrement, ils sont aussi français. Hein?
5: C'est pour ça qu'ils disent que, comme ils sont français et en même temps camerounais, quand

0: sont au Cameroun, qu'ils se comportent comme de bons Camerounais. Mm-hmm. Quand ils sont français, qu'ils aillent se comporter comme de bons Français de l'autre côté.
1: Le Manatina.
0: Mais parce qu'ils sont des souris chez nous, et de l'autre côté, ils deviennent des anges.
1: Là, mais particulièrement, Marat Fahami Douaya a mal aux yeux.
2: Symptômes douloureux.
1: Et il a d'autres petits problèmes.
2: Effets secondaires.
0: Mais on connaît notre grand diplôme aux États-Unis.
1: Les Philippe Bargamboua, les Mamafouda n'ont rien fait.
2: Ils pensent souvent à eux.
1: Alors que Jérôme suppliait. Ouais.
0: Dans tous les cas, Roger, moi je me résume, que ces gens-là laissent d'abord nos quêtes tranquilles. Parce que quand on fracasse nos quêtes, on est Camerounais. Et après, quand il faut assumer, on devient soit Français, soit Américain, soit Hollandais.
3: Faudra remettre les pendules à l'heure, leur dire qu'on n'a pas le même tic-tac que nous. Il est plutôt du côté du cœur.
0: Restons tous Camerounais et dignes d'être Camerounais.
4: Journée internationale consacrée aux veuves. Hein, nous devons donc avoir une pensée très pieuse pour ces veuves.
2: Un monde qui existait sans que j'y fasse vraiment attention.
4: Rester toutes seules après le départ de leur époux, quelquefois seules à élever les enfants.
2: Tri, mais voit la vie comme une sanction.
4: Quand le monsieur est parti, la belle famille, ça peut être la maman du décédé, les sœurs du décédé, arrivent, ferment un bas sur les biens laissés par le défunt.
2: C'est la vérité.
4: La veuve traumatisée et martyrisée dans le cadre de ce qu'on appelle le veuvage.
2: Face à la pression, elle résiste comme personne.
4: Une là, qu'on avait amenée à la rivière là-bas, on l'a déshabillée, on l'a battue.
2: Des pleurs.
4: Parce qu'on dit que c'est le veuvage.
5: Chez moi, je connais dans ma famille des femmes dont les maris sont morts. Les petits frères de leurs maris les ont récupérés et ont conduit et bâti des familles solides après la mort de leurs maris.
2: Ouais, c'était mieux avant. Comme disent les vieux cons.
4: Cédric, depuis maintenant.
6: Il faut savoir que, d'après notre tradition, la femme n'était pas la votre femme à vous, simple. C'était la femme de la famille.
4: Ah bon, hein?
6: Et c'est ce qui
4: faisait on a apporté la nourriture pour la famille, hein?
6: Non!
2: Alors pourquoi tant d'embarras?
6: Auparavant, un papa qui était impuissant, marié, c'est son petit frère qui faisait les enfants.
4: Je vous imagine à la place de ce petit frère-là.
6: Non, ce n'est pas ça. Ne voyez pas la chose ainsi.
4: Ah, Roger. D'accord.
6: Oui. Okay. Par exemple, à Bangui.
4: C'est comme ça. Tu
6: vas me dire que.
4: Ah, voilà, merci mon frère.
2: Dès qu'une histoire est terminée, ils attaquent une autre.
7: J'ai été élevé par la veuve à mon nom, qui, je vous avoue, n'a jamais fait de différence entre des enfants sortis de son ventre et les enfants qu'elle a. Mais alors, la misère que cette femme a vécue avec sa belle famille, je vous avoue,
2: j'oublierai jamais.
7: Cette journée ne devait pas être aussi silencieuse.
4: Mais les belles familles exagèrent.
7: On a amené ma maman, parce que je l'appelle maman, on l'a amené à la rivière, on l'a déshabillée. Elle recevait des fessées.
4: Des fessées à la rivière.
7: Effectivement, des fessées. Et parfois, elle passait des journées entières dans ce navet.
2: Des souvenirs dans ma tête.
4: Oui.
7: Simplement parce qu'on voulait l'humilier. Alors qu'elle est déjà dans la peine.
4: Oui.
7: Elle a perdu un être cher. Et je vous avoue, mon oncle est mort dans ses mains.
2: Le choc n'a duré qu'une seconde.
4: Ouais.
7: C'est un monsieur qui avait plus de 14 ans de maladie de cancer.
4: Oui.
7: Et c'est pour vous qui était à côté.
4: Et il n'y avait personne parmi eux.
7: Il n'y avait personne à sa mort simplement parce que le monsieur a complètement remis tout entre les mains. Et elle a voulu leur donner le respect d'honorer au moins le veuvage. Mais je vous avoue, elle a vécu le mari.
8: À vrai dire, ça m'a troublé.
7: Elle a vécu le mari. Et c'est l'occasion également pour notre joli petit ministère de la femme. Je sais pas, une journée comme celle, on ne devrait pas rester aussi silencieux.
2: Mais n'a pas les mêmes préoccupations.
7: On ne connaît ce ministère que le 8 mars.
4: On va finir par croire que c'est le ministère du bagne, hein.
7: Oui, c'est le ministère du bagne, monsieur Pierre. Je suis désolé. Il y a tellement de problèmes qui tournent autour de la condition de la femme.
2: Je ne laisse personne indifférent.
7: Aujourd'hui, je suis étonné que je n'ai vu aucune avis dans la ville concernant cette jolie journée donne véritablement la lumière à ces femmes qui ont accompagné leur mari pendant toute leur vie.
2: Entre souffrance et espérance.
7: Et qui souffrent le mari à leur mort.
4: Allez, une boisson fraîche pour Mathurin et Wanné, il a bien parlé.
2: Boire une bière, un verre offert.
4: François Boquet, nous devons reconsidérer nos relations vis-à-vis des veuves. Respectons les veuves. Parce qu'un jour, vous aussi, quand vous partirez de l'autre côté...
2: Rappelle-toi juste qu'on avance tous sur le même chemin.
4: Vous trouverez le défunt là-bas, il va vous montrer, hein. Il va vous faire ça dur. Parce qu'il laisse sa veuve vous rester là malmené. Les morts ne sont pas morts, hein.
2: De perpétuels mystères qui fait qu'en quelques secondes, on passe du côté obscur de la Terre.
9: Monsieur Kiki de Kiek.
4: Oui.
9: Non.
10: Kiek de Kiki.
9: Bonsoir à tous vos nombreux éditeurs. Je sais ô combien sont milliers.
4: Ils sont très
9: nombreux là. Je sais que vous savez si bien accrocher la République à travers votre émission.
4: Nous le faisons.
2: Si on n'a pas atteint le Nirvana, on doit en être au seuil.
9: Je suis très heureux de vous accompagner dans ce studio. Nous pensons pouvoir apporter un peu plus. Ceux qui vous suivent savent toujours que vous dites ce qui est vrai, et juste et pertinent.
2: J'avance la tête haute.
9: Et nous pensons pouvoir effectivement faire partie de ceux qui vont apporter cette pertinence dans les informations qui seront diffusées cet après-midi.
4: Robert Batti, au téléphone portable, allô?
11: Allô?
4: Oui, bon après-midi.
11: Oui, bonjour.
4: Oui, comment je vous appelle?
11: Sylvain Demvane, bonjour.
4: Ah, Sylvain Demvane. La dame à côté de vous dit qu'elle ne cherche pas le mariage?
11: Oui.
4: Bon après-midi. Yes. Puisque vous êtes accroché,

0: Vous êtes scotché.
1: Je vais lire rapidement quelques messages parmi ces SMS qui nous parviennent très nombreux, hein, qui tombent comme des gouttes de pluie. Salut le duc Roger, je vous ai vu à la télé.
2: Je me suis frotté les yeux.
1: Vous aviez une pochette blanche, hein. Avez-vous rejoint le cercle des autres
2: visions?
1: Tout, hein, avec sourire. Ah, donc quand je mets une petite pochette blanche, là j'ai rejoint le cercle. Mais est-ce que elle avait combien de têtes, ma pochette? Moi je suis un aristocrate de sang.
2: Ça jet set des aristocrasseux.
1: Bonjour Roger et à toute l'équipe qui t'accompagne. Je me suis réveillé un peu souffrant ce matin et il m'a suffi d'écouter ton zapping qui vient de passer là pour retrouver la bonne humeur, Roger. Que Dieu te bénisse encore, hein, et toujours.
2: Tout ça au nom de Dieu, on sait qu'il existe.
1: Pour Ange, Raoul et Mamie Rose m'a dit, vraiment Roger, quand tu n'es pas là, nous sommes malheureux, hein, nous sommes malheureux. Hein. Salut Roger, qui est de Kiki, j'ai suivi ton zapping, il est vraiment fantastique et surtout ce côté humoristique et tes connaissances pluridimensionnelles. Cela fait de ton émission, une des plus écoutées de la région, hein, du centre.
2: On est les témoins.
1: Je suis Paul Moubilon. Salut de Kiki, grâce à ton émission, nos yeux commencent à s'ouvrir. Le Cameroun se rappellera de toi. Bravo à toi, Lamine, depuis Etoudi. Bébé, Roger, tu es meilleur. Que Dieu te protège, chaque jour est une vie. Dominique Taximène.
2: J'ai adoré conduire la nuit.
1: Le bon Taximène.
2: Avec le bras gauche de sortie qui fait un bras de fer contre le vent.
1: J'ai lu à la une du quotidien Le Messager. Hein.
2: On voit et on entend l'encre devenir vivante.
1: Que bon, voilà, la FIFA adoube l'échec du comité de normalisation. Bon, c'est ce que j'ai pu lire. Chacun y va de son commentaire. Mais je restituais déjà sur un plateau de télévision, hein, que j'ai rencontré le porte-parole du gouvernement, hein, le ministre Issaturo Mabakari, vendredi en nocturne. Nous nous sommes briefés. Je n'étais pas seul.
2: Il faut absolument que je vous raconte.
1: Il y avait des journalistes, ça. Moi, je cite toujours. Il y avait Soule Onoyolo.
2: Tant que je pourrais écrire, je te demanderai de repasser.
1: Il y avait Jules Lobon.
2: Qu'il est possible de combattre le mal par les mots.
1: Par exemple, il y avait François Bicoreau.
2: On a trempé notre plume dans notre envie de changer de vision.
1: Il y avait Albert Patrick Eyaï.
2: J'en suis témoin.
1: Il y avait Jean de Dieu à ici.
2: Laisse-moi mon stylo, il n'y a pas moyen que je m'arrête. J'ai une envie d'écrire comme t'as une envie de cigarette.
1: Je puis vous dire que le ministre de la Communication, porte-parole du gouvernement, nous a rassurés. Il a dit, je viens d'avoir lui, Paul Moutazé, au téléphone, le secrétaire général des services du Premier ministre, que le Premier ministre a envoyé en délégation avec le ministre des Sports à la FIFA. Ils sont en train de se mettre en route pour revenir au Cameroun. Il dit que c'est bon. Zenabou Poumboura, hein, comment tu vas, cher Zenabou, qui nous écoute depuis la Cité Verte.
2: J'aurais jamais assez de salive pour raconter tous nos souvenirs.
1: À quand la diffusion de l'arène? Ils m'ont dit que l'émission n'est pas rediffusée, c'est dommage. Hein. C'est dommage, c'était en direct. Zenabou, que je recevrai ici très bientôt. Hein.
3: Zenabou Poumboura?
1: Oui, bien sûr, elle viendra ici.
3: C'est souvent entendu.
1: Oui, elle viendra. Elle viendra ici avec...
3: Bonsoir à elle. Hein.
1: Oui, quelques disques déjà faits majeurs. Hein. Moi, je préfère un Tommy Tumba. Enfin, on verra Zenabou Poumboura.
2: J'étais content pour elle.
1: Merci pour l'écoute.
4: Qui est professeur?

0: J'ai été inspecteur général 37 ans.
1: 37 ans, elle est inspecteur général à la fonction publique.
0: Il y a 39 ans, j'étais directeur général.
1: Regarde toi-même, la femme.
0: Oh.
1: Ce sont vos cheveux, oui, alors c'est la mèche.
0: Non, non, ce sont mes cheveux.
2: La voix de l'émotion.
1: Tu vois, écoute, inspecteur général.
0: Qu'est-ce que ça a fait avec les cheveux?
1: Avec les cheveux aussi.
2: En riant, je prends ça comme un bon signe.
3: Monsieur le directeur, bonjour. Je ne sais pas ce que Romia le Kumetare. Déjà, Viviane, elle fait 15 ans de moins que son âge. D'ailleurs, elle ressemble un peu aux femmes que Romia le rencontre là-dehors.
1: Tu viens faire le Congo ça.
2: Il y a des rires, il y a des pleurs.
1: Non, je te dirai tout à l'heure pourquoi.
0: Ouais, non, c'est ça. Je te tutoie, c'est ça. Oui, oui, bien sûr, bien sûr.
2: On aime être ensemble.
0: Tu es mon ami.
1: Parce qu'en dehors d'elle, tous les dirigeants de l'ISMP viennent de la présidente de la République. C'est mon enquête.
0: C'est vrai.
1: Oui, c'est vrai.
0: Bon, peut-être, sauf les tout premiers.
1: Là-bas.
2: Je fais partie de ceux qui pensent qu'il n'y a pas de barrière infranchissable. Il faut y croire un peu. Il y a bien des fleurs qui poussent dans le sable.
0: Moi, je ne peux pas savoir.
1: Sans venir la présence.
0: Non, j'avoue que je ne peux pas savoir.
2: Dieu.
0: Si je vous raconte l'annonce de ma nomination, c'était assez banal.
1: Raconte-nous.
0: Donc, je ne peux pas savoir. Je peux pas
1: vous dire. Institut supérieur de management,
0: public. Oui, bien
1: directeur sûr. Général adjoint. 2 millions de salaires par mois.
2: Je suis d'abord resté pensif pour comprendre cette révélation.
1: 2 millions de salaires par mois.
0: Qui vous a donné le salaire?
1: C'est mon boulot, non?
2: Je sais que vous en êtes capable.
1: Mon boulot. 2 millions de salaires bruts par mois. Chauffeur, carburant,
0: voiture de service,
1: domestique, dunguru, tout ça.
0: Frais de réception. Émission.
1: Whisky, mission et tout. Téléphone. Elle décide un jour d'abandonner et de démissionner en disant que oh, la loi de la République dit que quand tu as fait tel nombre d'années, tu t'en vas.
2: Il y a quelque chose que je dois avouer, que je suis obligé de vous dire.
1: Alors que le directeur général, qui est magistrat, est là. Professeur décide de remettre. Elle fait comme Gilbert Tchalekani.
0: Enfin, j'informe la hiérarchie de ce que le mandat arrive à échéance 6 mois après. Donc moi, j'ai juste écrit et j'ai seulement envie de saluer en réalité la dextérité et la diligence du traitement de ce dossier parce que j'ai écrit 6 mois avant.
1: Que
0: et...
1: je m'en vais, oh, je ne veux plus 2 millions de salaire.
0: Non, c'était pas ça l'objectif, c'est qu'on respecte la loi. Et puis je suis enseignant, c'est ce que j'enseigne en fait. Mm-hmm. Parce que la seule...
1: En termes de management.
0: Oui, tout à fait. Le management est un encadrement. La violation d'un texte dans le cadre du management est suffisamment grave. Je fais de leçon à personne. Hein. Je dis simplement que c'est une décision personnelle.
2: Mais ça, maintenant, je l'ai compris.
1: Le directeur général est un magistrat.
0: Oui,
1: il est magistrat. La loi et vous décidez de ne pas faire comme ça.
0: En fait, je ne me suis pas...
1: Tout le monde cherche le miam, comme dit un artiste. Là.
0: Vous 2 millions de salaire.
1: Vous acceptez l'ongé, mais 2 millions de salaire.
2: Tu devrais faire pareil.
0: Si vous me donnez dans des normes qui me conviennent, je prends. Hein.
1: C'est quelqu'un qui dit que vous êtes bien, on doit vous encourager, vous êtes une grande dame. Vous vous sentez comme grande dame?
0: Enfin, pas de taille.
1: Pas de taille. Bon, allez, au téléphone, il y a quelqu'un d'autre. Allô?
4: C'est incroyable. Avec tous ces avantages, hein, avec tous les éléments qui vont avec, il faut reconnaître vraiment que c'est encore une femme d'éthique, une femme de dignité. Comment c'est ça que je l'appelle une femme, une belle race, belle race.
2: Je te jure.
4: Roger, c'est un honneur pour vous, hein, cet après-midi, d'être accompagné par ce genre de dame. Je ne suis pas connecté sur Facebook, c'est que je vous aurai sur le plateau. Oui, cette beauté tendre est vraiment profonde, très naturelle, parce que quand j'entends parler même des cheveux, là, je m'imagine de quel cheveux, de quel genre il est question.
2: À toi de prendre le devant de la scène quand le scénario te prévoit derrière.
4: Hein, une dame inspecteur, Simon,
1: je vais te donner son numéro.
2: La magie ne dure qu'un temps et ton histoire bat de l'aile.
1: Allez, Simon, merci. Hein.
4: Aussi, il faut lui poser la question parce que j'imagine que c'est une beauté incontournable, elle ne passe pas inaperçue. Du coup, dans le bureau, avec tes patrons, elle ne peut pas toujours.
1: D'accord, Simon, ça va. Hein. Il demande que, est-ce que les patrons n'ont pas mis les mains dans les cheveux au bureau?
0: Non, pas du tout.
2: On vit dans un labyrinthe et il y a des pièges à chaque virage.
1: Hein?
0: Pas du tout.
1: Les patrons n'ont rien fait?
0: Non.
1: Au bureau, nos patrons, là.
2: Il faut du cœur et un mental de résistant.
0: Non.
1: Simon, tu comprends? Tu as compris? Ils n'ont rien touché. Depuis l'époque à Idio, les femmes s'arrêtaient à la limite au poste de secrétaire d'État et de vice-ministre.
0: Oui.
1: Depuis à Idio.
0: Oui.
1: Parce que si tu voulais être plus que secrétaire d'État ou vice-ministre, tu passais à la casserole.
0: Comment ça?
2: Et l'histoire se déroule sous tes yeux.
1: Tu passais à la
0: casserole. C'était écrit où?
5: Et je vous assure que c'est pas fini.
0: Non.
1: Bon, maintenant, le système camerounais est très difficile. Il y a eu des femmes qui ont craqué. Il y en a qui ont accepté. J'en connais. Elles ont terminé comme demoiselles parce que leur ménage est parti en lambeaux. C'est-à-dire que tu acceptes ce que les patrons te disent là. Ton mari t'abandonne. Tes enfants. Et c'est difficile le système camerounais.
2: La vie n'est pas un long fleuve tranquille.
1: Professeur.
0: C'est pas pour

0: hommes sont devenus des femmes pour faire une concurrence déloyale aux femmes.
1: Et plus jamais je me marre quand j'entends cette phrase résonner.
0: Et je vous assure que nous sommes dans un système où certains hommes sont devenus des femmes pour faire une concurrence déloyale aux femmes.
1: Et si t'as pas compris, va voir mes potes, ils vont t'expliquer.
0: Quand ça ne marche pas comme ça ne marche pas là, parfois il faut confier les rênes aux femmes. En Angleterre, il y a eu Margaret Thatcher. En France, à l'époque médiévale, il y a eu Jeanne la Pucelle. Angela Merkel dirige l'Allemagne aujourd'hui.
1: Que je pourrais pas tous les citer.
0: Dans notre système là, vous pensez qu'il n'y a pas des femmes capables de redresser la barre? Vivian a publié des CV de 80 femmes capables de faire le reste. Professeur Viviane Biolé-Ondois.
1: Il n'y a pas que moi que tu impressionnes.
2: On refait l'actu avec vous, le duc Roger Kieck de Kiki.
1: Pause. Non.
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1: Alors merci pour votre écoute et pour vos applaudissements. Ils résonnent pour notre équipe comme les plus beaux encouragements.
0: Le maestro Claude Yon.
1: Voir un public se lever, on n'en prend jamais l'habitude.
2: Le duc Roger Kieck de Kiki.
1: 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Et il y avait des jeunes et puis des vieux. 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Yes. Quelques dédicaces pour les acteurs de cette tournée.
8: Claude Yon. Roger Kieck de Kiki.
1: Le noyau dur.
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enfant sonore de cette belle œuvre musicale, Oh Happy Day, avec Ray Charles, le pianiste non-voyant. 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

0: refait l'actualité avec vous, deuxième sortie de la semaine sur les antennes de Royal FM 88.4, c'est la radio des auditeurs. Nous sommes ensemble jusqu'à 18h en heure de Yaoundé. Cette émission est interactive pour faire vivre la démocratie d'opinion. Vous appellerez au 640 61 38 42 et au 671 15 73 et 21 pour vous exprimer en toute liberté mais en toute responsabilité. Ulrich Kemoué, c'est l'ingénieur de son qui conduit nos équipes techniques et de production cet après-midi. Ulrich qui officie en même temps à la régie d'antenne alors que la réalisation est l'œuvre du maestro Claudio. Le révérend pasteur Emmanuel Noël Bissaï est à la supervision générale. Le duc Roger de Kikou, je suis ici. Ah, je suis ici, vous êtes là-bas, c'est une très bonne chose. L'invité de cet après-midi est venu du groupement Baleng. Hein, quand vous entendez Baleng, vous vous dites que ce n'est pas au Cameroun. Baleng, c'est bel et bien une localité du Cameroun dans les Grassfields, hein, à l'ouest du pays. Hilaire Tassa, hein, il est là, Hilaire. Bon après-midi.
1: Bon après-midi,
0: c'est
1: Roger.
0: Un plaisir encore cette fois-ci.
1: Ainsi que moi, d'être dans cette merveilleuse salle cet
0: oui.
1: après-midi.
0: Oui, oui.
1: Et de partager avec vos millions de téléspectateurs et d'auditeurs.
0: Alors, vous avez un titre à la chefferie de Baleng.
1: Alors,
0: aux côtés de sa majesté le roi.
1: Le roi Fonengo II.
0: Oui.
1: Alors, le titre de notabilité que je porte, c'est « Tant de faux, voilà. Neuf faux ».«
0: Tant de faux,
1: neuf faux ». ».«
0: Neuf faux », voilà.
1: Exact.
0: Voilà. Mais on m'avait donné un jour un nom gentil. On avait dit « Mon nom gentil qu'on m'a donné, c'est Wala ». Je ne sais pas si c'est un titre ou c'est un nom. Wala.
1: Roger, Wala, c'est celui qui cumule le poste de premier ministre de traditionnel et en même temps chef d'état-major.
0: Ah voilà, vous voyez que j'ai un joli titre, hein, voilà, voilà, etc. Alors, par définition, on vous dira que Baleng veut dire peuple des francs-tireurs. C'est-à-dire des gens qui ont une adresse pour tirer à l'arc ou à leur fusil, c'est ça?
1: Oui, Roger. C'est-à-dire oui. que c'est ceux qui, lorsqu'ils visent, ils ne ratent pas leur cible.
0: Oui, voilà, c'est ça. Et Baleng est un bel endroit. Hein. On va vous en parler cet après-midi. Surtout le lac Baleng, situé à 7 km du centre-ville. Les gens partent d'ici à Yaoundé pour aller se soigner au lac Baleng.
1: Bien entendu.
0: Il paraît que c'est un lac qui a des vertus. Dès que vous prenez un bain là-bas, on n'y va pas sans être autorisé et sans être accompagné.
1: Tout à fait.
0: Mais quand vous allez au lac Baleng, vous pouvez trouver guérison à plusieurs problèmes ou à plusieurs maux, c'est ça?
1: Exact, Roger.
0: Oui.
1: C'est-à-dire que si nous prenons juste le mystère que représente ce lac qui porte le nom
0: oui.
1: de Baleng,
0: oui, oui.
1: on va donc se rendre compte que c'est un lac qui est déjà situé à plus de 1400 mètres d'altitude au-dessus de la mer,
0: oui.
1: et qui a une longueur de 400 mètres, une largeur de 300 mètres, une profondeur de 50 mètres.
0: Oui.
1: Alors, ce lac présente trois visages. On a un visage...
0: C'est comme un lac de cratère.
1: Tout à fait, c'est un lac de cratère, parmi les trois autres. Alors, c'est un lac qui présente parfois un visage de couleur verte. Alors, on dit que le lac est en communication avec la nature.
0: Oui.
1: Parfois, c'est une couleur bleue. On dit que le lac est en communication avec le ciel. Et le troisième visage, c'est une couleur grise. Et alors, à ce moment, on fait intervenir la connaissance du guide spirituel qui vous accompagne à ce lac, qui est capable donc de lire ces signes. Vous pouvez arriver que c'est une couleur grise et que ça fait des grandes vagues. Alors, quand ça fait des grandes vagues, ça veut dire que le lac ne veut pas recevoir des
0: attention, visiteurs. Attention,
1: danger.
0: Ne mettez pas votre pied là.
1: Tout à fait. Avec la couleur grise que représente ce lac.
0: Voilà. Et le royaume de Baleng est très mythique, très populaire, très craint. dans la région de l'ouest du Cameroun, parce que le faux de Balen est une dignité dont la contribution pour l'intronisation de certains chefs dans d'autres chefferies est importante.
1: Tout à fait. On peut citer ici, Roger, déjà les fils qui viennent de Balen.
0: Oui.
1: On parlera du peuple Bandioun,
0: oui,
1: qui est parti de Balen.
0: Oui. On n'intronise aucun roi à Bandioun sans le faux de Balen.
1: Exact. Mm. On va aussi parler du peuple Balengu,
0: oui,
1: dans le Ndé.
0: Oui.
1: On ne peut pas introniser le roi de Balengu sans que ce soit le roi Balen qui soit là.
0: Oui.
1: Nous citerons aussi le peuple Baden.
0: Oui, oui.
1: Voilà quelques royaumes qu'on peut notamment noter.
0: Le royaume placé sous l'influence du royaume Balen.
1: Exact.
0: Bon, alors, l'emblème qui renvoie à l'identité du peuple Balen, il y a d'abord le double gong, qui est comme la cloche. Le double gong, qu'est-ce qu'il symbolise? Le pouvoir traditionnel?
1: Exact.
0: Oui.
1: Exact.
0: Vous avez donc à côté des armes de chasse,
1: oui,
0: qui représentent des victoires acquises pendant des guerres.
1: Oui, les lances.
0: Oui, les lances. Oui.
1: C'est l'arme fatale du peuple Balen qui, n'est-ce pas, le caractérise au travers de son nom,
0: mm-hmm,
1: Peul Lomtam.
0: Lomtam.
1: Exact. Mm-hmm,
0: c'est ça. Il y a la liane tissée.
1: Oui, la liane tissée ici, n'est-ce pas, renvoie à un peuple travailleur,
0: oui,
1: des grands artisans.
0: Mmh. Voilà. Il y a les 12 feuilles, vous les appelez Baben ?
1: Mbemben.
0: Mbemben, oui.
1: Alors, ce sont des feuilles sacrées d'un mythe assez grand,
0: mmh,
1: parce que chaque fois qu'on voudrait poser un acte de rite ou rituel, c'est avec cette feuille-là qu'on va utiliser, n'est-ce pas, pour magnifier l'acte posé.
0: Oui, voilà. Voilà, je vous ai dit que je vais recevoir

0: mes amis de Baling. Vous savez, moi, je suis un enfant de l'Ouest aussi. Hein. C'est l'Ouest, c'est chez moi. Et au mois de décembre prochain, j'irai à Baling, chez moi, là-bas, à l'Ouest, tranquillement. Bon, alors, sa majesté, Faux Nengo II vient d'organiser là-bas à Baling une cérémonie extrêmement importante parce que les valeurs s'en vont un peu. Nos jeunes ne se comportent pas bien, mais il faut toujours féliciter et encourager ceux qui se distinguent. On a appelé Sa Majesté Faux Nengo II a primé lui-même des jeunes parmi les plus méritants. Il y en avait 600.
1: Exact.
0: 600.
1: Exact. 600.
0: Alors, une telle communion avec les jeunes méritants du royaume Baling, ça renvoie à quelque chose?
1: Oui, Roger, nous avons ici, parmi les 600, nous avons 200 qui revenaient de l'arrière-village.
0: Oui.
1: Le roi pensait que, au même moment que nous voulons primer l'excellence scolaire de ceux qui ont bien travaillé, il faut aussi encourager ces jeunes dont les parents n'ont pas assez de moyens pour envoyer leurs enfants à l'école.
0: On disait tout à l'heure,
1: Voilà. Mm-hmm. Et donc, la symbolique, c'est de créer, n'est-ce pas, cette croisière qui, n'est-ce pas, d'un côté tend la main à ceux qui n'en ont pas et de l'autre côté, n'est-ce pas, redynamise l'effort de certains.
0: Mm-hmm. C'est ça. Vous avez vu que même à la chefferie Baling, on vit la solidarité africaine. Il faut tendre la main à ceux qui n'ont pas de moyens pour avoir du matériel, des outils, des écoles, pour avoir la pension ou pour même aller à l'université.
1: Tout à fait.
0: Il faut tendre la main, il faut soutenir les plus faibles. C'est ça aussi, hein, c'est ce qui vient de se passer à Baling, chez moi là-bas. Et mon envie ce soir, et j'espère que la communauté Baling qui se trouve à Yaoundé va réagir au téléphone ou d'autres communautés de l'Est du Cameroun. Vous savez, le Yaoundé est une cité cosmopolite. Hein?
1: Exact.
0: Les gens viennent de tous les horizons du Cameroun et même d'Afrique pour se retrouver ici à Yaoundé. J'ai déjà un Baling qui va réagir au téléphone. Vous allez le voir. Allô?
2: Bonsoir, Roger.
0: Bonsoir. Dibril.
2: Mon frère.
0: Mon frère, bonsoir, mais je ne savais pas que tu étais Baling, tu ne m'avais jamais dit.
2: Non, je ne suis pas Baling, mais je suis très proche de
0: toi. Voilà.
2: Je suis Bouddha.
0: Oui.
2: Bamendida.
0: Voilà, Bamendida.
2: Bamendida a été élevé dans la chefferie Baling.
0: Voilà, exact.
2: Dans l'historique, je vais vous dire que tous les peuples du Grand Sud, parce que quand on dit que Bamileke, cela veut dire qu'on nous englobe avec les anglophones.
0: Oui, les Bamileke sont venus de partout, hein.
2: Voilà. Les seuls peuples qui n'ont pas fait la guerre avec le Nchare, le sultan Bamoun et la conquête Fulbe, ce sont les Longsam et les Fousam.
0: Oui.
2: Cela veut dire les Baling et les Bafoussam. D'où la naissance de beaucoup de tribus, la plupart des tribus. Bamileke sont partis de Baling.
0: Oui.
2: Donc, Baling est comme une grosse source pour beaucoup de chefferies dans l'ouest et le nord-ouest du Cameroun.
0: Oui.
2: Donc, Baling, c'est un village de référence pour nous autres.
0: Oui, oui.
2: Tous ceux qui connaissent le Grand Sud, Baling est comme un arbre là où nous on vient se ressourcer.
0: Mais c'est une source.
2: Oui.
0: Moi, j'étais déjà parti à l'école à l'époque, hein, avec les Nembot. Et moi, un jour, je suis en train d'aller accompagner mon fils, il est déjà grand maintenant, chez ma sœur qui était à Balouvin. Et me voilà en train de m'arrêter à Baling, parce que Baling est reposant. Hein. Si tu veux même boire du raffia, il y en a là, etc. Et puis, avec les raffias tissés, vraiment, j'ai été impressionné. Je ne savais pas que j'aurais un lien si proche avec Baling.
2: Baling est le socle de la tradition Bamileke.
0: Oui.
2: Donc, toutes les sources de la tradition Bamileke ont une référence à Baling. Bonsoir à vous, l'invité qui est sur le plateau.
0: Oui, oui. Merci. Oui. Voilà. Bon. Dibril, donc, nous allons partager de belles choses ensemble cet après-midi.
2: Ah, ça, c'est sûr.
0: Voilà.
2: Donc, ça, c'est un peuple que je maîtrise beaucoup. Mon chef du village a grandi là-bas.
0: Oui.
2: Donc, son peuple, ça m'a été
0: Oui.
2: Et a été élevé dans la chefferie par eux.
0: Voilà.
2: Nous aimons beaucoup l'appeler shérif.
0: Oui.
2: Parce que Fonte la Nembot, qui était le père de Nengou, qui est au pouvoir actuellement, il était comme le premier fils de Fonte la Nembot.
0: Oui.
2: Donc, c'était comme son premier fils.
1: Exact.
2: Il a grandi. D'abord, nous, d'ailleurs, nous, on a fait. Et nous sommes venus vous célébrer.
0: Voilà. Et vous savez, vraiment, il faut, quand les gens n'ont pas vécu, ils tournent ses mains sur place là, à Yaoundé, à Oyoma, Bahreïn, il faut voyager.
2: Ah oui, ah oui.
0: Et moi, il me revient toujours.
2: À quelqu'un là-bas que depuis qu'il est né, il ne connaît même pas le poste central et il parle du Cameroun.
0: Il parle du Cameroun, il fait le tribalisme.
2: Quand il arrive, il te dit que tu parles chez vous. Tu lui demandes que le genou c'est où, il ne peut même pas te dire.
0: Oui.
2: Lui, il est tellement content parce qu'il est resté sur place.
0: Il se lève là, Mimbomani, il tourne là, il passe se coucher. Il ne traverse même pas la poste centrale.
2: Non, non. Mais puisqu'il est fier de voir les étrangers arriver, il croit que lui vit au paradis.
0: Alors, ben, Djibril. Djibril,
2: oui, mon frère.
0: Est-ce que vous savez, mon père est décédé malheureusement. Mon père, c'est l'université, l'ancienne université du Cameroun. Hein. Mon père y a été depuis l'université fédérale unique jusqu'à l'éclatement. Et je voyais chez mon père des jeunes qui venaient. Parmi les jeunes qui venaient, les jeunes de la faculté de sciences à l'époque, je revois encore l'image de quelqu'un que vous appelez Ngompé. C'était un étudiant de l'université de Yaoundé.
2: Il a même été un grand footballeur dans Racine.
0: Voilà, mon père était donc à la direction des œuvres universitaires. Je revois Ngompé. Et un jour, on est venu arrêter Ngompé. On est venu l'arrêter pour aller prendre la chefferie. Et mon père m'avait dit.
1: Tout à fait.
0: Je revois Ngompé, je revois celui que vous avez appelé Danny De Vito, qui était à la BISEC. Petit détail là, c'est des anciens étudiants de mon père, avec sa majesté le roi de Bafoussam.
1: Tout à fait.
0: La prochaine fois que je vais m'arrêter à Bafoussam, je vais lui rappeler des souvenirs, il va rire. Il était un étudiant de l'université, je peux même vous montrer là où se trouvait sa chambre à la cité universitaire.
2: Ah oui.
0: C'est des enfants de Mélène.
2: Oui, oui. Tout à fait. Je voulais compléter l'information que votre invité a donnée en disant que notre qui a créé l'Ambanjoun était un chasseur, un digne fils de Balin.
0: Mmh.
2: Il n'a pas cité, il a cité Balengou et les autres.
0: Mmh.
2: Mais Banjoun, le fils, c'est notre mot qui a créé Banjoun était un chasseur venu de Balin.
0: Ah voilà, voilà. Les Balins sont des grands chasseurs.
2: Qui est devenu plus tard Banjoun.
0: Voilà,
1: tout à fait.
0: Merci beaucoup, Djibril.
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0: Voilà, vous avez vu que c'est passionnant hein, de faire parler nos cultures, nos valeurs traditionnelles et africaines fondamentales. Maintenant, je vais vous surprendre. Je vais vous parler. Moi, j'apprends aussi hein, beaucoup. Vous savez que chez les Baleng, je ne sais pas si c'est le cas dans l'ouest du Cameroun, vous avez des mois de 32 jours. Hein.
1: Oui.
0: Vous avez des mois de 40 jours. Hein. Un mois de 40 jours. Vous allez me demander comment c'est possible. Des mois de 32 jours, Shuna. Des mois de 25 jours. Parlons d'abord de ce qu'on appelle l'ongongon, hein, c'est ça?
1: Exact.
0: 56 jours de janvier à mars, c'est ça?
1: Oui, c'est ça.
0: Roger. Allons-y, expliquons.
1: Alors, il faut dire que l'expression orale...
0: Mmh. On est là dans le calendrier baleine.
1: Tout à fait. Mmh. Alors, et ça se passait, n'est-ce pas, par orientation de l'expression traditionnelle. Mmh. Ce n'était pas donc sauvegardé.
0: Mmh.
1: Et donc, nous avons conçu nous sommes rentrés aux sources.
0: Oui.
1: Aux sources pour vivre. Mm-hmm. Vivre l'instant que nos ancêtres avaient à l'époque. Mm-hmm. Et c'est donc de là que nous avons donc observé que ce que nous avons appelé ici mois, mm-hmm. en réalité, sont des saisons à baleine.
0: Oui. Les mois sont des saisons. Des saisons. Traditionnellement,
1: traditionnellement par là. Alors, les cycles de vie, nous en avons observé deux. Mm-hmm. L'un s'appelle Ngungun.
0: Ngungun.
1: Ngungun qui veut dire, traduction littéraire, c'est l'année du peuple.
0: L'année du peuple. Ngungun.
1: Alors, qu'est-ce qu'on y met à l'intérieur? Le Ngungun, c'est la période où le peuple baleine va reconstituer sa population mm-hmm. au travers des rites et rituels.
0: Oh oui.
1: Et
0: par exemple, on ne se lève pas pour aller faire un enfant n'importe comment.
1: Tout à
0: même pour mettre une grossesse à sa femme, on calcule toujours les saisons. Ouais, c'est ça.
1: Tout à fait.
0: Si on veut un meilleur enfant,
1: bien sûr.
0: On ne fait pas par hasard.
1: Tout à fait. Mm-hmm. Et nos ancêtres savaient très bien lire le temps, mm-hmm. puisqu'ils observaient la lune, le soleil, les arbres qui fleurissaient. On savait à quel moment il devait faire chaud, il devait pleuvoir, mmh. et ainsi de suite.
0: Est-ce qu'il y aura du maïs? Est-ce qu'il y aura des prunes?
1: Exact. Mmh. Donc, le Ngungun, alors, lorsque nous avons mené nos recherches, on s'est donc rendu compte que le Ngungun avait 13 mois traditionnels et l'équivalent de 15 mois du calendrier grégorien.
0: Mmh.
1: Et à chaque fois, nous nous sommes allés chercher à trouver l'expression et l'explication de chaque saison.
0: Oui.
1: Alors, nous prenons par exemple la saison du mois qu'on appelle le Nkana. Alors, le Nkana ici, c'est une période où tous les cultivateurs vont donc se réunir, n'est-ce pas, pour travailler les sillons mm-hmm. afin, n'est-ce pas, de préparer les terres
0: oui.
1: qui vont accueillir d'autres activités.
0: Mm-hmm.
1: Alors, et cette période donc dure l'équivalent de 3 mois.
0: Oui.
1: Et après, nous tombons sur la saison du Ngwetna.
0: Mm-hmm.
1: Alors, le Ngwetna ici, c'est la période où on fait des bons sillons qui vont donc recevoir la semaille.
0: Mm-hmm.
1: Et donc, le troisième mois traditionnel, donc, sera le Pietso.
0: Oui.
1: Alors, Pietso veut dire ici, on va s'aimer.
0: Mm-hmm.
1: Alors, Et dans nos recherches, on voulait bien comprendre parce qu'on a observé dans l'environnement que les parents commençaient à utiliser, n'est-ce pas, les engrais chimiques
0: oui.
1: énormément, mais au bout du compte, ne récoltaient pas exactement ce dont ils attendaient.
0: Mm-hmm.
1: Ça veut dire qu'il y avait un problème. Et lorsqu'on a donc poussé nos recherches pour voir à quoi ressemblaient les saisons, on s'est donc rendu compte que nous sommes, n'est-ce pas, nous avons fait un plagiat du calendrier grégorien qui nous a renvoyé immédiatement à considérer les mois comme si c'était des saisons
0: oui.
1: où on se retrouvait avec des mois de 28 jours, de 28 jours comme février, 31 jours et autres, mais qui ne correspondaient pas aux activités champêtres. Et c'est ça qui posait donc le problème à nos ancêtres, à nos parents. Et lorsqu'on a décidé donc de véritablement s'imprégner, on nous sommes allés même voir au niveau des jours. Pour voir que on a des jours, 8 jours de la huitaine et non 7 jours.
0: Oui.
1: Et du coup, ça nous a poussé à comprendre que on ne pouvait pas voir les saisons et les coller au mois.
0: Mm-hmm.
1: Et c'est donc là qu'on a découvert qu'on avait des saisons qui allaient entre 15 jours à 56 jours.
0: Ça alors.
1: Ouais.
0: L'Afrique a des choses, hein.
1: Tout à fait.
0: Oui, voilà.
1: Et Roger, quelque chose nous a encore attiré notre attention.
0: Mm-hmm.
1: Nous sommes allés un peu voir comment les autres peuples ont l'histoire du calendrier,
0: mm-hmm.
1: d'où ça vient. Et dans nos recherches, on découvre qu'on voit un peuple comme les peuples mayas qui avaient 3 types d'années. Et ils avaient des années, on parlait l'année longue, on parlait l'année des dieux, l'année du soleil. Et qui, effectivement, n'avaient pas le même nombre d'années.
0: Mmh.
1: On se retrouvait avec des années de 300 jours, des années oui. de 385 jours.
0: Oui.
1: Et ça a reconforté nos recherches. Nous sommes allés même plus loin encore au niveau de la Chine. On a trouvé que dans certains calendriers en Chine, on retrouvait des années avec 18 mois et avec des mois de 20 jours.
0: Oui.
1: Et ça, on a compris que au niveau de Baleine, il y avait quand même quelque chose à présenter au monde entier.
0: Oui.
1: Et c'est ce qui nous a donc amené à produire ce calendrier.
0: Mais c'est révolutionnaire. Parce que quand nous allons nous-mêmes revenir chercher dans nos propres cultures et nos valeurs, vous allez voir que les autres ne pourront plus nous tromper.
1: Tout à fait.
0: C'est très important.
1: Roger, lorsqu'on maîtrise le temps c'est de l'argent, on dit oui. ça à côté chez nous là. Oui. Hein? Time is money.
0: Voilà. Alors, je, au pif, comme ça, au hasard, hein, Dibril nous écoute, les autres aussi, ils sont... Alors, feu ça, ça, ça renvoie à quoi? Parce qu'il y a une différence entre feu ça, feu sap,
1: effectivement.
0: Et Nzenda.
1: Exactement.
0: C'est différent, parce qu'il y a feu ça, il y a feu sap. Moi, je croyais toujours que feu sap renvoyait à Foussam. Bon, c'est pas ça, c'est pas ça. Oh, ouais.
1: Roger, merci de me lancer cette perche pour que je rebondisse là-dessus sur la huitaine à Baleine. Le premier jour traditionnel à Baleine se nomme Fessa.
0: Fessa.
1: Voilà, Fessa, c'est comme ça que ça se dit.
0: Fessa.
1: Et Fessa, en fait, a deux grandes activités qui couronnent cette journée-là.
0: Oui.
1: La première activité, c'est la rencontre du faux avec certains grands maîtres spirituels. D'une tchète. Alors, quand on parle de chefferie, c'est une tchète.
0: Oui.
1: Alors, qui vont donc penser la philosophie de la gestion de la cité.
0: Oui. Ils se rencontrent le jour du fait ça.
1: Du fait ça. Et à ce moment, le faux ne reçoit pas les étrangers. Donc, ils se consacrent avec ces grands maîtres spirituels qui vont après, n'est-ce pas, se rendre sur l'esplanade du palais pour transmettre le message qui en est sorti de ce
0: Il y a donc des jours où le faux, le roi ne rencontre pas les étrangers.
1: Exact.
0: Qui que vous soyez, quoi qu'il en soit.
1: Tout à fait.
0: Il travaillait avec des grands dignitaires notables, grands maîtres spirituels.
1: Voilà.
0: Voilà. Donc, fais ça.
1: Fais ça. Et la deuxième grande activité que nous avons, le fais ça, c'est le jour où se tient le tribunal traditionnel qui est différent du tribunal coutumier. Alors, le tribunal traditionnel, c'est quoi? C'est cette instance qui ressemble pas à la cour martiale. C'est-à-dire qu'on juge des problèmes d'extrémité, c'est-à-dire que de tuerie, sorcellerie et autres. Et imaginez-vous, qui préside cette instance? C'est ce nom dont on vous a donné, le moi-là.
0: Oui.
1: Et là, c'est le moi-là qui préside.
0: Voilà, c'est moi-là.
1: Le moi-là qui préside donc cette instance-là.
0: Vous voyez qu'ils m'ont donné ce nom-là, ils m'ont observé, parce que moi, ils ont dit que chaque fois que je suis quelque part, il y a toujours des gens autour de moi.
1: Exact.
0: Je ne reste jamais seul. C'est-à-dire que quand je suis quelque part, des gens viennent de partout et viennent rester là. Enfin, ils m'ont dit, moi, là,
1: voilà.
0: Vous êtes assez... D'accord.
1: Tout à fait.
0: Je comprends donc. Voilà. Oh, oui.
1: Donc, les deux activités dont ont permis de donner une observation et puis même de donner une orientation. Donc, tout le peuple est censé converger vers l'esplanade du palais pour attendre
0: les bons messages, les bons signaux.
1: Et même le jugement qui va être porté pour ceux qui ont été accusés peut-être de sorcellerie et autres.
0: Parce que là-bas, ça ne ment pas. Hein. Ouais. Pas ce qu'on disait toujours. Tu détournes l'argent ou si tu as volé. Si tu nies, ça t'attrape.
1: Voilà. Et donc, après ce jugement-là, quand la sentence tombe, on renvoie auprès du faux. Et donc, le faux qui est là pour essayer de créer l'harmonie, la paix. Alors, essayez de vous ramener pour que vous puissiez, n'est-ce pas, vous faire pardonner. Alors, quand vous refusez, alors le roi ouvre donc la porte de la mort, la case de la mort, qu'on appelle Ndandouette. Et donc, quand vous y allez là-bas, c'est la mort, c'est votre âme.
0: Vous avez refusé de vous amender, vous partez donc en Ndandouette.
1: Ah voilà, en Ndandouette. Et là-bas, 7 jours après, quand vous vous resterez exprimé là-bas, 7 jours après, on voit les séquences sur vous. Vous avez perdu votre âme lorsque vous êtes condamné.
0: Oui.
1: Alors, donc, voilà un peu l'expression de ce jour de Fessa.
0: Fessa. Maintenant, alors, il y a Fessa.
1: Roger, avant d'arriver à Fessa, je vais faire une transition. Le Fessa donc a donc créé... cette grande mobilisation où il y a eu le troc qui naît. Parce que lorsqu'on vient, on ne sait pas quand est-ce qu'on rentre. On dit que quand on va au Ntchet, on sait quand on est arrivé, mais on ne sait jamais à quelle heure on va rentrer.
0: On va rentrer.
1: Alors, donc, du coup, ça a créé donc, cette espèce de troc qui va donc devenir un marché. Et donc, beaucoup de gens aujourd'hui trouvent le jour du Fessa comme étant un jour de marché, mais en ignorant qu'il y a deux grandes activités qui caractérisent ce jour-là. Et donc, les rois baleins ont donc observé que les autres peuples venaient donc au lieu, n'est-ce pas, de cette transaction, cette troc, pour faire le marché. Alors, ils ont donc eu l'intelligence de créer un autre marché qu'on va donc dénommer le Fessa.
0: D'accord.
1: Voilà, c'est pour cette
0: raison. Parce que ce que vous ne savez pas, il faut voyager, je vous l'ai dit. Quand moi, je vois, À chaque endroit se trouve un marché de quelque chose.
1: Exact.
0: Si vous voulez faire le marché, chaque jour, on peut vous dire, ce tel jour, il y a un marché à tel endroit, à tel endroit. Moi, quand vous voulez acheter des choux, ou des, il y a un marché
1: à
0: tel endroit. Il y aura pas de jour sans marché. Il y en aura toujours.
1: Toujours, toujours.
0: Voilà, c'est ça.
1: Alors, donc, le fait SAP veut dire le jour où on fait, on détaille, on va vendre.
0: Oui.
1: C'est ce qui donne le nom de Food SAP.
0: Ah, d'accord.
1: Voilà.
0: Quand André-Marie a dit que les voleurs de Ngop, les voleurs de poulet prenaient ça pour aller vendre au marché de Food SAP.
1: Voilà.
0: Ils volaient le poulet. La chanson à le cop.
1: Voilà. Vous
0: m'avez expliqué. La chanson à le cop pour dire que les voleurs de Ngop ont volé les poulets pour aller vendre à Food SAP.
1: Voilà.
0: C'est ça qui a inspiré, qui lui a donné l'idée de « Ah, le cop, né, ah, le cop, né. » Il m'avait expliqué ça.
1: Tout à fait, Roger. Alors, c'est tellement passionnant qu'on retrouve dans ce jour qu'on appelle donc « Fait SAP ».
0: Oui.
1: Et si vous arrivez…
0: Que moi, tu me cherches un peu la version originale de le cop, là. Version originale, hein. Il y a la version originale qui est ancienne, les 79.
1: Oh, oui. Alors, aujourd'hui, pour ceux qui nous suivent, nous sommes aujourd'hui à Baleine, c'est le « Fait SAP ».
0: Oui.
1: Et donc, demain sera Fait SAP. Comment on fait donc pour reconnaître le Fait SAP?
0: Oui.
1: Alors, lorsque vous arrivez au centre-ville, vous voyez le marché A, vous voyez le marché B.
0: Oui.
1: Alors, la configuration va totalement se métamorphoser.
0: Oui.
1: Alors, les boutiques seront inondées par des personnes qui vont donc prendre les rues et vont donc commencer à faire le marché. Et ça, c'est un marché, n'est-ce pas, qui regroupe tous les autres peuples qui viennent d'ailleurs, des autres villages.
0: Oui.
1: Ils vont donc se retrouver là pour faire donc ce troc-là.
0: D'accord.
1: Et c'est pour ça que donc, le marché A donc prend sa naissance au travers donc, de ce jour de Fait SAP.
0: D'accord.
1: Alors, le Nzenda, qui est le troisième jour traditionnel, c'est un jour consacré, n'est-ce pas, aux grands événements traditionnels.
0: Oui.
1: C'est-à-dire que
0: Nzenda.
1: Nzenda. Nzenda, ici, c'est un jour mythique pour le peuple baleine, que ce soit pour le Lakam. Lorsqu'on va envoyer les gens au Lakam, c'est le Nzenda. Lorsqu'il va sortir de Lakam, ce sera le Nzenda. Lorsqu'il y a des grandes parades, des grandes manifestations et autres, on va célébrer le Nzenda. Nzenda.
0: Même si on veut faire sortir le Kungan,
1: c'est le Nzenda qui est consacré à ça. Alors, nous avons le quatrième jour qui est le Lekwemeton.
0: Lekwemeton.
1: Alors, si on veut traduire le Lekwemeton, veut dire le jour où il faut fermer les oreilles, on ne communique pas. Alors, pourquoi cette journée devient un jour interdit à Baleine? Parce qu'il faut dire, le fait ça aussi, c'est un jour interdit. On ne va pas au champ, on ne va pas faire des obsèques.
0: Sinon, vous allez rencontrer les génies au champ ou les
1: totems. Exactement. Donc, le Lekwemeton, donc, le peuple Baleine avait été attaqué par des étrangers, par des voisins. Alors, certains jeunes se sont donc réunis pour créer un code. Et ce code, ils l'ont dénommé Kwemeton. C'est-à-dire qu'on ne communique pas. Alors, pour exfiltrer tout ce qui s'était infiltré, ils vont donc passer donc le message. Et chaque fois qu'on te posait la question, dès que tu répondais, on savait que tu étais un étranger. Et donc, le roi de cette époque donc, a donc décidé d'en créer une société secrète pour pouvoir, n'est-ce pas, matérialiser et matérialiser ce jour-là qui va donc devenir un jour interdit et un jour consacré à cette grande société secrète qu'on appelle le Kwemeton.
0: Oui. D'accord.
1: Alors, le cinquième jour, ici, nous avons le Lendalap.
0: Lendalap.
1: Voilà. Alors, c'est le Lap ici, c'est une des sociétés secrètes qui, n'est-ce pas, produit de l'effet pour l'environnement et qui sait lire le temps où il va pleuvoir ou pas. Et donc, ce jour, c'est un jour aussi de petit marché sur l'esplanade du palais. Parce qu'il faut dire que le tête de baleine est assis sur 40 hectares. Et donc, on a donc deux espaces où les marchés se passent. Et donc, ce jour de Lendalap aussi est consacré pour le tribunal coutumier.
0: D'accord.
1: Qui ressemble au tribunal administratif que nous avons.
0: Oui, oui.
1: Et donc, le sixième jour, donc, c'est le Moumété. Donc, le Moumété, c'est un jour aussi de petits marchés. Alors, si nous allons, ceux qui connaissent bien la ville de Bafoussam, ils vont voir vers le marché le total d'en bas. On va voir qu'il y a un endroit où on vend les vivres.
0: Alors, un petit marché.
1: Un petit marché là.
0: Oui.
1: Et donc, on appelle ça le marché Taka. On a aussi parlé de marché C. Voilà. Donc, c'est un jour de marché. Donc, on a le Memete, c'est un jour consacré à certains rituels. Soulèvement, on va faire des crânes et autres là. C'est ce jour. Et le huitième jour, donc, c'est le Lekambom.
0: Alors, lait Cambom, huitième jour.
1: Huitième jour. Alors, oui. Le lait Cambom ici est consacré à une grande société secrète qu'on appelle le Cambom.
0: Oui.
1: Alors, le Cambom, pourquoi ce jour est devenu interdit? Parce qu'effectivement, certains princes se sont attaqués au trône du faux.
0: Oui.
1: Et une fois qu'ils se sont attaqués, il y a des serviteurs donc, qui ont défendu le trône et qui ont remis le faux au trône.
0: Oui.
1: Et le faux don a décidé, n'est-ce pas, d'enlever les pouvoirs au prince pour le remettre aux serviteurs.
0: Oui,
1: c'est pour cette raison que quand on arrête le Menkam, donc qui n'est pas encore faux, et on le remet entre les mains des serviteurs, c'est les serviteurs donc, qui vont donc conduire tout le Lakam, les 9 semaines au Lakam.
0: Oui, oui. Voilà. C'est ça. Voilà. C'est-à-dire quand on l'arrête là, il est encore innocent.
1: Innocent. On l'envoie dans la forêt.
0: Il fuit, quelquefois il fuit même. Ah, il fuit, on le rattrape.
1: On le rattrape toujours.
0: Oui, oui.
1: On le rattrape toujours. Et on l'amène donc dans la forêt secrète sacrée.
0: Oui, oui.
1: Où il sera, n'est-ce pas, il va subir son premier bain.
0: Oui.
1: Pour qu'on va l'enlever, l'esprit de prince sur lui, pour lui dire, à partir de ce moment, c'est le peuple que tu vas régner sur tout le peuple, tu ne seras plus le prince d'hier.
0: Oui, oui, c'est ça. Voilà.
1: Pendant les 8 jours.
0: Les 8 jours.
1: Les 8 jours.
0: Voilà.
1: Qui est consacré à la huitaine. Baleine et non la semaine.
0: Voilà. Je vous propose la semaine, la huitaine à Baleine. On vient de vous expliquer 8 jours. Si vous voulez comprendre avec les oreilles humaines, ce n'est pas compréhensible. Mais on vient de vous expliquer comment ça se passe. Et voici donc la chanson des voleurs de poulets. Les voleurs de poulets. Le cop, il volait les poulets pour aller vendre à Foussam au marché. Voici la chanson.
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0: Alors, on est là à Paris dans les années 79. Manu Dibango avait repéré Tala à Bafoussam, hein, et Manu l'a amené à Paris. Et pour enregistrer cet album, vous avez Jean-Claude Nemro, Jacob Desvarieux, Dimi Sax, Manu lui-même, etc. Pour... Manu a beaucoup aimé Tala André Marie. Et bon, l'histoire, cette chanson, c'est l'histoire des voleurs de poulets. Hein, pour aller vendre au marché de Foussap. Voilà, voilà, c'est ça. Foussap. Voilà l'histoire, hein, que je vous raconte avec beaucoup, beaucoup de plaisir. J'ai expressément voulu partager cette soirée radiophonique avec vous et mes frères de Baling pour vous dire que le tribalisme ne sert à rien. Parce que le Cameroun, il a des choses que vous n'imaginez pas. Et quand on est ensemble, on peut produire des choses merveilleuses.
1: Bien entendu, mon frère Tassa. Roger, cela me ramène un peu à illustrer ce que j'ai pu découvrir à Baling.
0: Oui.
1: Alors, j'ai souvent tendance de dire aux visiteurs qui arrivent que Baling, c'est un village cosmopolite comme le Cameroun.
0: Oui.
1: Pourquoi ? Parce que lorsque vous regardez l'organisation structurelle du peuple Baling, on va voir que à Baling, on a un quartier qui s'appelle le quartier Aoussa.
0: Mm-hmm.
1: Alors ce quartier Aoussa, ils vivent là depuis 2 siècles.
0: Oui.
1: Et ils sont intégrés, ils sont Baling. Ils sont Baling. Mm-hmm. Voilà. Et on va aussi pousser encore un peu plus loin, on va aller regarder les Mbororo qui vivent sur les montagnes. Ils se reconnaissent comme étant Baling.
0: Oui.
1: Et dans l'organisation des sous-chefferies, on va retrouver à Baling, on a près de 19 sous-chefferies. Mm-hmm. Et parmi les 19, on va voir que il y a au moins plus de la moitié qui sont des enfants qui viennent d'ailleurs et que le peuple Baling a
0: intégré.
1: Et du coup, dans cette inspiration, on a à Baling, on va dire, on n'est pas Baling, on devient Baling.
0: Voilà.
1: Hein, en tant qu'homme, il faut, on devient Baling sous l'impulsion de, n'est-ce pas, de ce rituel d'initiation, d'adoption.
0: Oui.
1: Mais les femmes, toute femme qui se retrouve sur les terres de Baling sont considérées comme Baling.
0: Oui, c'est ça. Voilà. Allez, on refait l'actu avec vous.
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0: sais que Dibril est très très content de suivre la radio cet après-midi, Simon aussi, tous les autres. Alors, comment faire pour expliquer aux gens que on a des mois ou alors des saisons de 32 jours, 40 jours, hein, 25 jours, 15 jours même, n'est-ce pas?
1: Oui.
0: 15 jours. Comment ça s'explique?
1: Alors, pour expliquer ce phénomène de décalage par rapport au calendrier grégorien,
0: oui,
1: on doit juste s'appuyer sur l'expression orale.
0: Mm-hmm.
1: Alors, on va aller voir l'explication de chaque saison.
0: Mm-hmm.
1: Alors, le Soumekouen veut dire quoi?
0: Mm-hmm.
1: Hein? Le Mboumekouen veut dire quoi?
0: Oh, oui.
1: Alors, ça renvoie à quelle activité?
0: Mm-hmm.
1: Alors, si on parle de Mboumekouen, traduction, c'est la période où on récolte le haricot.
0: Oui.
1: Alors, on récolte le haricot pendant combien de temps?
0: Mm-hmm.
1: Ce sera plus une question de mois, parce qu'on parle, quand on nous parle de janvier, février, nous ne savons pas, ce n'est pas intégré dans nos cultures.
0: Mm-hmm.
1: C'est des choses où on nous a imposées.
0: Oui. Mais là, il y a des périodes pour récolter le haricot.
1: Récolter le haricot.
0: Mm-hmm.
1: Parce qu'on a sémé le haricot et on a désherbé,
0: mm-hmm,
1: et on va récolter le haricot. Alors, ça prend combien de temps? À Baleine, nous sommes rendus compte que le Mboumekouen dure 53 jours.
0: Mm-hmm.
1: Donc, c'est une période qui va de décembre à janvier.
0: Oui. Ça correspond à ce dont nous parlions là.
1: Tout à fait.
0: Récolte du haricot.
1: Du haricot. Mm-hmm. Alors, nous prenons par exemple le Koumbiya, la saison Koumbiya.
0: Mm-hmm.
1: Koumbiya veut dire quoi? Koumbiya veut dire on récolte l'arachide.
0: Les arachides.
1: Voilà.
0: Mbiyan, c'est les arachides.
1: Ce sont les arachides.
0: Pas Biya.
1: Pas Biya.
0: Mbiyan.
1: Mbiyan.
0: Mm-hmm.
1: Voilà. Biya.
0: Mm-hmm.
1: Alors, on va donc récolter les arachides. Quand on récolte les arachides, ce n'est pas pour une longue durée.
0: Mm-hmm.
1: C'est l'équivalent de 2 semaines. Donc,
0: oui,
1: pratiquement 16
0: on
1: jours.
0: On arrache de la terre.
1: La terre.
0: On laisse là.
1: Voilà.
0: Et puis, on vient
1: égrener. On enlève.
0: Égrener.
1: Voilà, voilà, mm-hmm, exactement. Alors, si nous prenons, par exemple, une autre saison ici, le Mbongsa.
0: Mm-hmm.
1: Là, nous sommes dans la période de Mbongsa.
0: Mm-hmm.
1: C'est la période où il faut récolter le maïs.
0: Oui.
1: Alors, Mbongsa, on va donc regarder cette période de Mbongsa, ça court de quand à quand. Donc,
0: oui,
1: on a.
0: Ngesam, c'est le maïs.
1: C'est le maïs.
0: Ngesam,
1: c'est le maïs. On va donc se rendre compte que c'est l'équivalent de 40 jours.
0: Oh, oui.
1: 40 jours pour récolter le maïs.
0: Le maïs. Oui. Et moi, j'aime bien manger le couscous de maïs. Hein.
1: Tout à fait.
0: Coco Ngesam, hein, c'est quoi? Le Ngesam.
1: Ngesam.
0: Avec la sauce de gombo.
1: Le gombo.
0: Voilà.
1: Bon, on va encore un peu plus loin. On va voir le Mpietso. Mpietso veut dire quoi?
0: Mm-hmm.
1: Hein, l'activité de Mpietso, ça veut dire qu'on va s'aimer.
0: Oui.
1: L'action de la sémaille.
0: Oui.
1: On va s'aimer le maïs qu'on devra récolter à la saison du Mbongsa.
0: Mm-hmm.
1: Alors, cette période va durer environ 40 jours.
0: Oui.
1: D'après, n'est-ce pas, toutes les investigations et les recherches que nous avons pu mener.
0: Les anciens, avant le calendrier grégorien, comptaient le temps, se référaient au temps en fonction de ses activités humaines.
1: Tout à fait.
0: On pouvait donc savoir que si c'est la période des prunes, ça peut l'envoyer à tel espace du temps.
1: Exactement.
0: Période du maïs, ça l'envoie à tel. C'est comme ça que ces gens-là vivaient autrefois, traditionnellement.
1: Et c'est pour cette raison que nous avons constaté qu'à l'époque, on a toujours nommé Baleine de grenier du département de la MIFI.
0: Mm-hmm.
1: Mais qu'est-ce qui a fait que ça chute? C'est tout simplement parce que après un moment donné, on a abandonné ces activités, n'est-ce pas, pour se référer au calendrier grégorien. Donc,
0: ouais,
1: qui n'ont aucune...
0: aucun sens,
1: aucun
0: avec,
1: sens avec
0: la vie réelle,
1: ouais, que nous vivons chaque jour.
0: Mm-hmm. Voilà, ouais, c'est ça. J'espère qu'ils sont en train d'apprendre beaucoup, beaucoup de choses, mes très chers amis, sur la radio des auditeurs. Et ici, c'est toujours l'utile et l'agréable. Je vous transporte encore dans les montagnes de l'Ouest en musique. C'est parti.

Quand on revient dans le Ndé ou à Balengu là-bas, ils m'ont expliqué, Monsieur Mbo, ce sont des salutations. Hein, voilà, ce sont des salutations. Et j'aime bien cet instrument de musique traditionnelle que vous appelez la sanza. Hein, mais un instrument de musique traditionnelle.

0: je dis bon Dieu me boit. Voilà. Moi je me promène partout. Ouais, vraiment, moi je suis un Camerounais.
1: C'est un vrai Camerounais.
0: Un Africain, ouais, sans problème. Moi je suis partout. Moi je suis pas comme les autres. Allez, on refait l'actu sur la radio des auditeurs.
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0: On refait l'actualité avec vous sur la radio des auditeurs. Je vous offre un programme tout à fait spécial ce soir. L'actualité dans le royaume Baling, ou alors dans le groupement Baling. On est là dans les montagnes de l'Ouest du Cameroun. C'est un royaume qui a plus de 420 ans. Hein.
1: Exact. Hein, on va parler de plus de 800 ans.
0: Ah. 800 ans. Parce que quand le Cameroun... Enfin, le territoire délimité par les Blancs à la conférence de Berlin, c'est hier. Mais ce royaume dont nous parlons, c'est 800 ans, vous voyez. 800 ans. Hein, 8 siècles. Vous voyez, on en parle. Et c'est très bien que vous soyez à l'écoute de la radio des auditeurs. Alors, Hilaire Tassa, on a parlé du cycle de vie Ngunjan. Mais aussi... Il y a quelqu'un au téléphone. Allô? Patriarche Maréchal.
12: Bon
0: après-midi. Toi aussi, tu es plutôt habitué à aller à Bandjoun. Hein? Tu n'es pas différent de moi.
12: Non, les Bandjounais, d'après ce qu'on m'a dit dans le royaume Baling, ce sont leurs enfants.
0: Ce sont leurs enfants. Tout à fait.
12: La première fois, tu me plonges déjà dans le débat sans toutefois saluer et de manière majestueuse et royale. Grand homme en studio à tes côtés.
0: Oui, oui.
1: Merci.
12: Je n'oublie

0: ce beau monde que tu manages, auditeurs et téléauditeurs par milliards, et même que ceux qui viendront après moi. Où est Constant Simon?
1: J'attends qu'il appelle là, je crois qu'il est en train d'écouter. Oui, oui.
0: Bon. La première fois où je me rends du côté de l'Ouest, c'était à Balen. Mm-hmm. J'étais avec un de mes amis, ouais. Peut-être que tu découvriras un jour, ouais. Raymond Touko.
1: Oui, oui.
0: Son papa, un grand polygame. Mm-hmm. J'ai passé 2 jours de ce côté. Un papa, pendant ce séjour, tu sais, je dormais dans l'une des chambres privées de la maman de Raymond. Mm-hmm. Et pendant certaines cérémonies, comme je suis costaud comme lui, mm-hmm. un de ses papas de la contrée Baleine a dit à Raymond, mais un bel homme comme celui-là, moi je lui donne ma fille tout de suite.
1: Ah oui, pour que tu fabriques la même qualité là-bas.
0: Mais, j'ai demandé à Raymond, mais c'est comme le papa. Raymond me dit non. Là, les autres choses, on va voir après.
1: C'est pour que tu produises aussi les costauds dans sa famille.
0: Vraiment. J'ai été bien reçu de ce côté. J'ai bu du bon vin de Rafia.
1: Voilà.
0: Et le papa de Raymond, de Maurice, aujourd'hui décédé.
1: On t'a donné du Rafia, on appelle le Ndunk.
2: Donc,
1: avec des colas.
0: J'ai
1: hein.
0: passé de très bons moments dans la concession de monsieur, de papa de Maurice, aujourd'hui décédé. Mm-hmm. Mais les veuves sont encore là. Peut-être d'ici peu, je vais y retourner.
1: Voilà.
0: Tout mm-hmm. en vous écoutant. Parce que c'est une grande histoire.
1: Oh, oui.
0: Parce que j'ai mon bouchuté, mon frère Fonotan et Martial, mm-hmm. de la contrée Banjo.
1: Oui.
0: Il m'a toujours dit. Nous venons de ce coin-là.
1: Oh, oui.
0: Ce sont nos parents.
1: Oui, oui.
0: Bon. Je suis scotché sur la montagne sacrée.
1: D'accord. Je suis à l'ouest, sur les Grassfields également. Bon, alors, Hilaire Tassa, parlons un peu du mode d'éducation traditionnelle des Grassfields à Baleng. L'ongungung, j'espère que je prononce bien.
2: Oui, l'ongungung.
1: Ngungung, voilà.
2: Ngungung. Mm-hmm. Alors, nous sommes plongés dans le cycle de vie de Ngungu, mm-hmm. qui a démarré depuis décembre 2025.
1: Oui.
2: Et qui va s'acheminer à la fin au mois de mars 2027.
1: Ah, c'est comme ça que ça dure, depuis décembre jusqu'à mars.
2: Exact. Mm-hmm. Alors, comment est-ce qu'on a organisé cette éducation traditionnelle? Mmh. Le Ngungung est subdivisé en 4 compartiments. Mmh. Alors, le premier compartiment qui est le plus long, qui est la période de la sensibilisation, qui est mmh. la période de la préparation, qui est la période de ravitaillement, c'est dure environ l'équivalent de 9 mois. Mmh. Et va donc arriver cette période de l'intercession qu'on va nommer Grand Cap. Mmh. Alors, le Grand Cap ici, c'est la période où toute l'instance des grands maîtres spirituels vont se mettre en branle pour informer, sensibiliser la population, ouais. pour leur dire, nous sommes déjà dans la période fatidique où nous entrons dans les interdits,
1: ouais.
2: pour préparer, n'est-ce pas, le moral, la mentalité et la population.
1: Ouais.
2: Alors cette période va donc aller jusqu'au mois décembre, où les jeunes garçons donc seront préparés pour rentrer en conclave dans la case qu'on appelle le Ndame Fête.
1: Ouais, ouais.
2: Ils iront donc au palais pour aller à la case des dieux. Et
1: On
2: va les initier. Mmh. Et cette période va donc durer 10 jours. Mmh. Alors, pendant les 10 jours, ils vont être sous l'autorité des parrains qui ont été consacrés à leur éducation. Et entre-temps, les jeunes femmes et filles seront donc dans les concessions où des mamans qui ont cette expertise, ce savoir-faire patrimonial, vont donc leur transmettre le savoir. Quel est le rôle de la femme voilà. pendant cette période-là?
1: C'est aussi une initiation.
2: Une initiation qui ouais. va se produire. Et donc, dans leur initiation, qu'est-ce qu'on met à l'intérieur? On va leur apprendre déjà d'abord comment on a fait, quels sont les mets qui sont consacrés pour cette période-là. Et comment ils ont fait pour le grenier, le ravitaillement, l'approvisionnement. Et comment est-ce qu'on les cuisine? Alors, les jeunes filles et femmes vont donc participer à cette période, non? Et comment est-ce qu'on sert les jeunes garçons dans le lieu où ils se trouvent? Parce que les femmes n'ont pas accès à cet espace où ils se trouvent. Comment on va servir là-bas? Est-ce qu'on sert comme on sert à table? Est-ce qu'on sert, on s'habille n'importe comment? Donc, il y a toute une éducation qui va se mettre sur pied pour préparer donc ces dames, ces jeunes femmes à cette activité-là. Mmh, et on va aussi, n'est-ce pas, leur inculquer, n'est-ce pas, cet esprit de spiritualité, de lien, du cordon ombilical.
1: Oh, oui.
2: Parce que la maman du jeune garçon qui est en train d'être initié est suivie de proche par sa maman dans la maison où elle se trouve.
1: Mmh.
2: Alors, il y a un élément spirituel qui est fait. Et donc, on apprend donc à ces jeunes filles-là comment on fait. De l'autre côté, donc, les jeunes garçons, on va donc les amener de temps en temps sur l'esplanade du palais royal pour que les parents puissent les voir et voir si les enfants se portent bien.
1: Oui.
2: Et ils vont, pendant ces 10 jours, vivre auprès de certaines sociétés secrètes qui vont les accompagner jusqu'à la période de la maturité.
1: Oui, oui.
2: Et lorsqu'ils sortent donc après les 10 jours, on va donc se retrouver à la période de la transition. Dans cette période qu'on appelle ne fangung, hangap nzenda. Vous voyez que le mot nzenda revient. Alors, c'est quelle période alors? Ce jour, c'est quoi? Ce jour, c'est ce jour où la population vient donc vivre toute cette activité-là. Et on va donc voir les jeunes enfants qui vont, le roi va donc compter sa population qui est en train d'augmenter. Et on va donc présenter à la population, à tous les visiteurs, la grande richesse du patrimoine culturel, matériel et immatériel du peuple balai. Et après donc cette période, donc, on va donc voir le roi, n'est-ce pas, dans une, va apparaître en s'exhibant avec une des grandes sociétés secrètes.
1: Voilà.
2: Et dès qu'on a donc traversé la période de la transition, on entre donc dans la période où les jeunes vont donc côtoyer certaines grandes sociétés secrètes pendant 9 semaines. Et c'est pour cette raison que le Ngungu va donc aller, n'est-ce pas, s'achever au 16 mars de 2027.
1: Oui, et quand on parle de 9 semaines, le chiffre 9 n'est pas hasardeux.
2: Non, pas du tout. Le chiffre 9 est sacré. Le chiffre 7 est sacré aussi.
1: Donc, c'est ça.
2: Voilà un peu comment le Ngungu, une fois que c'est terminé, ces jeunes donc deviennent, les jeunes garçons deviennent donc des baleines. Ouais, parce qu'ils ont réussi, n'est-ce pas, à passer toute leur période d'initiation. Voilà ce qu'on appelle le Ngungu.
1: Quand on initie les jeunes, on leur apprend aussi des dictons. Il y a un monsieur de la République qu'on appelle monsieur glissé en saison sèche. Mais on dit à Baleng, la terre de Baleng glisse seulement en saison sèche.
2: Exact.
1: Donc, monsieur glissé en saison sèche n'a rien inventé.
2: C'est un proverbe qui est...
1: La terre de Baleng glisse en saison sèche, donc il faut faire attention.
2: Très couru à Baleng.
1: Oui, oui.
2: On dit en négapelon, parce que la langue parlée à Baleng, c'est le négapelon.
1: Négapelon.
2: Négapelon.
1: La langue Baleng.
2: La langue parlée à Baleng. Alors, on va dire Tchapelon Keti Wenda Ndi Lum. Lum ici veut dire la saison sèche.
1: Oui.
2: Voilà. Et Ti veut dire glisser.
1: Oui.
2: Alors, c'est une métaphore qui explique beaucoup de choses à l'intérieur. Ça veut dire que à chaque fois que vous êtes en train de poser des actes, que vous pensez, n'est-ce pas, d'un acquis, hein, que vous savez que vous êtes en train de poser un acte qui soit bien, mais qu'on dise que non, c'est pas bien, mais vous continuez, n'est-ce pas, à explorer sur ce champ.
1: Vous allez glisser en saison sèche, je vous retrouvez au village de Si je savais.
2: Exact. Vous allez vous rendre compte que vous ne pourrez plus revenir en arrière. Dès que vous posez cet acte, quand vous glissez, c'est terminé pour vous.
1: Voilà. On peut aussi dire à Baleng, par exemple, on ne planifie pas une fête avec le plantain qui se trouve encore au champ.
2: Exact.
1: Le plantain qui se trouve encore au champ là. Toi, tu commences à dire que tu vas manger ta viande avec le plantain alors qu'il est encore au champ.
2: Alors,
1: Roger... Quand tu ne l'as pas coupé là, il n'est pas ton plantain.
2: Roger, on dit à Baleng, c'est-à-dire qu'il ne faudrait pas que vous planifiez quelque chose lorsque vous ne l'avez pas. C'est quand vous l'avez entre vos mains que vous pouvez donc planifier. Et le peuple Baleng a utilisé toujours les proverbes pour... éduquer sa jeunesse, éduquer sa population pour ne pas leur laisser aller, n'est-ce pas, à tout vent.
1: Voilà. Et d'ailleurs, pour quelqu'un qui avait planifié, comme on dit là, qu'est-ce qui s'est passé? Il revenait du champ et il a trouvé le rat, le mbab là. Il a tapé la matette sur le dos ou la tête, il n'a pas tranché. Le rat a fait semblant de mourir, il a lancé dans le sac.
2: Ouais.
1: Il est rentré, il a dit à sa femme, voici l'argent, va m'écraser le maïs.

0: faire le couscous. Le Mbappé ainsi dans le sac. Le Mbappé là, il était malin. Hein? Il a fait le mort dans le sac. Pendant qu'on est allé à écraser le maïs, oui, acheter la tomate et le condiment, le Mbappé est sorti du sac. Il est parti en courant. Pour finir, le type là a mangé son couscous avec les légumes. Lombard avait fui. Donc, au lieu de tuer Lombard complètement, ouais, donc ne planifie jamais une fête avec le plantain qui se trouve encore dans le champ.
1: En rappelant, on va dire Putendo, Kendung ne pas, Mbab non.
0: Voilà.
1: Donc, c'est quand ça. Ce n'est pas encore entre tes mains là, ne planifie pas.
0: Ne planifie pas.
1: Exact.
0: Allez, on refait l'actu avec vous.

0: Voilà, c'est la richesse culturelle et artistique de l'ouest du Cameroun, hein, l'ondagzi. L'ondagzi qui est un rythme pratiqué dans l'ondé également, avec le pianiste de jazz Justin Bovin et Jack Dehim, dont on vous parlait tout à l'heure. On refait l'actu avec vous, l'émission se poursuit.
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0: on fait l'actualité avec vous, hein. Hilaire, vous restez là, mais on va. Y a-t-il quelque chose de un dernier mot à ajouter pour nos valeurs et traditions baleines? Parce qu'on va parler de la dépravation de la jeunesse. Parce que là, vous parliez de l'initiation des jeunes. C'est très important dans nos villages. À Baleine, on éduque. L'initiation, c'est l'éducation. On éduque le jeune homme et la jeune femme pour qu'ils ne se livrent pas à la modernité, à la dépravation, qu'ils ne soient pas une proie au modernisme qui sème des ravages dans notre société.
1: Oui, Roger. Permettez-moi déjà de revenir un peu sur le Ngungu.
0: Oui.
1: Nous sommes dans le cycle de vie du Ngungu. Et c'est l'occasion pour moi ici de dire merci pour cette opportunité que vous nous avez accordée cet après-midi. Et inviter, n'est-ce pas, vos téléspectateurs et
0: auditeurs.
1: Millions d'auditeurs que ceux qui voudraient vivre cet instant de se retrouver du côté de l'Ouest et à Baleine.
0: Oui.
1: À partir du 20, la journée du 20, ce sera la cérémonie de lancement.
0: Le 20
1: décembre.
0: Ce
1: sera la cérémonie de lancement.
0: Le 20 décembre.
1: Et le 1er janvier, qui est un vendredi, sera, n'est-ce pas, la période où les jeunes qui ont été initiés vont être présentés au public.
0: Oui.
1: Et on parle donc de Fanguang Gamzenda, c'est-à-dire c'est la période de la transition.
0: Oui.
1: Voilà. C'est ce que je voudrais dire par rapport au Ngungu.
0: Oui.
1: Mais il faudrait que, pour la soif de nos éditeurs, ils ont entendu parler de deux cycles de vie.
0: Oui.
1: Alors l'un, c'est le Ngungu, et l'autre, c'est le Ngunja.
0: Oui.
1: Alors la différence entre le Ngungu et le Ngunja,
0: oui.
1: Alors nous avons le Ngungu comme étant, n'est-ce pas, cette période de mode d'éducation traditionnelle, période où le peuple baleine reconstitue sa population, et qui est l'équivalent de 15 mois.
0: Oui.
1: Alors, par contre, on a le Ngunja, qui est l'année de réjouissance, le cycle de réjouissance, qui dure 9, qui est l'équivalent de 9 mois du calendrier grégorien, mais par contre qui a 10 mois, 10 saisons.
0: Oui.
1: Donc ça a 10 saisons, mais qui est l'équivalent de 9 mois du calendrier grégorien. Alors, cette période est consacrée à quoi? Cette période est consacrée à la retraite traditionnelle. Parce que les gens ne s'imaginent pas, on pense que la retraite c'est seulement lorsqu'on travaille en l'État. Non, au niveau traditionnel à Baleine, le peuple baleine a été tellement organisé, structuré, que cette période était consacrée pour que les personnes âgées de plus de 60 ans puissent participer à un rituel devant le feu et arborant un chapeau sur la tête. Parce qu'on fait cette reconnaissance à ces personnes en se disant ils ont longtemps travaillé, ils ont atteint cet âge-là et peut-être qu'ils n'ont pas eu la chance d'être notables. Voici donc l'occasion,
0: l'opportunité
1: de venir et de devenir des notables au travers, n'est-ce pas, de leur âge.
0: Oui.
1: Et donc le peuple baleine a donc consacré ce cycle de vie pour dire le Ngunja, non, c'est la période où on va donc préparer ces personnes-là pour qu'ils passent à la retraite traditionnelle.
0: Oui.
1: Donc voilà l'élément fort pour le Ngunja.
0: C'est bien, très bien. Alors, pour clôturer avec le Ngunja, allons chercher encore Manu Dibango. Il avait composé cette chanson, une fusion entre le Bolobo et le Mangambe. Hein, ça s'appelle Mangambolo. Allez, on écoute.

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4: Nous devons vraiment former, éduquer et initier nos jeunes, tel que nous l'entendions tout à l'heure quand on parlait de la jeunesse de Balenque. Une grosse polémique a vu le jour au Cameroun depuis avant-hier d'ailleurs, 7 septembre, avec la sortie dans la nuit du 7 au 8 d'une vidéo incroyable. Montré dans les médias sociaux et partout ailleurs. Une vidéo de quelques secondes filmée dans ce qui ressemble à un ascenseur à l'arrêt. Deux femmes s'embrassent. Les sites ne s'accordent pas sur l'identité, mais on voit bien une championne d'Afrique. La lionne indomptable, Bella Rose, attaquante des lions indomptables, championne d'Afrique au Maroc récemment, en train d'embrasser une autre jeune femme sur la bouche, qui s'appelle Nguaneton, une influenceuse des réseaux sociaux, et jury international d'une marque de produits de beauté. Vous savez que nous sommes à un an de la prochaine Coupe du Monde de football et qu'après leur succès au Maroc, ces lions ont été présentés en modèle à la jeunesse, reçus par le président de la République et son épouse devant les personnalités de la République pour présenter ce qu'on appelle l'authenticité, l'identité de ce que les jeunes doivent être pour leur pays. Malheureusement, une telle vidéo qui montre ou qui exhibe ou qui présente l'exubération d'une pratique refusée par la société, même au village traditionnel,
5: bien sûr,
4: même à Balenque là. On ne peut pas trouver deux femmes en train de s'amouracher.
5: Non, du tout.
4: À Balenque, si on te présente comme ça, la société va te bannir.
5: Ah oui.
4: Si tu vendais les macabos, personne ne va plus acheter tes macabos.
5: Tout à fait.
4: On va même plus te recevoir quelque part parce que nous. Comment faire? On est à moins d'un an de la Coupe du Monde, au lieu de se préparer sereinement, comment faire avec cette joueuse qui a exhibé son homosexualité? On n'a rien contre sa vie privée, mais le faire comme ça, là, est-ce que vous pensez que c'était bien? Allô? Allô, allô?
6: Bonjour, Kirk.
4: Oui, Simo, bon après-midi. Hein, vous êtes là sur la première ligne, nous vous écoutons avec plaisir.
6: Bon, ben, Roger. Mm-hmm. Merci beaucoup. Je répète à M. Tassa qui est là.
4: Oui, Tassa, Tassa est là.
6: Oui, justement, mon frère de notre mère, vous savez que Baham et Balenque, Roger, il n'y a pas une très grande distance.
4: Oh, oui.
6: C'est le Grand Michi.
5: Mm-hmm. Exact.
6: Mm-hmm. Parce que quand vous allez dans le Grand Michi, vous allez rencontrer le village attaché à Bafsam, comme Baham, Banjoun, Balangam, Bawang.
4: Mm-hmm. Mais seulement les Bayangam là, les Bayangam, ils grillent d'abord le haricot avant d'aller vendre. Hein.
6: Ouais,
4: si tu achètes le haricot de Bayangam, ce n'est pas pour planter, c'est pour manger.
6: Vous savez, ce sont les faits divers, c'est Bayangam de Souen. Vous rappelez encore le milliardaire Souen?
4: Oui.
6: Oui, Souen qui a fabriqué, ou du moins, qui a laissé l'héritage du village comme aujourd'hui considéré dans le gouvernement Madeleine Tchente.
4: Oui, Tchente aussi de Bayangam.
6: Les fruits de Souen. Mm-hmm. Les fruits de Souen. C'est Souen qui disait que Gaba Mayo. Je suis votre maire. Donc, il veut dire comme ça qu'il est monsieur le maire. Il dit que Gaba Mayo. Donc, il traduit ça en patois.
4: Il était la mère.
6: Il dit que je suis votre maman, je suis votre mère. Gaba Mayo.
4: Il avait dit qu'il est la mère, la maman de tout le monde.
6: Oh ouais. Mais c'est à ça qu'on connaît bien de quoi je parle.
5: Tout à fait.
6: Donc, Roger, justement, cette tradition baleine là, elle est très réputée, elle est très connue. Papa, je me rappelle encore, papa était au pays à l'époque, il allait à baleine, sur ta parce que sa maman même est baleine, sa maman de papa est baleine. Donc, de temps en temps, moi-même, personnellement, il m'amenait dans des rituels à baleine. Donc, il y avait, vous savez, c'est un village qui n'est pas très grand baleine, mais qui est très puissant, très, très puissant, là, dans la Michi, le village baleine. Et vous voyez que là, c'est une fête, c'est une cérémonie qui vous prend pratiquement 9 mois. Chez nous, on parle plutôt du feu chez nous. Le feu chez nous nous prend à peine moins de 1 mois. Mm-hmm. Donc, une cérémonie auquel on participe à des initiations, pas des rites traditionnels, par-ci, par-là. Mais Balin, franchement, a gardé cette qualité traditionnelle-là très, très importante. Et quoi de plus beau quand si vous avez du temps et que vous vous retrouvez là-bas, vous allez apprendre les merveilles, Roger. Mm-hmm. Vous allez voir des choses extraordinaires. Et puis quand vous attendez le Nguyen ou le Nguyen du côté des Bamoun, ou encore ce qui se passe du côté, que ce soit Banjuna, peu de partout là. Donc c'est extrêmement, c'est une fête très très grandiose et je crois que. C'est le moment venu du côté de l'Ouest, je pourrais ne pas faire du côté de Balem.
1: Merci.
6: Quand je l'ai dit, Roger, je veux très rapidement mettre le pied dans le plat pour aussi toucher un mot par rapport à ce qui se passe en sexualité avec nos joueuses. Vous savez, Roger, le mot sexualité aujourd'hui, c'est

0: Simon, Simon, j'ai dit tout à l'heure que... Allô, allô? Allô? D'accord, allez. J'ai dit que même au village, les traditions refusent ça. Dans le contexte juridique camerounais, l'article 347-1 du Code pénal punit les rapports entre personnes de même sexe de 6 mois à 5 ans de prison, plus une amende. Vous comprenez, hein? Donc, ne disons pas que oui, même en Europe, Simon, cette affaire-là est interdite ici. Hein, il est
1: bien sûr, interdit. Bien sûr, tout à fait.
0: Voilà. On repart au téléphone, là. Allô?
2: Oui, allô. Bonsoir, le Duc.
0: Charles Mbella, bonsoir et bienvenue, c'est un plaisir.
2: Et bonsoir à ton panel.
1: Oui, merci.
2: Et ton invité.
1: Mm-hmm. Merci, c'est un plaisir.
2: C'est M. Tassa.
0: Oui, Tassa, il est.
2: Oui, M. Tassa. Tu viens du village. Mm-hmm. Tu es initié. Mm-hmm. Quand l'enfant des chefs fait ce genre de choses, est-ce qu'elle est un exemple pour le village?
1: Non.
0: Non, là-bas, au, chef, là-bas au village, et l'enfant des chefs n'a pas fait ça.
2: Monsieur, s'il te plaît.
0: L'enfant des chefs n'a pas fait ça au village.
2: S'il te plaît, laisse-moi parler. Elle a, il vient de dire non, il n'est pas exemple. Et M. Tata, les lois du village dit qu'on doit faire quoi à l'enfant du chef qui, par exemple, embrasse une autre fille dans le village devant les autres enfants? Parce que Roger veut m'interdire de parler.
0: Je dis que chez nous, à Baleine, l'enfant de Faux n'a pas fait ça.
2: Roger aime commander.
0: Si dans ton village, on fait ça. Chez nous, à Baleine, on ne fait pas ça.
2: Oui, mais Baleine a donné le pouvoir à quelqu'un qui est son enfant aujourd'hui. Ah. Fait ça partout. La tradition dit quoi? La tradition aussi a peur de parler, de condamner. Est-ce qu'on doit toujours rester mouette? Parce que devant ce maire, aucune personne n'a pas condamné. Même le président de Fekafout, qui était décoré à l'ouest.
0: Est-ce que vous savez que le monde entier nous regarde là?
1: Bien sûr.
0: Et vous, c'est, voilà les champions. Quand vous, nous faisons ça, nous mettons les vidéos, on regarde dans le monde, c'est l'image du Cameroun, tout monsieur.
2: Monsieur Tata,
1: oui.
2: Le chef qui est ministre des Sports et le chef traditionnel, au village, on ne fait pas ça. Jusqu'à maintenant, il n'a pas condamné. Le président de la République, qui en a donné lui la chefferie partout, il est devenu chef, non-guide. Jusqu'à maintenant, il n'a pas condamné.
0: Pourquoi le pasteur Charles Mbela ne condamne pas aussi?
2: Nous, on condamne ça dans la prédication. Et M. Tassa, qui est la traditionnaliste, il connaît qu'à l'église, on ne peut pas accepter ça.
0: Dans la Bible, il y a des passages qui condamnent ça, non?
2: Oui, c'est une abomination. C'est une abomination que l'enfant du chef, l'enfant qui vient de la chefferie, commette déjà des fautes. C'est condamnant. Bon débat. Je reste à l'écoute.
3: Baba, baba.
4: Oh, dieses, die.
0: Allô.
5: Ouais, allô, bonsoir.
0: Gilbert de Manassa, bonsoir et bienvenue.
5: Je salue ton invité en studio là. Il est mon beau-père. Oui, c'est mon beau-père.
0: As-tu appris une femme là-bas à Baleng, hein?
5: J'ai une femme à Mengoum, donc c'est...
0: Oui, oui, ça c'est bien.
5: C'est des gens de l'Ouest là-bas. Mmh,
4: tout à fait. Ouais.
5: Je voudrais aussi apprécier la programmation musicale. Il y a un morceau traditionnel que Justin Boben qui l'ont
0: voilà.
5: Joué là. C'est ouais, simplement ouais. De très haute facture.
0: Ah, voilà. Merci.
5: Bon. Vraiment, j'ai toujours, même dans les voitures, parce que depuis que les Lions ont gagné là, c'est tout le monde qui dit que, toutes les femmes qui disent que les filles doivent jouer au football. Je voulais leur dire souvent que mon frère et moi et la mec qui a été un journaliste sportif à la CIRTV pendant beaucoup de temps m'a dit que jamais je ne dois laisser ma fille jouer au football. Même si on met de l'or là-bas, que c'est un monde très pourri.
0: Quand on voit quand on voit ce qu'on vient de voir là, même si les filles gagnent 80 millions là-bas, tu ne peux pas envoyer ta fille.
4: Non,
5: je ne peux pas. Et j'ai eu plusieurs fois apporter ces filles-là dans la voiture, parfois du côté de la brique,
0: oui.
5: Parfois du côté de la pécapout. Vraiment, quand tu vois leur façon de faire, leur façon d'être, tu sens que vraiment ça ne vaut pas la peine.
0: Elles font comme des garçons?
5: Elles font comme des garçons. C'est-à-dire que.
0: Ouais.
5: Vraiment, ça ne me dépasse pas à expliquer.
0: C'est difficile.
5: C'est-à-dire que les gens, parfois, j'accélère la voiture. Pourquoi est-ce qu'on de ma voiture? Elle devait me laisser la main dans la voiture.
0: Ouais.
5: Merci là.
4: C'est vraiment difficile.
5: Je voudrais vraiment dire à tout le monde, à tous les gens, qu'avant d'envoyer les filles aller jouer au football, vraiment, elles doivent beaucoup étudier ce phénomène-là.
0: D'accord.
5: Ça détruit les enfants.
4: Tout.
5: Ça détruit. Moi, je les ai portés toujours à la brique et j'ai vu qu'elles font des choses pas possibles, même dans la voiture.
0: Elles se sont embrassées dans la voiture?
5: Même dans la voiture, elles s'embrassent là-bas. Tu es en train de conduire, après, quand tu tournes le contrôle, tu trouves que les filles sont en train de s'embrasser derrière la voiture. J'ai besoin de main.
0: Ouais.
5: Je fais ça, vous, parce que même si c'est quoi, je suis votre père.
0: Vous faites ça devant ça. Votre père?
4: Comment?
5: Donc, je donne vraiment un avertissement que les gens retiennent l'infinie bienveillance que nous avons apporté de la joie. Mais bon, pour les sataniques, ils peuvent laisser les enfants, mais pour nous qui voyons encore un peu en jeu là, vraiment nous devons nous abstenir. Je vous reviens tout à l'heure.
0: D'accord.
4: Merci.
0: Allô?
2: Ouais, grand-père.
0: Ouais, taximène d'investigation, mon petit-fils Dominique, bonsoir et bienvenue.
2: Merci. Quand Dominique s'adresse à la nation.
0: Mm-hmm.
2: Tonton Roger.
0: Oui.
2: Permets-moi de saluer les filles qui t'accompagnent.
0: Mm-hmm.
2: Et au patriarche de Mbogada, toujours sur la montagne.
0: Mm-hmm.
2: Alors qu'à l'heure, si on est en train de boire le salmanji, lui, il est toujours sur la montagne. Quand j'ai dit cela, je salue tous les collègues. Tonton Roger, Gilbert de Manassa vient faire le Congo, hein.
0: Les filles se sont embrassées dans son taxi.
2: Oui, Gilbert de Maratha, il joue dans le Palapala Lassé. C'est la roubadise qu'il en vient de faire à la radio. Qui a dit à Gilbert que les filles qui jouent au football, elles ne font pas l'école. Donc, quand tu veux venir parler à la radio, prends ta décision que tu ne vas jamais envoyer ta fille de ne pas aller jouer au ballon. Mais si nous, on en trouve l'opportunité, on va les envoyer. Parce que la ville, c'est le risque est partout.
0: Gilbert dit qu'il y a le satanisme dans le ballon.
2: Non, il y a le satanisme partout. Même dans la police, il y a le satanisme. Tonton Roger, Dieu a créé le mal et le bien. Ça marche ensemble. Tu ne peux pas venir me disconvenir. Le mal et le bien marchent ensemble. Ce n'est pas parce que les enfants vont aller jouer que tu vas dire que non. Là-bas, c'est le Christ à Tchang. Il y a le Christ à Tchang en dehors de d'autres domaines, plutôt le football. La politique, toi, monsieur, tu as dit de politique, là, il n'y a pas le satan là-bas.
0: Moi, je fuis le satanisme.
2: Mais là aussi, les enfants, qui t'a dit que les enfants sont savants d'amener dans le satan? Tu as vu comment les enfants ont coulé de la sueur de leur front pour faire donner un trophée au Cameroun. Maintenant, Gilbert de Manassa vient faire la roubladise à la radio. Dis à Gilbert de Manassa que le mal et le bien marchent ensemble. Si c'était que le bien, tonton rejette qu'on ne connaît pas Jésus-Christ. Ce qu'on marche partout, on fait n'importe quoi. C'est parce que le mal est arrivé que les gens se sont repliés pour chercher le royaume des cieux. Dis ça à Gilbert de Manassa. Donc il l'aide de faire la propagande là que non, ce n'est que dans le couple qu'il y a le satanisme. Dans tous les domaines, il y a le satanisme. Et la vie a le risque partout. Même quand tu prends le vol là, pour aller à Douala, il y a le risque. Tu n'es pas sûr que ça va arriver à Douala. Même quand tu tires la radio pour aller à la maison, tu n'es pas sûr d'arriver. Donc il y a le risque partout. Donc il ne faut pas qu'ils s'abordent les filles là. C'est pour la première fois qu'on a eu un trophée. Et c'est un trophée extraordinaire. C'est comme ça, c'est ça la panache. Donc la vie, c'est un choix que Gilbert envoie ses enfants à l'école. Nous, on envoie nos enfants à l'école. Mais si mon fils dit que papa, je veux jouer au football, si j'ai les moyens, l'opportunité, je vais l'envoyer. C'est pour l'honneur de la patrie. Mais c'est le nœud d'enseigne. C'est comme ça. Depuis rond-point, je te renvoie à l'antenne. Vous pouvez rester debout. 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
0: 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Allô, allô, allô.
6: Bonsoir. Oui, monsieur le recteur.
0: Oui, bonsoir. Oui, oui, vous êtes monsieur Etoundi.
6: Tout à fait, vous ne vous êtes pas trompé, monsieur le recteur.
0: Bienvenue, monsieur Etoundi.
6: Merci beaucoup. Bonsoir à votre invité en studio. Mm-hmm. Vous allez m'excuser parce que je venais de prendre
0: une peine. Oui, oui, oui.
6: J'ai dit quand même Gilbert de Manassa.
0: Oui, oui, parce que la polémique enfle autour des Lions indomptables avec... L'exhibition de pratiques qui frisent une sexualité interdite à moins d'un an de la prochaine Coupe du Monde de football. Est-ce qu'il était nécessaire que ces jeunes filles commencent à exhiber de telles pratiques quand nous voulons les ériger en modèle pour la jeunesse camerounaise?
6: Oui. Monde de filles là qui jouent au football.
0: De toutes jeunes filles, mon Dieu.
6: Si votre fille est talentueuse dans le milieu du football et qu'elle ne fait pas ça, on ne la classera pas.
0: Ouais. Donc c'est la condition.
6: Oui. Je parle de ce que je sais, hein. Monsieur le recteur. J'ai eu une connaissance en 80, je crois en 96 ou en 97, ça se pratiquait déjà.
0: Ouais.
6: Et celle qui refusait et que je connaissais vraiment bien, vraiment, on la mettait à côté alors qu'elle était.
0: Mais monsieur Etoundi, nous faisons des filles, nous éduquons nos filles pour pouvoir au moins les envoyer en mariage et pour qu'elles nous fassent des petits-fils. Mais quand elles commencent à être envahies par des choses qui frisent le satanisme, qu'allons-nous devenir?
6: Et je vous dis que les gens sont fiers. C'est-à-dire que ces gens qu'on applaudit là, lorsqu'on rentre dans leur vie privée, je veux dire à Dominique que il n'a qu'à applaudir ou à aller libérer le bon monsieur qui avait tué le petit Ngwaïkélé là, laissant son père au bar pour aller tuer le petit. On l'appelait encore comment
7: Matisse,
6: là,
7: Le petit Matisse.
6: Quoi, 6 ans là. Donc, le père d'un artiste là, je ne vais pas prononcer son nom, il faut que Dominique passe l'applaudir et qu'il dise à ses filles que vraiment, il faut mettre la tête dans le satanisme dès 2 ans. Il ne faut pas qu'ils attendent que les filles aient 17 ans pour leur dire. C'est pas l'exemple, ce qu'il dit là, il critique Gilbert de Monassa. C'est pas ça qu'on a. On n'a pas besoin de ça. On a besoin d'une société qui est quand même équilibrée, qui a.
7: Mais les gens devraient tout au moins pratiquer ces choses-là en cachette.
6: Et ne pas se pavaner. Je vous dis que, comme Gilbert a dit là, c'est comme ça que ça se passe. C'est dit que à Videuil, en plein jour là maintenant, ils n'ont plus honte. Parce que bon, avant là, c'était encore dans les chambres lorsqu'ils partaient. Ils avaient des matchs, ils se rencontraient. Vous voyez, on ne sait plus qui était mari, qui était femme. Puisque c'est des fiances de elle.
7: Ouais.
6: C'est dégueulasse. C'est-à-dire, après le terrain là, j'espère que toutes ne sont pas comme ça. J'espère. Et c'est dans des pratiques magico-sataniques. Hein? Ce n'est pas même seulement que le Dieu. Ils pratiquent. Ils pratiquent. Ils savent que c'est des pratiques, de mauvaises pratiques. Ils veulent de la performance et puis ils s'y plaisent. Et ils veulent contaminer le reste. Vous voyez que ce sont des stars. Et généralement, les enfants veulent imiter les stars. Alors, nous voulons que la société, si toutes nos petites filles les imitent, vraiment, moi j'apprécie souvent beaucoup Dominique, mais vraiment son intervention d'aujourd'hui, qu'elle m'a pardonné, je n'ai pas pris la parole pour lui, mais
7: d'accord.
6: Nous sommes là pour promouvoir. Parce que, monsieur le recteur, si vous avez mis ça hein, comme thème, c'est parce que vous voulez que. Il y a une norme dans la
7: société. Oui, vraiment. Ouais, mon Dieu.
6: La performance n'est pas nécessairement par le satanisme.
7: Non.
6: Donc, voilà des garçons. Il y a des garçons qui sont performants. Je veux dire, au niveau du football, si je veux prendre vraiment la génération qui était pure, en tout cas dans ce sens sexuel, parce que bon, il y avait aussi des pratiques avant, mais c'était qu'on parle voir son guérisseur. Mais ce n'était pas les homosexualités qu'on connaît aujourd'hui, les lesbianismes. C'est trop fort.
7: D'accord. Allez, merci beaucoup. Hein.
6: Merci du thème.
7: D'accord.
6: Nous sommes ensemble.
7: D'accord. Allô?
8: Bonsoir, monsieur acteur de l'Université de la Pensée.
7: Bonsoir à vous-même. Hein. Comment puis-je vous appeler?
8: Yonker,
7: vous avez la parole.
8: C'est bonsoir à tous ceux qui vous accompagnent en studio, ainsi qu'aux auditeurs. Concernant le sujet du jour, c'est vraiment déplorable. Et bon, en même temps, cela ne me surprend pas parce que nous autres qui sommes dans les écrits, les sacrés, nous savons que la fin des temps n'est plus loin. Quand nous voyons ces choses faire surface, il est vrai que tout est vieux. Il n'y a rien de nouveau sous le soleil. Cela s'est pratiqué longtemps avant. Cela n'était pas à mon vision. Bon, et lorsque j'ai fini de dire ceci, je vais rentrer par rapport à l'image qui circule de part et d'autre. Bon, moi, personnellement, ce que j'ai vu, c'est. Je peux qualifier cela d'un câlin. Bon, je n'ai pas vu la pratique de l'acte. Moi, personnellement, j'ai eu la vidéo, mais je n'ai pas vu la pratique de l'acte. Bon, cela peut renvoyer à un plan dans ce sens-là. Ce n'est pas pour carrément pécher dans le sens du poil, mais je me fixe uniquement sur ce que j'ai vu.
7: D'accord.
8: Et donc, et je vais passer par là que nous avons déjà une image de celle-là qui pratique ce domaine sportif, qui est le football. Dans notre tête, nous savons déjà que non. En général, ils sont plongés dedans, sans toutefois encourager cela.
0: D'accord, et, d'accord.
8: Bon, merci. Moi, merci. Je vais ici parler dans le sens de l'intervention de Dominique. Quand Dominique parle, c'est d'une façon, il dit comme quoi il encourage la chose. Parce que lorsqu'il dit que peu importe, il va, s'il a des enfants, filles qui veulent faire dans le domaine, il va les encourager que cela puisse
0: aller
8: la patrie.
0: Je vais mettre en face de vous quelqu'un. Hein? Allô?
9: Oui. Bon après-midi, monsieur Pierre.
0: Bon après-midi à vous-même. Hein? Vous êtes monsieur?
9: Jean-Christophe.
0: D'accord, d'accord. C'est un plaisir, Jean-Christophe. Nous vous donnons la parole.
9: Je salue le notable.
1: Merci.
9: Je suis fier de l'écouter. La cité, un village.
0: Oh ouais.
9: Village Balengou.
0: Oui.
9: J'ai eu beaucoup de camarades de classe qui étaient des gars Balengou. Mm-hmm. On a fréquenté dans un collège à Kékem.
0: Oui.
9: Oui. Je suis un fils du département de la Maine.
0: Oui, oui.
9: Je suis né dans l'arrondissement de Kékem.
0: C'est mon village aussi un peu, hein.
9: Ah bon?
0: Moi, j'ai été aussi là-bas.
9: Ah!
0: Nous sommes les pionniers du lycée de Kékem. Hein?
9: Ah bon?
0: Oui.
9: C'est super, hein? Je connais très bien le lycée de Kékem. Mais je n'ai pas fait le lycée de Kékem, mais j'ai fait plutôt le cétique de Kékem.
0: Ah, voilà. Et ce cétique-là, à l'époque, c'était la SAR-SM. Et puis, il y avait un collège plus haut là, chez les prêtres catholiques, qu'on appelait le collège Maya.
9: Oui, c'était Maya.
0: Vous voyez que je connais bien l'endroit.
9: Très bien, très bien.
0: Je peux aller jusqu'au collège Saint-Paul, là-bas, fin, je connais.
9: Bien sûr, je connais aussi le collège Saint-Paul.
0: Mmh. Oui.
9: Monsieur Kien, dans la tradition de la Minoa, qui est ma tradition, mmh. Ces choses-là s'appellent sorcellerie.
0: Et on ajoute, là-bas, on dit Acapon.
9: Acapon.
0: Acapon.
9: Azote-pon.
1: Azote-pon.
9: Oui. C'est quelque chose qui n'est pas bien.
0: Oh, oui.
9: Comme mon frère Dominique, il dit qu'il y a le satanisme partout. Il n'encourage pas. Ça a encouragé. Et c'est ça qui fait. Bon nombre de parents ne veulent pas que l'air.
0: Quand toi-même tu vois ça, tu peux envoyer ta fille là-bas.
9: Mais c'est que je ne peux pas tenter le diable là, parce que même ma tradition, qui est la tradition de la Ménoise, je t'ai dit, ça interdit, ça ne veut même pas qu'on parle de ça. Si vous êtes une fille de la Ménoise ou du village de la Ménoise, qu'on vous attrape, on te chasse du village.
0: Oui.
9: On risque de vous chasser du
0: on
9: village.
0: On dit, partez du village, allez loin, ne revenez pas
9: allez
0: ici.
9: Allez loin, ne revenez plus. De peur que tu viens intoxiquer les autres. Mm-hmm. Donc, c'est un peu ça. C'est quelque chose qui n'est pas du tout bien. Tu vois, on a même du mal à parler de ça. Mm-hmm. On a même du mal à parler de ça. Ce n'est pas bien.
0: D'accord. D'accord. Merci beaucoup. Hein. On va rester au téléphone très sollicité ce soir. Allô? Allô, allô.
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0: 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Allô. Allô.
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0: partir tout de suite sur la première ligne. Hein. Allô?
1: Bonsoir, tonton Roger.
0: Oui, Taximène Mignon, bonsoir et bienvenue, c'est un plaisir. Vous avez la parole.
1: Bonsoir à toutes les équipes qui t'accompagnent.
0: Merci.
1: Tonton Roger.
0: Oui.
1: Le diable est dans la maison.
0: Le diable est dans la maison.
1: Vraiment.
0: Alors que nous voulons nous concentrer pour aller gagner la Coupe du Monde au Brésil, le diable vient s'installer dans la maison.
1: Est-ce qu'on a besoin du diable pour aller gagner la Coupe du Monde? Est-ce qu'on a besoin de faire les choses bizarres pour pouvoir ici dans la vie? Parce que présentement, c'est la footballeuse qui est mise en avant. Il y a, je crois, l'année dernière, il y avait les policiers. Et ceux qui étaient des policiers.
0: Et le délégué général à la Sûreté nationale avait jeté ces policiers-là à la prison d'Onfou. Hein. Elles sont sorties de là récemment.
1: Non, elles sont sorties. Moi, je pensais qu'elles étaient encore.
0: Non, le code pénal parle de 6 mois. Ouais.
1: Donc, vraiment, essayons. Ce que nous devons simplement faire, c'est prier Dieu que nos enfants vraiment aient la sagesse et le discernement. Parce que nous voyons aujourd'hui avec la multiplication de l'écran. Parce qu'à l'époque, on n'avait qu'un seul écran à la maison. Une seule télévision. Où tout le monde, le soir, on visionnait. Et le parent avait la possibilité de couper cet écran. Aujourd'hui, chacun a son écran. Même si tu as bon fait tout ce que tu veux, tu ne pourras pas contrôler ce que ton enfant regarde. Même les dessins animés qui étaient à l'époque. Vraiment que quand le parent vous voit en train de vous n'êtes pas en train de regarder les dessins animés, il avait l'esprit tranquille. Aujourd'hui, tu es obligé de contrôler les dessins animés parce qu'on met déjà ces choses là-bas dedans. Tout ça, c'est pour préparer la jeunesse, la prochaine génération, à trouver ces choses-là normales. Bientôt, on va commencer à nous dire que c'est normal, que c'est bien. Vraiment. Que ces gars, je me dis, on doit normalement sanctionner cette joueuse-là. Vous devez être des exemples, des valeurs. Vous n'êtes pas. On vous verra, on voudrait vous prendre un exemple. Vous, ça à peine 2 semaines, vous êtes déjà dans les situations bizarres. Ouais, le pays ici.
0: D'accord. D'accord, allez, d'accord. Allô, sur la 2.
2: Oui, bon après-midi.
0: Oui. Oui, je vous salue. Vous êtes monsieur Alino de Vogada. D'accord.
2: Bon après-midi à votre famille.
3: Mm-hmm. Merci. C'est un plaisir.
2: Tonton Roger.
0: Oui.
2: Chez nous, les Macas, ce genre de pratique n'existe pas trop.
0: Chez les Macas là-bas.
2: Chez les Macas là-bas. Mm. Bon, je dis pas trop parce que je ne connais pas tous les coins et recoins de l'Est. Parce que je peux moi juger à la hâte. Alors que certaines personnes pratiquent cela. Et vraiment, ça fait vraiment très mal au cœur hein, d'entendre tout cela. Parce que la façon dont ces femmes ont vraiment aussi les couleurs de notre pays très haut, elles ont fait la fierté du Cameroun. Moi, j'étais trop fier de les voir. Je n'imaginais pas qu'ils devaient avoir un sort pareil qui devait sortir. Vraiment, ça me déçoit beaucoup et ça me fatigue beaucoup.
0: D'accord.
2: Mais vraiment. Mais je tiens aussi à dire à nos frères que ceux qui conseillent les autres que non, si moi, mon enfant veut faire quelque chose, je vais sauf que l'encourager. Moi, je ne peux jamais encourager mon enfant à suivre le diable. Ça, c'est impossible.
0: Même si le diable. Parce qu'il veut l'encourager parce qu'on gagne 80, on gagne des millions là-bas. Hein?
2: On gagne des millions là-bas. Donc, tu vends ton enfant pour les millions. Vraiment. Donc, tu fais l'argent par rapport à ton enfant.
0: Vraiment.
2: Quand tu es un être humain, tu raisonnes de ce genre. On te voit en critiquant encore notre. Auditeur, vraiment c'est très, vraiment c'est la bêtise trop et bas, hein. Parce que moi je ne peux pas vraiment cautionner ce genre de choses.
0: D'accord.
2: Donc je préfère garder.
0: D'accord. Enfin, allez, on va sur la première rapidement. Allô?
4: Bonsoir.
0: Bonsoir. Oui, bonsoir. Oh là là. Madame Diana.
4: Oui.
0: Je suis très très heureux d'entendre votre voix.
4: Oh. Je vous ai localisé. Donc oui.
0: C'est ici maintenant, Madame Diana.
4: D'accord.
0: Allez, merci, je vous écoute. Bien. Oui.
4: Merci. Bonsoir à tout le monde.
0: Merci.
4: Chapdela.
0: Oui.
4: Voilà. Monsieur Kier, c'est la philosophie du monde libre.
0: Ah.

0: encouragée par, par nous tous, enfin, pour être modeste. Franchement, si on va se poser la question de savoir est-ce que c'est la première fois que cela arrive dans notre pays ou dans notre espace sportif, on va répondre non. Quand je dis c'est encouragé, c'est qu'on a vu des célébrités poser carrément nues. On voit vraiment des influenceuses et des influenceurs dans des tenues complètement, je dirais, comment dénudées, à moitié, mais
1: ce n'est pas bien. Si moi je vois Madame Djana nue, je vais commencer à pleurer.
0: Vraiment. Et on a encouragé cela, on dit non, ça va passer. Donc c'est toléré. Franchement, quand ne se montre pas ce phénomène est toléré par notre société, parce que ce sont ces célébrités qu'on vénère. Ce sont ces célébrités à qui on accorde vraiment autant de vues. Donc, nos camarades, nos likes. Et c'est cela. Donc, de quoi davantage enfler leur popularité et pour qui ne sont pas des modèles de façon fondamentale. Donc, moi, je pense que la crise du siècle aujourd'hui, parce que ce sont des choses qu'on a observées depuis la nuit des temps. Voilà, avec Sodome et Gomorrhe. Donc, ce n'est pas nouveau, c'est juste que le monde est cyclique, ça revient. Donc, et ça prend d'autres formes, on met d'autres mots dessus. Mais c'est les mêmes problèmes qu'on a. Maintenant, il faut réfléchir comment est-ce qu'on va faire. Parce que les sociétés avant nous n'étaient pas peut-être assez outillées pour vraiment solutionner le problème. Nous, aujourd'hui, c'est assez difficile. Donc, à chacun vraiment de montrer le droit chemin à son enfant, afin qu'il ne se retrouve pas. Parce que, monsieur Pierre, je veux dire comment, un prix, hein, acceptez votre âme, véritablement. Mais quand on vous vend vraiment une illusion de réussite au prix de votre âme, c'est vraiment fatal. Et c'est dans cela que bon nombre de nos célébrités, que ce soit en politique, que ce soit ou un peu comme monsieur Dominique disait là, c'est vrai, le mal est partout. Vraiment, vous ne pouvez pas accéder à certaines fonctionnalités si vous ne crampez pas, comme on dit au quartier.
1: Il faut fuir le mal. Hein.
0: Non, il faut véritablement fuir le mal. Il faut une conscience collective, une conscience critique qui vraiment condamne ces actions contre nature-là. Donc, on ne peut pas accepter ce genre de choses. Et c'est dommage. Elles nous ont fait rêver, elles nous ont fait pleurer aussi de joie. Parce que voilà, elles ont été sacrées, couronnées reines du tournoi féminin et tout le reste là. C'est peut-être une gloire. Derrière cela se cachent des réalités obscures. Voilà, nous sommes dans le monde des ombres. C'est vraiment que la lumière soit. Voilà.
1: Merci, merci Madame Djana.
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2: On refait l'actu avec vous. Le duc Roger Pieck de Kiki. 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

0: Nous allons repartir au téléphone alors que le père Ludovic Lado, le père Ludovic Lado, prêtre, exige la dissolution des Lions Indomptables du Cameroun. Allô?
1: Bonsoir, tonton Roger.
0: Bonsoir, Paulin.
1: Bienvenue.
0: Oui, oui.
1: Pas entendre mon frère Dominique Alci, j'ai mal. Tonton Roger.
0: Oui.
1: Dominique Alci dit que le mal est partout.
0: Oui, mais le père Jésus...
1: Dieu a créé le mal et le bien. Mmh. Et Dieu a dit à l'homme de choisir le bien. Dieu a dit à l'homme de choisir le mal. Et il ne faut pas qu'il transforme la parole en l'envers. Dieu n'a jamais conseillé quelqu'un d'aller choisir le mal. Dieu a dit, fuyez le mal. Et allez vers le bien. Donc, je quand je suis ce que je fais maintenant, moi j'ai même plus envie de les matières. Je ne sais pas si vous parce que les filles exemplaires qui pourraient aller se marier et faire les enfants. Comme si déjà des filles, même si ils gagnent même 200 millions, ça c'est le plus satanisme. Et qu'est-ce que l'on célèbre? La finesse sera quoi? Si tu vends ton âme au diable pour avoir l'argent, la femme sera comment? La femme sera comment? Moi, je ne peux pas conseiller aux jeunes filles d'aller jouer au ballon parce que j'ai même la fille de l'un de mes papas là où je vivais avant, sa fille joue au ballon. Mais quand tu vois comment la fille, elle est comme un garçon, tonton Roger. Elle est comme un garçon. Donc, pour elle-même, les hommes ne disent plus rien parce qu'elle joue au ballon. Tonton Roger, le football féminin, c'est un milieu pourri. C'est un milieu pourri. Dans les hommes, même les hommes, on les aime. Quand on que les filles même qui peuvent tout sortir avec les garçons, non, les filles qui s'embrassent entre elles. On peut montrer certaines filles comme les exemples, mais après, ils vont nous sortir ces cochonneries comme ils sortent là. Il y a peut-être la cochonnerie. Après, les filles qui sont dessus au palais, pendant ce temps, les grands professeurs qui. La banque de production, elle ne le voit jamais au palais. En voulant les enseignants qui réclament l'argent depuis des on préfère donner 50 millions de financements à la Coupe d'Afrique. Pendant ce temps, les enseignants qui assiennent nos enfants, ne veulent rien que leur argent qui est à leur droit. C'est difficile parce qu'on veut pour voir le satanisme. Donc, moi, j'ai dit. L'État du Cameroun encourage même ça. Moi, j'accuse aux États du Cameroun. Parce que si n'encourage pas ça, ils ne vont pas sanctionner toutes ces filles qui vont dans ça. Mais il faut que moi-même, j'étais son soutien. Pour moi, si nous ne sommes pas pour condamner ça, c'est que moi, je dis ça. Normalement, on ne doit même plus regarder le ballon. Parce que c'est un secteur de satanisme. Donc, j'ai fait ma contribution ce soir.

0: Le duc Roger qui est de Kiki.
1: Allô, allô, allô, allô.
2: Oui, allô, le duc, c'est oui. Mbella qui revient.
1: D'accord, allons-y. Mbella, Charles.
2: Oui.
1: Alors, j'étais en train de vous dire que le père jésuite Ludovic Lado demande la dissolution des Lions Indomptables du Cameroun, parlant de poubelle morale.
2: Oui, je ne suis pas très d'accord avec lui, parce que c'est un sport qui inspire les autres jeunes filles. Mais quand on découvre ce genre de comportement, on les casse. On ne peut pas détruire la chiffrerie, parce que la fille du chef s'est impliquée dans ce genre de choses. C'était le chef qui, s'il est courageux, il tue sa fille ou il chasse sa fille hors du village. Ça veut dire il bannit sa fille. C'est ce qu'on fait dans la tradition. Maintenant, cette fille ne doit pas partir aux Coupes du Monde. Je dis à Valentine Guélé, Dimitri Lepaupe, au ministre des Sports et au Samuel Eto'o. Si cette fille part aux Coupes du Monde, ça veut dire qu'il défie nous, les hommes de l'Église. Il défie nous, les traditionnalistes. Et les lions de Dontap vont rentrer au premier tour. Donc je demande à eux, ouvertement, Bella Rose ne doit pas partir aux Coupes du Monde. On ne peut pas accepter ça. Les lois du Cameroun condamnent ça. L'Église condamne ça. La tradition condamne ça. Donc si eux, ils refusent à cause de compromis, de condamner, si elles partent au Coupe du Monde, les lions rentrent au premier. C'est ça notre position.
1: Vous êtes en train de proférer la malédiction?
2: Non, c'est la condition. Qui est remplie de conditions. Tu ne peux pas montrer ça à nos enfants et partir avec elles au Coupe du Monde. Ce n'est pas possible. Je mets mon genou au sol. À partir d'aujourd'hui, si elles partent, nous on rentre au premier tour. Parce qu'on ne peut pas laisser cette graine contaminer les autres. Si Dieu a montré, on doit les écarter. Les autres que Dieu va révéler sera écarté aussi.
1: D'accord, Charles Mbella, c'est votre opinion. Merci. Hein? Voilà, Hilaire, on est arrivé presque au terme de ce programme. Moi, je vais te remercier, mon très cher, d'avoir accepté de repasser par ici et te demander de transmettre mes chaleureuses salutations à Sa Majesté Fonengou II, de retour à Baling.
3: Merci, Roger. Considérez que c'est déjà transmis, et que l'honneur me choisit de devoir revenir ici,
1: oui.
3: Dès que l'occasion se présentera,
1: bien sûr, bien
3: pour
1: sûr.
3: Venir partager les valeurs, nos valeurs patrimoniaux,
1: oui.
3: Et de pouvoir communier avec vos millions d'auditeurs,
1: oui.
3: Afin que nous puissions faire un retour à nos sources.
1: Merci beaucoup. Hein. Merci à nos très chers amis auditeurs. Je reçois bientôt la grande équipe du Journal du Soir.
0: Le duc Roger qui est de Kiki.

0: new DCVD.
1: It is still back to school, and we have parents who will be telling us what kind of lunch boxes they prefer to have for their children and the kind of meals they like to cook for their children to take to school.
0: Okay.
1: We'll also have news out of Cameroon, where USA and Canada are at loggerheads, given that Canada has imposed a $20 billion tariff on U.S. goods, and U.S. also says Canada has been banned from sending goods to their country.
0: Ok, appréciez le comité.
2: Oui, le bonsoir, Duc, bonsoir à vous.
0: Davantage
2: bonsoir
0: d'autres nouvelles pour le journal
2: panel
0: du soir.
2: Tout à fait, on va reparler du MRC avec cette démission de Maurice Kamto, également du premier vice-président de ce parti, pour essayer d'analyser un peu l'avenir du parti. Est-ce que cela mettra en mal le parti ou alors c'est plutôt...
0: Est-ce que le MRC peut vivre sans Kamto?
2: Ah ça, justement.
0: Bon, voilà, on va vous écouter. Bon boulot, nous sommes partis, hein. Bye bye.
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8: Time now, na 6 o'clock for evening.
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14: Mesdames, Messieurs, bonsoir. Bienvenue au 18h bilingue sur Royal FM. Good evening, Glory Ngange.
15: Bonsoir, Anne-Priscille Kubitev. Good evening, listeners. A major stories.
14: Rentrée scolaire 2026-2027, le conditionnement du goûter des tout-petits laisse abîmer la qualité des livres des écoliers. Le constat fait par les maîtresses de la maternelle de la ville de Yaoundé interpelle les causes de cette négligence examinées dans le 18h.
15: And out of the country, the United States and Canada are at loggerheads economically as President Donald Trump bans the importation of Canadian goods following a $20 billion tariff imposed by Canada on U.S. goods. Those were our top stories. Stay with us for details.
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14: Merci de faire confiance à Royal FM pour vous informer. Ce mercredi marque le troisième jour des élèves dans les campus scolaires. 72 heures après la reprise des cours, les maîtresses de la maternelle déplorent les méthodes de conservation du goûter des tout-petits qui finit par tacher et rendre les livres illisibles. Pour plusieurs parents, les causes sont multiples. Claude Bauken.
17: Cahiers et livres des écoliers de la maternelle sont comparables aux fournitures scolaires de l'année dernière. Entre taches d'huile et la soupe qui coule sur les cahiers, les parents ont fort à faire.
18: Bon, j'ai demandé à l'enfant de venir dans la soirée, je veux voir ses cahiers. Bon, j'ai vu, il y avait l'huile sur ça, l'huile de la sauce. Bon, je me suis fâché. Mais il m'a dit que non, maman, c'est parce que c'était dans le plastique s'est déchiré. Moi, je double maintenant les plastiques, parce que c'est plus facile. Je mets dans le pain, mets dans le plastique. Pour le moment, les gamins sont chers. Peut-être si j'ai 4 enfants, je vais prendre 4 gamins.
17: Des tenues scolaires, des sacs, des cahiers et des livres endommagés font partie de la réalité scolaire des bleus qui découvrent le campus. Pour anticiper, certains parents ont pris des stratégies et prohibent certains repas.
19: Je me lève le matin, je la prête, je fais sa gamelle, je fais les fruits de plantain et les œufs, je mets de l'eau, je mets dans sa gamelle et je l'accompagne à l'école. Mais c'est que vraiment c'est dur, mais il faut faire l'effort. Couscous, ce corps-là, c'est pas hygiénique.
17: Les repas gluants et liquides dans les gamelles sont ceux qui créent plus de dégâts depuis le début de la rentrée. Un parent partage sa stratégie.
18: Et si ce sont les gamelles, ça doit être aimé. Ou alors, il faut utiliser les sacs gamelles, comme d'autres personnes font. D'autres personnes mettent leurs gamelles dans un sac gamelle à part du sac scolaire. Parce que j'achète en route et je n'ai pas la totale maîtrise de comment ça se fait. Et bien, quand c'est le pain, je peux faire à la maison. Les fruits de plantain, je peux faire à la maison, mais...
17: Le stress produit dans les domiciles par les élèves de la cellule et la maternelle est un stress paradoxalement joyeux qui offre la joie d'être parent.
14: Cartable au dos, parapluie à la main, le décor est planté pour cette rentrée scolaire 2026. Entre adverses matinales et fraîcheur, les élèves affrontent déjà leur premier défi, braver la pluie pour rejoindre les classes. Une reprise des cours qui coïncide avec le pic de la saison pluvieuse, la protection des apprenants contre les intempéries, est au cœur des préoccupations. Francine Atiba.
12: Mère de trois enfants scolarisés, Aurélie est désormais aguerrie face aux caprices de la météo en ce mois de septembre. Pour parer à toute éventualité, elle a pris ses dispositions.
13: Ah, nous sommes déjà habitués avec le mois de septembre. Nous savons que c'est un mois pluvieux, donc les deux aînés qui sont au collège, je leur ai acheté des imperméables et des parapluies. Les établissements mettent déjà des pulls verts à notre disposition et ils les portent quand il fait très froid et quand il pleut pour ne pas arriver en retard. Ils ont chacun un imperméable et un parapluie avec des chaussures fermées, style bottes. Bref, on s'arrange à ce qu'ils soient bien couverts pour rester au chaud.
12: Serge Ebanga, principal d'un collège de la place, sensibilise les parents d'élèves sur la nécessité d'adapter le vestimentaire des enfants et de prendre des dispositions idoines pour les protéger durant cette saison pluvieuse.
20: Le premier aspect, c'est l'habillement. Habiller les enfants bien chaud le matin. Sur l'uniforme, il faut mettre des pulls verts, il faut mettre des chaussettes, chaussures fermées, pas des sandales surtout. L'équipement anti-pluie également. Les parapluies, les sachets plastiques pour protéger les cahiers, les livres, les chaussettes de charge, l'imperméable même. Lorsque l'enfant a été malheureusement fouetté par la pluie, il faut sécher très rapidement ses vêtements une fois qu'il arrive à la maison et puis lui donner certains comprimés contre la grippe. Anticiper également même sur la météo.
12: Période sensible oblige, des dispositions adéquates s'imposent pour protéger les élèves. Un point de vue partagé par Sabine Infirmière.
21: Le mois de septembre, octobre est une période de grande pluie. Les tricots en coton à longue manche à mettre sous la tenue est adéquat. Avoir des parapluies portables pour les sacs et les manteaux, voire même des bottes sont nécessaires. Ça protège l'enfant.
12: Une saison pluvieuse qui met ainsi à rude épreuve la santé des tout-petits, d'où l'appel à la vigilance des parents pour que la rentrée scolaire ne rime pas avec rhume, toux et paludisme.
14: Dans le mini-dossier de la rentrée scolaire, un communiqué annonce l'assassinat du commissaire de police principal, Toby Damaz, en service à Yom dans le département de la Menchoume et l'enlèvement de 5 enseignants de l'Eniège de Yom. Les auteurs, un groupe d'individus armés non identifiés, a infiltré cette école aux environs de 11 heures pendant la tournée du préfet de la Menchoume dans les écoles. Et puis en économie, l'ONG Fodder, Forêt et Développement Rural a récemment tiré la sonnette d'alarme. Le respect du règlement de l'Union européenne sur la déforestation qui impose de lourdes charges disproportionnées sur les petits cacaroyers cultures, autant pour moi, ayant fait une sortie sur le manuel de traçabilité du cacao portant de la production jusqu'à la vente, suscite un contraste du fait que la réalité est tout autre sur le terrain entre difficultés des cacaoculteurs camerounais et gestes du coup. Que comprendre? Parole donnée à un expert, Dorine Bimi.
22: Pour pouvoir vendre leur cacao sur le marché européen, qui représente 60% des débouchés, les producteurs doivent prouver que leurs fèves ne proviennent pas des parcelles déboisées. Simon Bassanaga, expert en questions économiques, explique.
23: Le changement climatique impose à la planète
0: et à tous ses occupants des nouveaux comportements étaient en vue de préserver notre environnement, et notamment les forêts. Alors l'Union européenne a trouvé dans les principaux vecteurs de déforestation la filière cacao. Le Cameroun est principalement concerné par la filière cacao, qui est estimée être un éventuel vecteur de déforestation.
22: Paysans et cacaoculteurs doivent se réinventer dans leurs plantations selon le FODEA Forêt et Développement Rural face à l'entrée en vigueur imminente du règlement de l'Union européenne, mais des deux grilles de lecture, l'un met l'accent sur les coûts subis par les petits producteurs, l'autre adopte une posture diplomatique et commerciale.
0: Il faut comprendre le ministre. Le ministre est la seule autorité susceptible de savoir d'abord, un, où est vendu le cacao sur son territoire, et de deux, quelles sont les mesures d'accompagnement mises autour des producteurs et des exportants. Aujourd'hui, il y a un draft de traçabilité, de système national de traçabilité qui est en train d'être mis au point avec la collaboration de tous les autres acteurs de la filière.
22: Et selon l'expert Simon Bassanaga, le Cameroun est salué par ses avancées en matière de traçabilité.
0: Le Cameroun, de plus en plus, s'approche vers la perfection parce que nous, au-delà même du système de traçabilité amont, le Cameroun est allé un peu plus loin parce que nous, au Cameroun, nous partons de la production de la cabo-sémence, donc des champs sémenciers jusqu'à la pépinière où le producteur viendra se ravitailler. Ça, c'est la traçabilité en amont. Et en aval de la plantation jusqu'au port de débarquement. Donc vous voyez que le Cameroun va présenter un système de traçabilité unique.
22: Se plier aux exigences du règlement de l'Union sur les produits zéro déforestation représente un défi financier et technique considérable pour les cacaoculteurs à long terme.
14: En politique, le MRC a le vent en poupe avec cette démission des dirigeants engagés en ce moment dans la préparation des élections municipales et législatives. Le directoire du parti annonce une nouvelle convention extraordinaire pour le 10 octobre 2026. Quel possible enjeu pour quel avenir de ce parti politique? Jean-Marie Anaba, éditorialiste et chef d'ex à Royal FM.
1: Maurice Kamto et Mamadou Yakouba ont quitté leurs fonctions, mais ils demeurent militants du mouvement pour la renaissance du Cameroun. Le directoire dont vous parlez vient d'annoncer la tenue d'une convention nationale extraordinaire pour le 10 octobre 2026 avec appel à candidature. Ce qui veut dire que le principal enjeu sera l'élection du président national du parti. Première hypothèse donc, Maurice Kamto pourra reprendre sa toge de président national. La tradition au MRC, c'est le scrutin de liste dont, éventuellement comme en décembre 2025, la dictée d'une liste unique du directoire est déjà préparée. D'autant plus que les textes du parti disposent que tout militant ajoute ses cotisations, ne faisant pas l'objet d'une suspension et ayant au moins 3 années de militantisme sans interruption, peut être candidat au poste de membre du directoire. Et là, attention! Il se dit de source interne que Maurice Kamto n'avait pas formellement démissionné comme militant du MRC, mais il était en mission au Malidem pour l'élection présidentielle d'octobre 2025. La deuxième hypothèse est juridique. Une épreuve de nerfs entre le MRC et l'administration qui est attendue. Attendue sur le terrain de l'autorisation de cette convention extraordinaire qui se tiendra maintenant au siège du parti, si elle est dûment déclarée par ses organisateurs. Si elle est interdite pour cause des procédures pendantes en justice, dernière hypothèse, Tyriane Balbinois, actuelle présidente par intérim, pourra librement investir les candidats avec le directoire pour les prochaines élections. Un directoire dont les membres sont reconnus par le ministre de l'administration territoriale depuis la convention de 2023. Mais en attendant le 10 octobre 2026, il vaut mieux une hypothèse de la réconciliation.
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14: Guinée équatoriale, des policiers braquent leurs armes sur des migrants expulsés des États-Unis. Ces agents de police ont mis en joue les 10 migrants à Malabo, la capitale. Selon des images diffusées par l'agence de presse britannique Reuters et datant du samedi 5 septembre, les migrants expulsés réclamaient l'accès au téléphone confisqué depuis plusieurs semaines à l'un d'entre eux. Et puis sans transition en sport, championnat d'Afrique de karaté, la compétition débute ce jour en Algérie. Le Cameroun est représenté avec 25 karatékas appelés à défendre les couleurs nationales. L'ambition des Lions du karaté qui sont arrivés hier est de remporter le maximum de médailles.
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15: 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Meanwhile, students and pupils are midway into the first week of the 2026-2027 academic year. Effective teaching and learning exercises have been the routine in most schools since the resumption day, and as children return to school, parents are faced with choices about what their kids will eat during school break and also the kind of lunch box they will carry. Some of them have been sharing their preferences with Ngangnadesh, who compiled the following vox pop.
4: Starting from the lunch bag, I mostly use a plastic lunch. They sell most of those lunch boxes because they are non-breakable and it can be easily managed by the child. Inside the lunch box, I always put a portion of protein, fruits, and little sugar as dessert. It could be a boiled egg, an apple, little chocolate, or biscuit, some fresh natural juice with another bottle of water, usually 0.5 liter of water. Alternatively, other proteins I use is just a little slice of chicken, little fish, not on the same day, of course. Like one day I could use chicken, another day I could use fish, another day I could go for boiled egg, depending on what is available. I avoid carbohydrates and also flour products like too much of bread, pancakes, spaghetti, just too much of floury products at once. Are going more for proteins. Protein is a great source of energy, and equally there is calcium in most of the listed foods above.
5: I think we as parents, we have to pay attention with what we give children, because children need to eat very light things at school. We don't need to put something that will make a child to be sleeping in class. If we have fried plantain with a bit of fried egg or boiled egg, a bit of spaghetti, finger potatoes, we have apples, we have oranges, and even watermelon that we can slice and put in the child's lunch box.
15: In more education news, persons living with a disability rated at 50% and above could benefit from a 50% reduction in fees enrolled in a public professional higher institution. The information was made public earlier this month in a joint statement by the Ministers of Higher Education, Social Affairs and Finance. Applicants must possess documents such as a valid national disability card. We spoke with some persons with disabilities who run centers on how they guide others to acquire the disability card. Let's listen to Coco Beteng and Evelyn Agongwi in the following excerpt.
23: It is very, very interesting decision, because this will surely encourage persons with disability to follow their study at level of university and also as far as vocational training is concerned. We'll need the national card of disability signed by the Minister of Social Affairs. We are presently trying to help some of them to have this card, because that is what identifies person with disability.
24: We are the Kamab Women Brain Center. It is the Ministry of Social Affairs that delivers the disability cards to us. What we do is we teach people how to read and write Braille. We teach them in how to use the computer with the screen reader, and we teach them some handicraft. They do some handicraft here. After they finish from this place, most of them go back to school with the handicraft that they have learned here. They stop their parkour. When they come here, we encourage them to do their disability card. We help them do disability card. There are some programs out there that help people with disabilities to do identity cards, birth certificates, disability cards. So we use this information we have to help them produce these cards for themselves.
15: Our newsroom also interviewed a personnel from the Ministry of Social Affairs about the procedure and necessary documents needed when requesting for a national disability card. Maureen Ndifo is the director in charge of persons with disabilities at the ministry.
6: This application does not require a physical stamp, just a simple handwritten application. Then photocopy of your national identity card for adults. Then a photocopy of birth certificate for children or minors. Two passport size photographs. We also have a certificate of residence, taxpayer number, and tax conformity certificate. You have a full picture. This picture is, we usually insist that focus on the area of impairment for motor or physically disabled persons. Then a specialized medical certificate, which is going to give us the rate of impairment. If you deposit in the ministry, within a period of 3 days, you can have your cards, just for it to follow the normal administrative procedure. Within 3 days, you can have your card.
15: Ethical primatology, recognizing the role of indigenous and local communities in the conservation of African primates, is the theme for the 4th Congress of the African Primatological Society. The Minister of Forestry and Wildlife, Jules Doré Ndongo, officially launched the event, which will last from September 8th to 11th, 2026 in Yaoundé. 21 minutes past 6 p.m. You are listening to the 6 p.m. Balingua News on Royal FM 88.4 in Yaoundé. We talk politics, where Professor Maurice Kamto has resigned as the national president of the Cameroon Renaissance Movement, the CRM party. In the same vein, Mamadou Yakubu Mota stepped down from his post as the party's first vice president, citing persistent state hostilities. Our political and economic reporter, Evans Williams Njobati, in the report that follows, sampled the views of some politicians.
7: First announced via the political opposition leader's social media outlet, the information rapidly spread like wildfire throughout the country. Viewing the urgency of the situation, many of the CRM militants praised Maurice Kamto and Mamadou Mota's gesture. Eric Jambong looks at it as a sacrifice for a purpose.
8: Sacrifice against injustice, a false pretext that the authorities of this nation were trying to put forward as a reason to disqualify the CRM from taking part in future elections. So these leaders did the ultimate sacrifice. They resigned from their leadership position to become simple militants in order to preserve the movement of change that we strongly believe is able to win a majority of the seats in the parliament and the local councils in Cameroon.
7: And picking reference from the Cameroon Democratic Union's president's latest outing, Leopold Ndassi, who communicates for the CDU party, is saddened by the state oppression in Cameroon.
9: We see it as an alarm action, because it means that in a democratic context, it look anyhow to see that presidents of party are resigning. It means that surely the power is doing badly against them, is running after them, is not giving them any chance to do as they have to do according to the law.
7: To Raymond Fula of the CPDM party, this resignation within the CRM is just another drama.
10: As president of a political party, don't resign like a simple member. When a president resigns, you have to seize and inform the administration. So at the same time you are talking to a militant, you also have the obligation to talk to administration. To the administration in this country is the SDO and then the Ministry of Territorial Administration.
7: Contradicting these thoughts from the ruling party, Elvis Farr, another CRM communicator, believes something big is in the making.
11: The party is up to something for the simple reason that Professor Maurice Kamto and his first vice president, knowing fully well that they have been in the bad books, in quotes, of Minat, constantly trying to muzzle them and the party, as we saw the molestation they went through last presidential election, knowing fully well, despite the fact that Kamto left MRC, went to Manidem, they still had to frustrate Manidem. Coming back again to MRC, you see that Minat still wanting to frustrate. So it's a tactical move.
7: Even though both bigwigs have resigned from their duties at the helm of the party, they will, however, take part during the CRM's upcoming national convention as floor members.
15: And given that the CRM opposition party's leadership was replaced by Thierien Babinoy, who will lead the party's activities on interim basis till the next election within the party, our newsroom also contacted Evariste Logan, one of the party's executive members, who details out on the next step for the Cameroon Renaissance Movement Party.
16: What next for the party is just that, as the situation is in our status, we are going to organize a convention where we are going to elect a new team that we take on the party. But for now, the interim is conducted by Mrs. Siganoa. For the June election, we have militants already. We have a lot of militants already. We are able to win any election that we are organized in this country, today, tomorrow, or anytime. But for the election, the resignation of our national president is a sort of guarantee that is given to our militants to know that there will be no way the administration can use to block our list or to make the CRM party not to go to the election. I think the regulation enters in direct line with that because, with the matters we have in court, the administration may use that argument to say that we have pending trials and refuse to accept our list. People accused was the president and the first vice president. Both of them have resigned, so there is nothing that can hinder the participation of our party to the June election. So we have a lot of militants. They are very mobilized. We are preparing. We are waiting for the election. We are just waiting for the electoral code to be convoked.
15: In economic news, the NGO Forest and Development for there has recently raised an alarm over compliance with the European Union's deforestation regulation, which imposes an excessive financial burden on small-scale Cameroonian cocoa farmers. 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
12: Anne-Priscille Kobiter. Il est déjà confortablement installé dans ce studio. Lui, c'est Tonton Théo, l'international. Tonton Théo, bonsoir.
13: Bonsoir, bonsoir Anne-Priscille. Et good afternoon or good evening, Glory Gange.
15: Good evening, Tonton
13: voilà,
15: Théo.
13: Voilà, comment vous allez?
12: On va bien, par la grâce de Dieu, merci.
13: D'accord, ça marche, voilà. Un gros bonsoir à nos

0: habillé avec ce qu'elles appellent naturellement taille basse et dont tout le professeur est dehors. Qu'est-ce que ça vous fait?
1: C'est vrai que c'est une grosse désolation, hein, parce que la femme, c'est quand même la mère de l'humanité, c'est l'éducatrice principale.
0: Voilà. On en parle cet après-midi. Voilà, on en parle. Il faut peut-être qu'elle sache ce que les personnes pensent d'elle. Et si elles peuvent améliorer, peut-être ce sera mieux. Mmh. Alors, on en parle. Deuxième sujet, nous aurons une confidence de Aline, qui est une jeune dame, qui a bien voulu se confier à nous. Elle a un souci et elle aimerait que nous le partageons avec nos auditeurs. Elle attend des solutions de la part de tous et de chacun. Mmh. En fait, c'est une jeune dame qui souffle du « viens, on reste ». Ça fait 9 ans qu'elle vit avec celui qu'elle appelle son mari, mais celui-ci n'a jamais cessé de l'appeler la mère de ses enfants. Et aujourd'hui, elle me posait encore la question de savoir pendant combien de temps doit durer le vient en reste. Je lui ai dit, je ne sais pas, écoute la radio, fais simplement ce que tu as à faire, adresse-toi aux Camerounais et ceux qui en savent quelque chose te diront plus.
1: Vous ne m'avez pas posé la question cette fois-ci.
0: Bon, en tout cas, elle
1: parce que je vous aurais répondu. Ah, que...

met dans le coma. Au nom puissant de Jésus, éternel notre Père, nous invoquons ton sang Seigneur, que ton sang vienne libérer la faveur de Dieu, le règne de Dieu dans nos vies, que ton sang libère le règne de Dieu dans cette nation, que ton sang vienne annuler toutes les malédictions Seigneur, Papa, contre cette nation, le peuple camerounais, les autorités, l'église, le corps du Christ, au nom puissant de Jésus, éternel notre Père et notre Dieu, tu dis dans ta parole, le livre de Romains 8,

proclamons la liberté au sein de l'Église, la liberté des Africains, la liberté physique et la liberté spirituelle. Nous proclamons la liberté, Seigneur, de tes bien-aimés, de tes enfants, la liberté, la délivrance de cette famille, la liberté physique et la liberté spirituelle. Au nom de Jésus. Père éternel, ton sang n'a pas coulé en vain. Ton sang a coulé pour nous justifier. Ton sang a coulé, raison pour laquelle nous avons la vie. La vie est dans le sang. La vie est dans le sang. La guérison est dans le sang. La protection est dans le sang. La victoire est dans le sang. La richesse est dans le sang. Le bonheur est dans le sang. La prospérité est dans le sang. L'élévation est dans le sang de Jésus. Éternel, mon Dieu, mon roi, que ton sang, Seigneur, commence à produire les effets dans nos vies, dans nos familles. Au nom de Jésus, la Bible nous révèle. Apocalypse 12, 11. Ils l'ont vaincu à cause du sang de l'agneau. Père éternel, la sorcellerie est vaincue grâce au sang de l'agneau. La sorcellerie est vaincue. Les autels, Seigneur, qui criaient contre nos vies, contre cette nation, le peuple camerounais, les autorités, ces autels sont vaincus grâce au sang de la rédemption. Au nom de Jésus, par la foi, nous consommons le sang de Jésus. Que ce sang nous restaure, nous donne l'énergie, la force physique. Oh Dieu, tout au long de ce mois, au nom de Jésus, que ton sang nous couvre, Seigneur, du sommet de la tête jusqu'à la plante des pieds, afin qu'on soit blindé, afin qu'on soit sous l'onction, la protection divine. Au nom de Jésus, nous plongeons ce nouveau mois dans le sang de Jésus. Nous plongeons l'Église dans le sang de Jésus. Nous plongeons cette nation dans le sang de Jésus. Que tout le territoire national, le nord, le sud, l'est, l'ouest, dans le sang de Jésus. Nous plongeons le monde entier dans le sang de Jésus. Nous plongeons le peuple camerounais dans le sang de Jésus. Nous plongeons les autorités dans le sang de Jésus. Nous plongeons les bien-aimés dans le sang de Jésus. Oui, Seigneur, que ton sang nous couvre, Seigneur. Papa, tout au long de ce mois, qu'on soit blindé, qu'on soit sous l'onction, sous la protection. Que ton sang nous préserve des attaques physiques et spirituelles. Au nom de Jésus, par la foi, nous consommons le sang de Jésus. Que le sang de Jésus que nous consommons restaure, nous restaure, nous restaure, nous donne l'énergie, la santé de fer tout au long de ce mois de février. Au nom de Jésus, que ton sang nous rend invisible aux yeux des sorciers, des satanistes tout au long de ce mois. Au nom de Jésus, merci Seigneur, parce qu'au travers de ton sang, nous sommes sous l'onction. Au travers de ton sang, nous sommes préservés, protégés des attaques mystiques, des attaques diaboliques. Père, merci. Merci parce que tu mets le Saint-Esprit à notre disposition. Papa, que ce soit dans l'Ancien, que ce soit dans le Nouveau Testament, Seigneur, ô Dieu, nos pères qui nous ont précédés dans ce chemin, ils étaient guidés, ils étaient soutenus, ils étaient accompagnés, ils étaient assistés, Seigneur, par le Saint-Esprit de Dieu. Raison pour laquelle ils ont accompli parfaitement ton œuvre, Seigneur, la mission qui leur avait été assignée. D'ailleurs, tu le dis, ce n'est ni par la force, ni par la puissance que nous pouvons agir, mais c'est de par ton esprit. Alors ce jour, Seigneur, notre Père, nous prions, Seigneur, que le Saint-Esprit de Dieu se révèle à nous, que le Saint-Esprit de Dieu nous assiste, que le Saint-Esprit de Dieu nous accompagne. Il nous a assistés, il nous a accompagnés. Tout ce que nous avons fait était sous l'inspiration, le contrôle, le regard, au Dieu de ton Esprit Saint, au nom de Jésus. Papa, pousse-moi. Seigneur, oh Dieu, nous commençons avec le Saint-Esprit. Que le Saint-Esprit nous dévance dans tout ce que nous allons entreprendre. Tout au long de ce mois, Saint-Esprit de Dieu, Papa, sois avec nous. Je déclare, ce ne sera pas le soleil qui va t'éclairer en journée. Ce ne sera pas la lune qui va nous éclairer dans la nuit. Mais c'est la lumière de Dieu, le Saint-Esprit de Dieu, qui va nous conduire tout au long de ce mois. Au nom de Jésus, Saint-Esprit de Dieu, descends. Descends et conduis-nous. Descends et accompagne-nous. Saint-Esprit de Dieu, Papa, sois avec nous. Manifeste ta gloire. Manifeste ta puissance. Comme tu as guidé le peuple lorsqu'ils sont sortis, Seigneur, de l'Égypte, Seigneur, pour les conduire à Canaan. Oui, Seigneur, pour qu'ils arrivent, il a fallu qu'ils soient guidés par la colonne de feu et par la colonne de

pour qu'ils arrivent à destination. Toi qui nous as fait grâce de voir la lumière de ce mois, de l'année. Père éternel, soutiens-nous, guide-nous, accompagne-nous, dévance-nous, Seigneur, dans tout ce que nous avons entrepris. Aplanis notre chemin, aplanis nos voies, tout au long, Seigneur, de ce mois. Au nom de Jésus, viens nous instruire, enseigne-nous, oh Dieu, conseille-nous. Papa, aie le regard sur nous, oriente-nous, Seigneur, partout nous allons aller, afin qu'on prenne les bonnes décisions en ce mois. Au nom de Jésus, merci, Saint-Esprit de Dieu. Parce que c'est toi qui vas nous guider, c'est toi qui vas nous fortifier. Paul dit dans sa parole, dans le livre des Philippiens, je puis tout par celui qui me fortifie. Tout ce que nous allons faire, tout ce que nous allons entreprendre, en ce moment, nous allons le faire, non pas par nos compétences, notre sagesse, notre intelligence, mais nous allons le faire. L'Esprit de Dieu, le Saint-Esprit va nous fortifier et sera notre source d'inspiration dans tout ce que nous allons entreprendre. Au nom de Jésus, merci Saint-Esprit de Dieu, parce que tu prends contrôle total de ce mois, tu prends contrôle total de nos activités. Le Saint-Esprit de Dieu prend contrôle total de notre pays, dans la vie de nos dirigeants. Il prend contrôle total dans la vie des Camerounais. Il prend contrôle total au sein de son Église. Merci Saint-Esprit de Dieu. Que ce mois est sous ton contrôle. Nous baptisons ce mois au nom du Père, du Fils et du Saint-Esprit. Feu de Dieu, feu de Dieu, feu de Dieu, feu de Dieu, feu de Dieu. Que le feu commence à calciner. Que le feu commence à brûler, détruire. Tous les hôtels qui ont été bâtis, Seigneur, qui influencent nos vies de quelque manière que ce soit. Que ces hôtels soient calcinés, brûlés, détruits, anéantis. Par le feu de Dieu maintenant, au nom puissant de Jésus. Tout ce qui ne t'honore, tout ce qui ne te glorifie, Seigneur, que l'ennemi ait introduit dans nos vies, dans nos maisons, dans nos familles, au sein de l'Église, que cela soit calciné, brûlé, détruit, anéanti. Par le feu de Dieu, le feu de Dieu, le feu de Dieu, au nom puissant de Jésus, que tout mauvais fondement, Seigneur, dans nos vies, dans nos maisons, au Dieu, dans nos familles, que cela soit calciné, brûlé, anéanti, par le feu de Dieu, par le feu de Dieu, au nom puissant de Jésus, je proclame que par le feu et par l'onction, tout ce qui ne t'honore, tout ce qui ne te glorifie, Seigneur, au sein de l'Église, dans la vie de tes serviteurs, dans nos maisons, dans nos familles, dans cette nation, reçois le feu, reçois le feu, que cela soit calciné, brûlé, anéanti, au nom de Jésus. Élie était de la même nature. Lorsque Achab a envoyé les soldats arrêter Élie, Élie a invoqué le feu. Le feu a brûlé les soldats qu'on avait envoyés pour l'arrêter. Je prie ce jour, tout poursuivant maléfique qu'on a mandaté le problème des ténèbres pour t'arrêter, pour bloquer ta gloire. Reçois le feu, qu'il soit calciné, brûlé, détruit, anéanti. Au nom de Jésus, nous proclamons que par le feu, par la force, nous sommes libérés, délivrés de l'oppression, de l'envoûtement et de tout ce qui ne reflète l'excellence de la gloire de Dieu dans nos vies, dans nos familles, dans cette nation, dans nos projets, de par l'onction, la puissance, l'autorité que Dieu me confère en tant que son fils, son serviteur. Il dit à ceux qui l'ont reçu, à ceux qui croient en son nom, il a donné le pouvoir de régner, le pouvoir de dominer. Oui Seigneur, de par ce pouvoir, cette onction, cette autorité, comme tu le dis dans le livre de Jérémie, que tu établis prophète pour qu'on arrache, pour qu'on abatte, pour qu'on détruit. Seigneur, j'arrache par la foi, j'arrache tout ce qu'on a enterré dans le sol, j'arrache tout ce qu'on a enterré dans le sous-sol, j'arrache Seigneur tout ce qu'on a enterré, papa, dans le sol qui influence nos vies, tout ce qu'on a enterré Seigneur, papa, oh Dieu, qui influence les Camerounais, tout ce qu'on a enterré, que le diable a enterré, qui influence les Africains, tout ce qu'on a enterré dans le sol, qui influence Seigneur cette nation, papa, j'arrache, je jette dans les abîmes, tout ce qu'on a enterré Seigneur dans nos villages, qui influence nos vies, de quelque manière que ce soit, Seigneur notre Père. Papa, tu l'as fait avec Gédéon. Tu lui as donné l'onction. Papa, Gédéon est allé. Il a renversé. Et sa famille a été libérée. Père, Dieu, tu ne changes pas. Si Gédéon a démoli, a renversé l'autel, Père, j'arrache tout ce qu'on a enterré dans ce sol qui influence les Camerounais, qui influence les autorités. Que cela soit arraché, arraché, jeté dans les abîmes. Au nom de Jésus, éternel mon Dieu, mon Père, que tout ce qu'on a bâti, Papa, oh Dieu, qui influence nos vies, qui influence l'église en Afrique, l'église au Cameroun, que cela soit renversé, que cela renversé, renversé, que cela tombe au nom puissant de Jésus. Éternel notre Dieu, tu nous donnes le pouvoir de marcher sur les serpents, sur les scorpions et sur toute la puissance de l'ennemi et rien ne nous arrivera. Investir de cette onction, oh Dieu, en cette matinée de grâce exceptionnelle, je me tiens sur la victoire de Jésus, la mort et l'enfer. Je proclame la défaite, je proclame la défaite des sorciers, la
des faits de satanistes. Et ils sont nombreux, les sorciers et les sorcières, regroupés en communauté, en association, et nous tendent les embuscades. Seigneur notre Père, oh Dieu, ils ont tendu l'embuscade à Daniel. Ceux qui ont tendu l'embuscade, le feu les a brûlés. Seigneur, tu es Dieu, tu ne changes pas. Que tous ceux qui nous ont tendu les pièges, papa, qui tombent dans leur propre piège, au nom de Jésus, tous ces que maléfiques, que les menuisiers sataniques, diaboliques ont fabriqués pour nous enfermer. Seigneur, je brûle ce cercueil. Que ce cercueil soit brûlé, calciné. Au nom puissant de Jésus, tout démon qu'on a envoyé, papa, pour nous arrêter, pour nous condamner et nous enfermer dans les prisons, la puissance de Dieu, la puissance de Dieu. La Bible déclare, vous, petits enfants, vous les avez vaincus.

0: nation qui maintient le Cameroun dans la misère, le sous de l'offrement, que cet homme soit lâche prise au nom puissant de Jésus. Éternel Père, Goliath est oppressé, Goliath est oppressé, le peuple béni choisi de Dieu. Pendant 40 jours, ils étaient sous la menace, ils étaient sous l'oppression, sur la domination, sur le règne de Goliath. Il a fallu que David arrive. Quand David est arrivé, il a dépouillé Goliath. Seigneur, tu es Dieu, tu ne changes pas. Père, ce matin, en cette matinée, que l'onction, l'autorité, la puissance que Dieu a impacté dans la vie de David, la même onction, je ressens cette onction dans ma vie, que tout Goliath qui m'oppressait, tout Goliath qui oppressait ma famille, tout Goliath qui oppressait les Camerounais, tout Goliath qui oppresse l'église, il tombe maintenant, qu'il tombe au nom de Jésus. David a dépouillé Goliath de ses armes offensives et défensives. Que tout géant qui oppresse ta famille, tout géant qui t'a oppressé pendant le mois de janvier, tout géant qui a oppressé tes entreprises, il tombe maintenant au nom de Jésus. Tout géant qui a oppressé ton foyer, tout géant qui a oppressé ton foyer, il tombe lâche prise au nom de Jésus. Il tombe lâche prise au nom de Jésus. Que sa tête soit livrée aux oiseaux du ciel, au nom de Jésus. La Bible déclare, le Fils de Dieu, Jésus de Nazareth, a apparu dans ce monde pour détruire les œuvres du diable. Je prie ce jour, les œuvres du diable dans nos vies, ces œuvres sont détruites, au nom de Jésus. Les œuvres du diable dans ta maison, ces œuvres sont détruites, au nom de Jésus. Les œuvres du diable dans ta vie, ces œuvres sont détruites, au nom de Jésus. Les œuvres du diable dans cette nation, ces œuvres sont détruites au nom de Jésus. Les œuvres du diable dans la vie de nos autorités, ces œuvres sont détruites au nom de Jésus. Les œuvres du diable dans la vie des Camerounais, ces œuvres sont détruites au nom de Jésus. Nous proclamons notre liberté, nous proclamons notre délivrance des chaînes de l'oppression, des chaînes de l'envoûtement, des chaînes de la sorcellerie. La Bible déclare, le livre d'Éphésiens 6, verset 12. Reste fortifiez-vous. Nous recevons la force de Dieu, l'énergie de Dieu. Et dit fortifiez-vous. On ne lutte pas avec les hommes, mais on lutte avec les esprits méchants, les dominations, les princes ou l'homme des ténèbres. Ces esprits méchants, je vous chasse, libérez nos vies, les esprits méchants dans nos familles. Je vous chasse, libérez nos vies, nos familles. Allez dans les abîmes des ténèbres et ne revenez plus jamais. Ne revenez plus jamais. Influencez nos vies. Influencez l'église. Influencez cette nation. Le peuple camerounais. Les autorités. Allez dans les abîmes des ténèbres. Et ne revenez plus jamais. Une interdiction formelle de ne plus jamais venir influencer nos vies. Les Camerounais. Le peuple camerounais. Les dirigeants. Au nom de Jésus. Merci Seigneur. Pour l'onction de victoire, merci pour l'onction de restauration, l'onction de délivrance, l'onction de gloire, que tu impactes dans nos vies, que tu impactes dans nos familles, que tu impactes dans nos maisons, que tu impactes dans nos entreprises, l'onction de gloire, de restauration, de prospérité, de richesse, que tu impactes dans cette nation, sur le peuple camerounais, sur nos dirigeants. Au nom de Jésus-Christ Nazareth, j'ai prié. Amen.
1: Éternel Dieu Tout-Puissant, Papa, nous te rendons grâce. Nous te bénissons, Seigneur, pour tes paroles, ô Dieu des exhortations, Seigneur, que tu nous as données ce jour au travers de la bouche de ton serviteur. Seigneur, nous savons que tu parles tantôt d'une manière, tantôt d'une autre. Tu n'as jamais changé dans ta façon d'agir, Seigneur notre Dieu. Papa, ce que tu as fait hier, tu peux le faire et tu le feras demain. Seigneur, tu nous as instruit, tu nous as parlé, Seigneur, tu nous as exhorté, Seigneur. Et nous te bénissons, Seigneur, pour l'inspiration, Seigneur, oh Dieu, que toi tu accordes à ton serviteur. Les mots justes, Seigneur, d'exhortation, Papa, de bénédiction, d'instruction que tu as donné à ton Fils, oh, de nous transmettre. Et nous prions, Seigneur, notre Père, que ces paroles, Seigneur, intègrent nos cœurs, intègrent nos âmes et nos esprits, afin que, Seigneur, mon Dieu, mon roi, que ces paroles, Seigneur, nous conduisent tout au long de cette année, afin que nous occupions la bonne place que toi tu as réservée pour nous en cette année. Seigneur, si tu as permis que nous puissions voir la lumière de cette année, c'est parce que dans ton plan et dans ton agenda, tu as réservé des meilleures choses pour nous. D'ailleurs, nous allons manger les meilleures productions du pays. Et tu nous as donné des recommandations pour que nous entrons en possession de tes promesses, de comment nous devons faire, Seigneur, oh Dieu, pour vivre la gloire de Dieu, pour que l'année soit une année de gloire, une année de prospérité, une année de pensée exceptionnelle. Oh Dieu, avec toi c'est possible, Seigneur.
0: D'ailleurs, tu l'as dit, tout est possible à celui qui croit. Père, nous croyons en toi. Et parce que nous croyons, nous savons que tu vas rendre l'impossible possible tout au long de ce mot au nom de Jésus. Que l'onction que tu as libérée depuis les premières heures au-delà de ce jour, que cette onction nous accompagne tout au long de ce mot au nom de Jésus. Père, tu l'as fait. Si nous sommes en vie et que nous bénéficions de l'oxygène de Dieu, c'est la grâce de Dieu dans la vie de chacun de nous. Seigneur, notre Père, augmente, Seigneur. Augmente la protection.
1: Et tu nous demandes, oh Dieu, de faire le bon choix. Tu nous as demandé, oh Dieu, que tu as mis, oh Dieu, il y a la mauvaise place et la bonne place. Et tu nous demandes de choisir la bonne place en obéissant, oh Dieu, à tes commandements et à tes prescriptions. Seigneur, oui, nous étions morts, mais en cette année, tu nous as ressuscités avec toi et tu nous permets comme ça, Seigneur, de revêtir l'homme nouveau, marchant en nouveauté de vie, afin qu'une nouvelle chose se produise, Seigneur. Non seulement, Seigneur, dans nos vies, dans l'Église, dans le corps du Christ, mais que de nouvelles choses soient manifestes, Seigneur, mon Dieu, et nous accompagne tout au long de cette, oh Dieu, année, dans cette belle nation, le Cameroun, au nom de Jésus. Seigneur, notre Père et notre Dieu, tu dis, lorsque la vision est là, elle accompagne de la provision. Tu nous as fait grâce. Libère la provision, Seigneur, comme tu l'as fait. Pour cette année, Seigneur, c'est un nouveau départ, une nouvelle onction. Libère l'onction qui va nous accompagner tout au long de cette année, afin que nous puissions remporter, oh Dieu, les victoires en cette année. Seigneur, libère la provision, libère l'énergie, libère la force, libère la connaissance, mon Dieu, mon Père, afin que cette année, Seigneur, que nous puissions pas succomber, Seigneur, à la séduction, à la tentation du Père de ce monde au nom de Jésus. Seigneur, merci pour les capacités nouvelles que tu impactes, Seigneur, dans la vie de ton serviteur. Tu l'as fait et tu le feras encore pour cette année. Parce que tu es Dieu, tu n'as pas changé, Seigneur. Papa, nous prions que l'onction, oh Dieu, qui nous a accompagné, l'onction des victoires, qui nous a permis de remporter les victoires, que la même onction se multiplie au carré, afin que toutes les batailles, oh Dieu, que nous allons affronter, tous les combats que nous allons affronter, Seigneur, oh Dieu, en cette année, qu'on soit plus que vainqueur au nom de Jésus. Merci, Papa, parce que le triomphe sera notre bataille dans tous les combats, oh Dieu, que nous allons mener. Non pas parce que nous sommes forts, mais parce que nous faisons de toi notre allié. Parce que nous faisons de toi notre partenaire de tous les jours au nom puissant de Jésus. Père, je te bénis parce que tu es Alpha, le Dieu du début. Je te loue parce que tu es Oméga, le Dieu de la fin. Merci, Papa, parce que de par ton esprit, toi-même, tu es descendu ce jour. Tu as supervisé, tu as coordonné, tu as dirigé des mains de maître. Merci pour tout ce que tu as mis à la disposition, pour ton esprit que tu as mis à notre disposition, qui a coordonné, qui a supervisé toutes choses, afin que nous sortons étant remplis, afin que nous sortons étant édifiés, afin que nous sortons étant bénis. Je te loue, je te bénis parce qu'au-delà des requêtes, au-delà des demandes que nous t'avons aujourd'hui adressées, toi tu vas continuer, Seigneur, à intercéder toujours en notre faveur, afin que notre joie soit totale et parfaite. Je te loue, je te bénis, Papa, parce qu'au-delà de ces prières, de ces recommandations, toi tu agis pour que notre joie soit parfaite. Tu le sais. Notre victoire, ce n'est pas pour se vanter, mais notre victoire, c'est pour glorifier ton Saint-Nom, pour amener les païens, pour amener ceux et celles-là qui ne te connaissent pas à reconnaître que tu agis et que tu agis encore au travers de tes serviteurs, au travers de tes enfants bien-aimés qui ont trouvé grâce et faveur à tes yeux. À Dieu la gloire, à Dieu la victoire, au nom puissant et suprême. Jésus-Christ Nazareth, j'ai ainsi prié, rendu grâce. Amen. Notre Père qui es aux cieux,
2: que ton nom soit sanctifié, que ton règne vienne, que ta volonté soit faite sur la terre comme au ciel. Donne-nous aujourd'hui notre pain de ce jour. Pardonne nos offenses, comme nous pardonnons aussi à ceux qui nous ont offensés. Et ne nous soumets pas à la tentation, mais délivre-nous du mal, car c'est à toi qu'appartient le règne, la puissance et la gloire pour les siècles.